0: C'est bon, hein, arrête-toi, tu m'as gonflé. Dans la lignée des fatueux de, fan de chichoule, fan de pute, ou même, autre expression avec d'autres prénoms, je suis désolé, la putain d'Adèle ou la putain de la Caroline, c'est, on va avoir des problèmes.
1: Je pense, oui.
0: Cette interjection est aussi utilisée pour marquer la surprise. En voici un exemple sous la plume de Maurice Gouiran, cette fois dans le théorème de Langambi. Le con de Manon, mais c'est mon riri. Et on la trouve aussi chez Gilles Del Papas, sous la variante la con de Manon. Selon Robert Bouvier, dans le Parler Marseillais, l'expression exprime aussi le dépit ou l'irritation, hein, et il donnait cet exemple. Le con de Manon, ça a encore foiré. On trouve aussi des variantes avec le con de Madon. Et on vous aime aussi d'amour, les Madons. Non, je vais rien dire, parce que je vais avoir des problèmes avec Magaté. Magaté, c'est toi que j'aime d'amour. En tout cas, tous les auteurs s'accordent à dire que Manon est sûrement là juste pour la rime, sans aucun lien avec une quelconque Manon qui aurait existé.
1: Mais bien sûr.
0: Et je vous le confirme parce que j'ai vérifié toutes mes sources.
1: Parfait. Un petit bonjour à votre gâté qui nous écoute ce matin.
2: Il avait Manon des sources.
1: Oui, non, mais c'est pardon.
2: Il avait bien Manon des sources.
0: Non, j'ai vérifié mes sources. Manon, je ne sais pas s'il l'a vérifié.
1: Oui, non, mais bien sûr. Ah, non, bah, non, bien sûr. Mais vous me prenez.
0: On vérifie. Fille, on vérifie.
1: C'est possible, ça.
0: C'est comme ça.
1: Non, mais si vous voulez, je vous laisse.
0: Mais non, t'as pas d'amour, Eric.
1: Bon, donc un petit bonjour à votre gâté. Oui. Je le confirme. Mais Eric est sage comme une image.
0: Mais exactement.
1: Enfin, chérie, je t'aime.
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5: Ai-je encore besoin de le présenter ? Arnaud Fromage est avec nous. Bonjour Arnaud.
6: Bonjour, bonjour. Ah,
5: pour votre nécessaire minute comtoise, Arnaud, il y a quelques temps, vous nous avez expliqué pourquoi l'emblème de la Franche-Comté était un lion.
6: Mais je ne suis pas allé au bout du raisonnement. Pour rappel, la Franche-Comté adopte le lion vers 1278-79 quand le comte de Bourgogne, Othon IV, décide de se rapprocher du royaume de France. Il décide pour cela d'adopter le lion, le roi des animaux et symbole de la monarchie française. La Franche-Comté n'est d'ailleurs pas la seule région à arborer cet animal que l'on retrouve aussi sur les armoiries de la Normandie ou en Aquitaine et qui est tout autant le symbole de Belfort que de la ville de Lyon parce que oui, il y a une logique là-dedans. Mais voilà, maintenant qu'on a dit ça, reste une question. Pourquoi le lion, qui n'est pas le plus imposant des animaux et qui, soit dit en passant, est une sacrée grosse feignasse, a-t-il pu devenir le roi des animaux et pas la baleine bleue ou le chinchilla ?
5: Bon, déjà, ce n'est pas le cas partout, hein.
6: C'est vrai. En Asie, c'est plus souvent l'éléphant ou le tigre qui sont considérés comme les rois des animaux. En Amérique, c'est l'aigle qui règne aux côtés de l'ours, du jaguar ou du puma. En Afrique, le rhinocéros et le léopard sont aussi dans la place aux côtés, c'est vrai, du roi lion. Et en Europe, eh bien avant le lion, c'était l'ours qui était considéré comme le roi des animaux, mais tout va changer au Moyen-Âge. En gros, ce sont des histoires de symboles. Au Moyen-Âge, on se passionne pour la mythologie grecque, dans laquelle Hercule, qui était méga fort, a tué le lion de Némée, dont la peau était pourtant censée être impénétrable. Et puis, la crinière du lion est vue comme une sorte de couronne, ce qui fait bien plaisir aux souverains du continent, d'autant que bon, l'Afrique c'est méga loin et que personne n'ira vérifier.
5: Et bon, un roi c'est très humain, alors comment un animal peut-il être le roi de quoi que ce soit, quelque part, Arnaud ?
6: Là encore, vous marquez un point, mais ce qualificatif de roi des animaux, depuis qu'il s'est débarrassé de sa symbolique royale, est plutôt là pour qualifier ce qu'en zoologie, on appelle les super-prédateurs. Ces animaux qui sont tout en haut de la chaîne alimentaire et qui sont relativement imprenables à la baston contre les autres espèces du coin. Et même dans ces cas-là, on devrait dire que ce sont les lionnes qui sont les reines, parce que ce sont elles qui chassent, mais seulement les reines de la savane. Bah oui, si on va par là, chaque type de terrain a son roi. Celui de la jungle amazonienne, ce serait plutôt le jaguar, et celui de nos forêts à nous, ce serait plutôt le cerf. Mais au fond, une grosse feignasse qui laisse les autres combattre à sa place, qui se fait nourrir et qui prend la lumière, est-ce que ce serait pas ça, la définition d'un roi ? Bon bah, je retire tout ce que j'ai dit, alors.
5: Voilà, retirez tout, retirez tout. Merci beaucoup, Arnaud.
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5: 6h19, c'est votre rendez-vous les gens d'ici. Tous les jours, nous mettons en lumière une personnalité qui fait briller notre région. Elle se confie au micro de Romain Bruno et aujourd'hui, sortez vos crayons de couleur. À l'honneur, une personne qui, grâce à son invention, transforme les dessins de vos enfants en véritables dessins animés. Direction le 11e arrondissement pour retrouver Romain Bruno. Romain, vous êtes avec cette créatrice de génie.
7: Eh oui, je suis avec Claire Failly. Elle est artiste et auteure. Claire, bonjour.
8: Bonjour.
7: Vous donnez vie aux dessins des enfants avec cette collection de livres, cahier de dessins animés. On ouvre ce livre, qu'est-ce qui se passe ? Expliquez-nous un petit peu votre idée.
8: Alors c'est magique, ça marche très simplement. C'est un livre à lire et colorier qui se transforme en dessin animé. Je colorie ma page Je la prends en photo à travers l'application Bling Book et instantanément, mon coloriage se transforme en dessin animé qui me raconte une histoire. La page d'après fait la suite du dessin animé et quand on a tout colorié, ça crée un dessin animé complet de 4 minutes pour les petits livres, de 8 minutes pour les grands livres qui raconte une histoire continue.
7: Il y a plein de thèmes.
8: On a plein de thèmes, on a par exemple les sciences avec les dinosaures ou la mer, on en a sur les contes avec les fables de La Fontaine, on en a sur les héros avec le petit prince, le petit Nicolas, les schtroumpfs, etc. Et puis on en a sur les artistes avec Monet, Van Gogh, Picasso et plein d'autres.
7: D'où vous est venue cette magnifique idée de cahier de dessins animés?
8: L'idée de départ, c'était de donner un nouveau souffle au livre sans le remplacer. Et là, on va ramener la force du numérique avec la force du travail de l'auteur et qui rassemble les générations, puisqu'on travaille même avec des EHPAD. On a 300 EHPAD en France qui utilisent nos livres pour faire colorier les grands-parents avec les petits-enfants de passage. Tous ensemble, ils créent des dessins animés.
7: J'ai même entendu dire que ça va encore plus loin que l'animation du dessin, puisque même l'enfant qui colorie peut apparaître au final dans le dessin animé.
8: C'est ça qui est formidable, c'est qu'une fois qu'on a fait son dessin animé, l'enfant peut aussi, avec l'application Bling Book qui est gratuite, faire un selfie et même enregistrer sa voix. Et là, il devient le héros du dessin animé. C'est lui l'acteur. Il va répondre aux questions que ses propres coloriages lui posent. Donc, il écoute l'histoire qu'on lui raconte ou bien, en plus, il peut raconter la sienne et jouer tel un acteur.
7: Une idée comme ça, création de ce cahier de dessins animés, c'est forcément récompensé.
8: Alors, nous avons été récompensés par le concours Lépine. On a eu la médaille d'or du concours Lépine en 2018. Donc, merci pour la médaille d'or.
7: Cahier de dessins animés, Blink Book. On avait avec nous Claire Failly. Merci Claire.
8: Merci beaucoup.
7: Maintenant, je vais prendre mes petits crayons de couleur et je vais m'attaquer à créer un dessin animé. Promis, je ne déborde pas en plus.
8: Ah, si vous débordez, ce n'est pas grave, puisque la technologie va reconnaître le dessin. Et donc, au final, le résultat est très beau, même si l'enfant de 3 ans a gribouillé son dessin.
7: J'ai 40 ans.
8: Ça marche aussi.
5: Merci beaucoup Romain Bruno et merci à votre invité Claire Failly, artiste et auteur des cahiers de dessins animés. Et pour voir ce que ça donne, et c'est vraiment très étonnant, n'hésitez pas à aller retrouver dès maintenant la vidéo étonnante de ce cahier animé filmé par Romain sur nos réseaux sociaux, Instagram et Facebook, ici Paris-Île-de-France. Vous tapez ça dans la barre de recherche et vous allez nous trouver très très vite.
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1: Je vous emmène dans un salon de thé andouillé qui a ouvert ses portes il y a quelques mois, c'était l'été dernier, ça s'appelle Au coin de la tasse, un lieu tenu par Marie-Annick Vicard Coapé. Et comme dans tout bon salon de thé, on peut aussi boire du café, ça tombe bien, Marie-Annick m'en offre un. Bon ben merci pour le petit café Marie-Annick.
2: Eh ben de rien, avec plaisir.
1: Oui, parce que vous aussi vous buvez un café, oui. Vous ne buvez pas de thé alors?
2: Je bois les deux.
1: Quand on vend les deux, c'est bien de connaître les deux.
2: Exactement.
1: Pourquoi vous avez créé ce lieu?
2: Parce que j'avais envie d'ouvrir un salon thé depuis des années. Pour moi, la commune d'Andouillé, ça a été une opportunité. Je suis arrivée sur la commune il y a 2 ans. Et je voulais monter un lieu différent, qui me ressemble, et dans lequel on pouvait accueillir des ateliers, où ce soit aussi un lieu de rencontre intergénérationnelle.
1: Mais vous aviez déjà tenu un commerce avant?
2: J'ai été libraire pendant 10 ans.
1: Je propose qu'on se lève, Marie-Annick. Comme ça, on va pouvoir aller faire le tour de ce salon de thé. Bon, c'est pas si grand que ça, mais il y a quand même plusieurs pièces. Là, on est dans la pièce principale. C'est là où vous proposez le thé, les cafés, il y a quelques gâteaux. C'est vous qui avez fait la décoration de ce lieu, parce que c'est très très joli.
2: Merci beaucoup. Oui, c'est moi. Donc, toutes les tables et les chaises ont été chinées dans les différentes recycleries Emmaüs de la Mayenne. Le buffet qui me sert à présenter les cafés, je l'ai acheté chez une dame sur Andouillé aussi. Donc, le meuble 100% local.
1: Il y a aussi un coin librairie. Et puis, nous entrons dans l'autre pièce de ce salon de thé où je continue à parler de décoration avec Marie-Annick. Je vois qu'il y a des photos d'Andouillé, de vieilles cartes postales. Je ne sais pas si on voit d'ailleurs votre commerce sur ces cartes postales.
2: Alors, on voit le bâtiment, effectivement, sur toutes les cartes postales, puisque fin 19e, début 20e, le bâtiment accueillait donc un hôtel, le Lion d'Or, qui ensuite est devenu dans les années 50-60 la Poste, avant d'être le cabinet notarial dans les années 90, et donc depuis la fin de l'été, un salon de thé.
1: Et c'est dans cette petite salle du salon de thé que sont régulièrement proposés des ateliers, alors ça peut être des ateliers d'écriture, de dessin. Je retourne ensuite dans la salle principale, où sur le comptoir j'observe de très très beaux gâteaux.
2: Je travaille avec la boulangerie d'Andouillé qui est la Tendresse, qui me prépare cakes et tartes, et moi de mon côté je fais le cheesecake et je fais des scones. Donc des scones, c'est des petits pains anglais.
1: Bah moi je vous prendrai bien un petit bout de gâteau alors avant de partir. C'est cheesecake, vous faites le cheesecake?
2: Moi je fais le cheesecake, oui, je sers ça.
1: Marie-Annick, avant que vous alliez me préparer l'assiette avec du cheesecake, je vois quand même qu'il y a un nain au niveau de la caisse de votre salon de thé.
2: Oui, c'est un nain que m'a offert une amie pour l'inauguration et j'ai trouvé qu'il avait toute sa place dans la décoration du salon de thé.
1: Mais je pensais que c'était un endroit où, vous savez, comme le petit cochon, on peut mettre sa pièce, mais non, il y a pas, vous n'avez pas prévu ça.
2: Si, mais c'est pas le nain.
1: Ah, c'est pas dans le nain. Ah oui, c'est à côté, on peut mettre une petite pièce.
2: Exactement.
1: Mais attendez, c'est quoi ça?
2: Ça, c'est un personnage des films Ghibli, Voyage de Chihiro.
1: Ça fait du bruit?
2: Oui, tout à fait.
1: Mais c'est trop génial. Il fait un petit rototo à la fin.
2: Exactement, c'est parce qu'il a bien digéré le pourboire.
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3: Être de mauvaise humeur, ça arrive, mais savoir le dire en breton, c'est pas simple. Eh bien, je vais vous l'apprendre. Et puis, les Botorels, coucou, ça va être votre tour aujourd'hui.
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3: Alors, pour les râleurs du matin ou les râleurs de toute la journée, bah oui, il y en a, on en connaît, hein, ceux qui ne sont jamais satisfaits et aboient au lieu de parler, eh bien, c'est gualimor, le mot à employer. Gualimor et doute, hormintiment. Tu es de mauvaise humeur ce matin? Gualimor et out armintiment. C'est un mot composé donc avec gual en premier qui signifie mauvais, le mal ou le malheur. Employé devant un mot, gual sert à insister sur le côté néfaste, mauvais d'une chose. Par exemple, gualvrudet, c'est une personne de très mauvaise réputation. Donc, gual et immor, gualimor, hein, ça veut dire de mauvaise humeur, de très mauvaise humeur même d'ailleurs. À dire à votre ado, à votre conjoint ou collègue, ou pas en fait, hein, sinon ça va créer la dispute. Mais maintenant, vous saurez dire « Gualimor et des irio », ceci est de mauvaise humeur aujourd'hui, « Gualimor et des irio ». Retenez donc pour aujourd'hui que « gual » signifie « mauvais » en breton, « immor », l'humeur, « gualimor », la mauvaise humeur.
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3: Et maintenant, nos Botorel. Nom de famille assez répandu. Alors, Botorel, ça sonne fortement breton, hein ? Ouais ? Eh ben non. C'est une version bretonnisée d'un nom de famille qui vient de l'ancien français. Il n'y en a pas beaucoup en breton, mais il y en a quelques-uns, comme celui-là. Botorel, ça vient de Boterel, qui avait perduré dans la langue galaise, en Haute-Bretagne. Un nom attesté au XVe siècle. On le trouve aussi chez nos voisins de Cornouailles britanniques, d'ailleurs. Mais Botorel, Boterel ou encore Botrel, comme Théodore, le célèbre chanteur de la Papoulaise, eh bien tous ces noms viennent d'une ancienne forme française, Boterel, qui signifie le petit crapaud. Mais alors, c'est pas un petit crapaud. Ça servait surtout de surnom péjoratif, donné à une personne n'ayant pas des traits de visage des plus beaux, ou d'une personne méprisable, pas agréable du tout. Donc, même si ça semble breton, eh bien l'origine, pour le coup, vient de la partie non-bretonnante de la Bretagne. Et ça a été mis ensuite à la sauce armoricaine, langue bretonne par nos anciens. Voilà, quelques mots de plus et des explications sur notre belle langue bretonne. Je vous dis à demain pour d'autres surprises. Canevarhouas.
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6: Quelle qualité doit avoir un sportif de haut niveau ?
7: Des forces, des muscles, manger sain et beaucoup boire.
8: Il faut beaucoup, beaucoup s'entraîner pour faire le sport qu'on veut.
9: Pour faire marcher ses muscles.
8: On s'entraîne beaucoup, genre on fait de la muscule, prendre des poids de genre 40 kilos sur ses bras. Et tenir le plus longtemps pour avoir des muscles.
6: Et vous connaissez des sportifs de haut niveau ?
9: Ah oui, Cristiano Ronaldo,
8: Teddy Riner, Kylian Mbappé,
9: Lionel Messi,
8: Léon Marchand,
9: Félix Lebrun et Alexis Lebrun.
6: Et ils faisaient quoi eux ?
9: Du ping-pong.
6: Vous les avez regardés pendant les JO ?
9: Oui, de temps en temps.
8: Moi, je les ai pas regardés, mais
9: j'ai vu
8: Teddy Riner parce que j'aime bien karaté, mais j'ai arrêté.
9: Moi, j'ai vu beaucoup, beaucoup plus de fois Léon Marchand, même si je préfère beaucoup plus le ping-pong. Il faisait vraiment des trucs magnifiques.
8: Will Bayama, je crois, pour la France, le basketteur. Et après, il y avait un Américain. Après, je sais pas comment on l'appelle, mais ma belle-mère, elle avait crié le King. Mais je crois pas que c'est son prénom.
6: Est-ce que vous aimeriez être un sportif ou une sportive de haut niveau, vous ?
8: Oui.
9: Non. Est-ce que ça demande trop d'exercices ?
8: Faire de la piscine, j'aime bien. Ça fait marcher les bras, les jambes en même temps. Et ça demande beaucoup d'entraînement, du coup j'adore.
9: Moi, oui, parce que j'aimerais bien faire beaucoup de ping-pong. Parce que c'est mon sport préféré. Et Félix Lebrun, il m'a donné un bon coup d'énergie. Maintenant, j'en fais un club et voilà.
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1: La Lorraine regorge de trésors et elle ne le sait pas assez. Des villes, par exemple, qui sont superbes et riches en histoire, parfois à un jet de pierre de chez soi et qu'on ne pense pas toujours à aller voir au moins le temps d'une balade. Vic-sur-Seille est de celle-là. Une cité de caractère en terre mosellane, à moins d'une demi-heure de Nancy, au cœur du riche pays du Saulnois, le pays de la verdure et du sel. Un sel qui a fait la fortune des Gaulois des environs, puis des Romains, puis des évêques de Metz, puis des ducs de Lorraine. Il faut dire que le sel, autrefois, c'était l'or blanc. C'était le seul moyen de conserver longtemps les aliments, la viande notamment. Alors, qui avait la main sur le sel, avait la main sur les réserves. De cette époque très riche, Vic a su garder le meilleur, un patrimoine qui raconte une histoire. Le château des évêques a gardé la porte fortifiée, qui continue d'impressionner ceux qui la découvrent, elle qui prend ses racines au Moyen-Âge, mais qui a tellement bonne mine, parce que la ville en prend bien soin, il faut le dire, tout comme elle prend soin des batraciens qui vivent dans les anciennes douves, qui sont protégés et qui pourraient vous dire en langage grenouille que la Vic est belle, si j'ose dire. Il y a aussi le bel hôtel de la Monnaie, construit à peu près au moment de la bataille de Nancy. Il a donc 550 ans, à peu de choses près, un bâtiment coiffé d'un étonnant balcon en bois qui fait tout le tour. Et dans lequel vous trouverez d'ailleurs l'office du tourisme avec plein d'idées de randonnée dans le coin. Vic, c'est aussi le musée départemental Georges de la Tour qui affiche une collection exceptionnelle de peintures du XVIIe siècle. Et c'est quand on entre à l'intérieur de ce musée qu'on se demande pourquoi on n'a pas eu envie plus tôt de voir de vrais tableaux, vous savez, ceux sur lesquels on voit la trace du pinceau. Et puis Vic-sur-Seille, ce sont de jolies rues avec de beaux hôtels particuliers. En partant, faites un détour par Marsal, la ville de sel des ducs de Lorraine, ville d'histoire, fortifiée par les Français qui voulaient absolument mettre la main dessus et quand ils l'ont eu, la garder, puisqu'elle était véritablement le bas de laine des ducs de Lorraine. On y voit encore les remparts, la porte de France et dedans l'étonnant musée du sel. Vic-sur-Seille, ville d'art et d'histoire, le Saulnois, pays d'héritage et de nature, bah c'est fin bien. En même temps, c'est Lorrain.
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2: Chaque année, près de 800 000 personnes montent sur un bateau à Strasbourg. Soit plus de la population entière de Marseille qui ferait la queue pour voir la petite France. Aujourd'hui, je teste pour vous les coulisses de Batorama. On est bien évidemment à Strasbourg, embarcadère du Palais Rohan. Et il est tôt, il est très tôt. La ville s'éveille tout doucement et je monte à bord d'une navette Batorama avec Dylan et les capitaines. Autour de nous, l'île est particulièrement silencieuse et on entend juste les clapotis de l'eau contre la coque. Pendant que les premiers touristes dorment encore, eh bien l'équipage lui prépare déjà la journée. J'ai comme l'impression que je vais prendre part au spectacle que je vois défiler tous les jours devant les fenêtres des studios d'Ici Alsace. Et une fois à bord de la navette, direction le port du Rhin, dans les locaux techniques de Batorama. Avant même qu'un touriste monte à bord, les bateaux passent par une vérification technique complète. Et Dylan m'explique que chaque navette est contrôlée quotidiennement. Les niveaux, la sécurité, les systèmes électroniques. Normal, on peut transporter jusqu'à 135 passagers par bateau. En fait, Batorama appartient au port autonome de Strasbourg. C'est le deuxième port fluvial français. Et à l'origine, les visites servaient surtout à montrer la puissance industrielle du port aux investisseurs. C'était pas vraiment pour les touristes. Aujourd'hui, la visite dure environ 1h10 et on traverse la petite France, la Neustadt et le quartier européen. Et selon le capitaine, la difficulté principale, c'est de réussir à anticiper d'une part le courant, mais aussi les écluses et les autres embarcations, dans un espace, il faut le dire, relativement petit. Et ça prend pas mal d'entraînement pour réussir à passer un aussi long bateau sous les ponts de Strasbourg. Et moi, je me fais trimballer et je dois avouer que depuis l'avant du bateau, la ville est encore plus belle. On voit les rues et les façades des bâtiments complètement autrement. J'ai adoré ça. Aujourd'hui, la flotte compte une dizaine de bateaux. Parce que oui, il y a du monde. Et pour gérer l'afflux des visiteurs, j'ai rencontré Lucie. Lucie, elle est agent de quai. Et elle m'explique que ce sont plusieurs centaines de personnes par heure qui montent et descendent des navettes en haute saison. Et le timing est super précis. Parce qu'un bateau part environ toutes les 30 minutes. Alors moi, pour montrer ma bonne volonté, j'ai tenté d'aider à amarrer le bateau. C'était une mauvaise idée. J'ai tiré la corde, mais dans le mauvais sens. Bref, le bateau ne bougeait absolument pas. Mais ça a eu le mérite quand même de lancer un fou rire général. Bon, le capitaine capitaine m'a même dit que ça arrivait aussi aux marins. Bon, je me dis qu'à travers ça, je viens d'être officiellement adopté par la marine alsacienne. Youhou ! En tout cas, je réalise que derrière l'image romantique des bateaux qui défilent tranquillement le long de l'île, eh bien, se cache surtout une organisation quasi aéronautique. Car finalement, Strasbourg, vu d'en haut, c'est sûr, c'est beau, mais vu d'en bas, depuis l'eau, eh bien, c'est encore plus beau.
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3: Pour le nourrissage du requin, on fait ce qu'on appelle du target training. Le requin a une cible qui lui est attitrée. Donc là, ici, c'est une petite bouée jaune qu'on va venir plonger dans l'eau. Avec le temps, on a appris au requin à reconnaître cette cible et il sait que quand celle-ci est présente dans l'eau, c'est à son tour de manger.
4: C'est tous les jours à la même heure ?
3: Pour les plus grosses espèces, on va nourrir seulement une fois tous les deux jours, parce que ces espèces ont un métabolisme plus lent et ont des réserves plus conséquentes dans leur corps. Pour les petites espèces, comme par exemple les petites demoiselles bleues et vertes qu'on voit à la surface là-bas, ce sont des poissons qui, eux, donc, du coup, ont moins de réserves dans leur corps et qui ont besoin de manger plusieurs fois dans la journée. 3 à 4 fois en général.
4: C'est quoi celui avec une corne là ?
3: Alors ça, c'est ce qu'on appelle un naso. On l'appelle aussi le poisson de licorne. Et chez les mâles, on peut voir cette protubérance sur le crâne, comme une corne en fait, qui va pousser tout au long de sa vie.
4: Elle est à combien de la température de l'eau là ?
3: On est à 26 degrés toute l'année, donc c'est de l'eau de mer qu'on pompe en mer et qu'on va venir chauffer et filtrer avant de la mettre dans nos aquariums. Pour les aquariums dits d'eau tempérée, on a une température de 15-16 degrés à l'année. C'est très agréable de plonger.
4: Vous plongez régulièrement ?
3: On plonge au moins une fois par semaine pour l'entretien de chaque aquarium.
4: Et vous faites quoi dans ce grand aquarium là ?
3: Tout d'abord, tout ce qui va être l'entretien de la vitre. La vitre fait quand même 11 mètres de haut, donc il faut l'entretenir. On va venir aussi entretenir tout ce qui va être pompe de brassage. Et ces pompes, elles vont venir capter tout ce qui va être, par exemple, les algues qui vont se dégrocher du décor et autres. Ou les, par exemple, des restes de nourriture qui n'auraient pas été consommés et qui vont venir se colmater sur la grille de la pompe. Donc on va venir l'entretenir afin qu'elle garde toute son efficacité. Et après, on va pouvoir aussi, par exemple, venir effectuer du bouturage de coraux, puisqu'on a quelques espèces qui poussent dans ce bassin pour augmenter la taille de nos élevages ou, par exemple, pour faire des échanges avec d'autres aquariums.
4: Ah oui, là, c'est les coraux qu'on voit jaunes et marrons là-bas ?
3: Oui, c'est ça.
4: Bah, c'est impressionnant quand même. On se rapproche et là, on voit effectivement la profondeur de l'eau là. Et c'est un peu attirant comme quand on est sur les hauteurs en montagne, on est toujours attiré comme ça par le vide. Là, c'est un peu le même principe.
3: Oui, c'est vrai qu'il y a cette sensation de grandeur, d'être en haut du plus grand bassin, de regarder vers le bas et de se dire mais qu'est-ce qu'il y a au fond ? Peut-être qu'il y a un poisson qu'on ne voit pas, qui est là en bas et qui lui nous attend aussi peut-être.
4: Ouais, lui, là, comment on appelle le naso ?
3: Le naso, c'est ça.
4: Il commence à être impatient, là, il est en train de sortir de l'eau quasiment.
3: Ils attendent là.
4: Bon, je vous laisse faire, allez-y. Là, ils vont sauter dans tous les sens. À vous donner à manger au requin, là.
3: Le poisson destiné au requin.
4: Ah, ça saute dans tous les sens.
3: Ça saute dans tous les sens, ils sont très excités. Hop, ça y est, il l'a eu. On reviendra dans 2 jours pour lui donner un autre poisson.
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1: On sait qu'on est lorrain parce que...
2: Parce qu'on prend des obus pour des cèpes.
1: C'est une histoire qu'on m'a racontée.
3: Ça va aller dans les Vosges.
2: Non, du côté d'Amnéville. Non, j'ai croisé Frédéric, le Fred Kuntz. Vous le connaissez?
3: Non.
2: Il est maître d'école à Amnéville.
3: Je ne connais pas.
2: Il m'a raconté ses aventures. Ça va rappeler des souvenirs à tout le monde.
3: Allez-y.
2: Lorsque, adolescent, il partait en vacances en mobylette. Mm-hmm. Trajet à Gondange, Niederbronn-les-Bains, 150 bornes en cyclo. Largement de quoi faire cuire le steak sous la selle, comme Attila Lehun.
3: Mon père faisait Paris, le Jura, en vélo.
2: Ouf, en vélo?
3: En mobylette?
2: En mobylette. Ah bah oui, on essaye. Qu'est-ce qu'il avait comme mobylette?
3: Ça devait être un 103 à l'époque, ça devait être ces mobylettes-là, je pense.
2: S'ils étaient déjà là, ouais. Ou un Solex. Fred.
3: Mobylette.
2: Ok, le Fred, il partait avec Bernard, dit Bébert, le Mat, le Bled. Le Bled, c'était son nom, pas la destination de ses vacances. Et Mounir, qui aurait dû être au Bled. Et Mounir, le passager de dernière minute, qui s'était dégoté une cacahuète improbable pour se joindre à l'équipage. Une mini-moto, vous savez? Hey. Il fallait laisser refroidir toutes les 10 bornes. L'enfer. Le Fred m'a dit, il avait l'air d'un singe sur un paquet de tabac. Mais une vraie équipée sauvage que ceux-là. Et puis ces bandes-là, ça roule en triangle, comme les oies sauvages. Pour ceux qui ont une meule moins puissante, profite de l'aspiration. Comme mon Fred, il avait une 103 SP à refroidissement liquide et carbut 17.
3: Ah, la vache.
2: Autant dire qu'il roulait en tête. Sourire béat, les dents éclatées de moustiques, en route pour le camping, la gloire et les grandes découvertes. Parce que ces types-là étaient des chercheurs de trésors, des fanades de la Seconde Guerre mondiale, le genre qui arpente les champs et les forêts, poil à frire entre les pognes, à la recherche de vestiges. Résumé des vacances par le principal intéressé, je cite le Fred, deux points ouvrez les guillemets, on allait chercher des bricoles qu'on ne trouvait jamais. Des chercheurs du trésor au pied de l'arc-en-ciel, en somme.
3: C'est joli, ça.
2: Tente plantée à Sturzelbrunn. Oh la vache, c'est pas facile, si tôt le matin. Le Beecherland comme terrain de jeu. Les gars vivent la grande vie. Pique-nique tous les jours, et peu importe les guêpes qui les taquinent, ils découvriront que le dernier jour que le nid était précisément sous la table du déjeuner. Les gars, ils s'en foutaient. Les grands soirs, ils sortent au casino de Niederbronn. 15 kilomètres en brêle à travers les bois. La 103 devant, Mounir loin derrière. Vers la fin du congé, alors qu'ils zonent dans un coin qu'on leur a vendu pour être un coin à champignons, ils se baissent pour ramasser des cèpes. Et là, bingo, tout un tas d'obus et de munitions de la guerre de 14. Pompiers, gendarmes, des mineurs, les ados sont au comble du bonheur. Des vacances 100% Lorraine. Plus locales, tu meurs.
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4: Les petits bonheurs, généralement, ce sont des sourires qui se récoltent tous les jours au hasard des rencontres. Il suffit d'un micro ici, de ne surtout pas prendre de rendez-vous et de ne pas se présenter. Ça marche très bien à Megève, par exemple. Nous sommes donc en Haute-Savoie, sur les hauteurs de Megève, au Mont d'Arbois, pendant que des chevaux sont en train de monter dans une bétaillère.
5: Bonjour.
4: Matin de bonheur, venez vous occuper des bêtes.
5: C'est ça, on vient les mettre au chaud, ouais.
4: Ah, c'est-à-dire que là, ils quittent la montagne?
5: Ouais, ce coup-ci, ouais, c'est bon. Ce coup-ci, on va les ramener, on va les mettre en pension pour cet hiver, ouais. Ils ont passé tout l'été en montagne, donc ce coup-ci, ça y est. Ils vont aller se mettre au chaud pour l'hiver.
4: Eux, ils font toute la saison, hein, ici?
5: Ouais, ceux-là, ils font toute la saison ici. Il y en a qui sont là pour la monte, il y en a qui sont là pour l'attelage, et puis vu que nous, on est élevage, il y en a, ils sont juste là pour grandir.
4: Vous, c'est pas juste un loisir, c'est votre métier?
5: Ouais, moi, c'est mon métier, ouais. Je suis cocher palefrenier, ouais.
4: Quand vous dites pour l'attelage, c'est les calèches qu'on peut voir à Megève, par exemple?
5: Exactement, c'est ça.
4: Donc, les chevaux, quand ils sont pas attelés, on les voit ici, sur les hauteurs de Megève?
5: Ouais, c'est ça. Nous, on en a à l'Alpette, comme là en face, en haut de la côte 2000. On en a aussi au Mont d'Arbois, là, juste derrière. Et puis, après, au fur et à mesure de la saison, on les fait descendre petit à petit. Puis là, ils atteignent leur point le plus bas sur Megève. Puis après, on les change de département et puis voilà.
4: Donc là, ils montent dans le bus?
5: C'est ça, ouais. Ils montent dans le bus. Là, je vais en mettre 4. Là, après, j'ai mon patron qui va arriver. Il va prendre le reste. Et puis après, on va prendre un camion et une remorque. Puis on y charge tout dedans. Puis lui, il part cet après-midi.
4: Et là, ils partent où, hein, en résidence d'hiver?
5: Ils partent dans l'Allier, ceux-là. Ils partent dans l'Allier. Ils ont des gros champs de plusieurs hectares où c'est qu'ils ont du foin, des abris pour eux, de l'eau à volonté. Et puis voilà.
4: L'Allier, donc en Auvergne, si je ne m'abuse, il fait pas beaucoup plus chaud qu'ici l'hiver.
5: Non, il fait pas beaucoup plus chaud. Mais par contre, ils auront plus d'herbe qu'ici, on va dire. Ils auront moins de neige, ils auront un peu plus de foin, un peu plus d'eau. Parce que nous, ici, c'est qu'on est tout de suite dans la neige. Et puis nous, on n'a pas assez de foin pour tous les nourrir l'hiver. Donc on préfère les mettre en pension. C'est beaucoup plus agréable pour eux. Puis pour nous, l'hiver, on a déjà bien assez de boulot comme ça. Donc au moins, ils sont un peu tranquilles aussi de leur côté. côté.
4: Alors justement, vous faites quoi l'hiver si vous avez plus de chevaux?
5: Alors c'est pas qu'on en a plus, c'est qu'on en a moins. Toute la partie élevage en fait partout en pension, et en fait l'hiver nous on fait énormément de calèches sur Megève. On a des grosses calèches qui montent jusqu'à 12 personnes. C'est qu'on fait les fondus en calèche en soirée ou le midi, et on fait juste des balades en calèche.
4: Bon, vous, j'imagine que le cheval c'est une passion, on fait pas ce métier là par hasard.
5: Mon grand-père était déjà éleveur de chevaux, là maintenant je bosse chez un ami de mon grand-père. Puis voilà, après on fait ça par passion, de toute façon c'est pas par l'argent qu'on va le faire, hein, comme dans tout métier agricole.
4: Même à Megève.
5: Même à Megève, l'agricole ça reste l'agricole, à Megève ou pas.
4: Je peux vous demander votre prénom?
5: Moi c'est Mathieu, moi.
4: Et c'est quoi le dernier petit bonheur de Mathieu, s'il vous plaît?
5: Mon dernier petit bonheur, c'est d'avoir fait un galop sur les crêtes de la côte 2000 en plein été avec le soleil couchant. Et ça, je pense que je m'en souviendrai jusqu'à ma mort.
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6: Ici dans le Nord, vous le savez, on aime le ballon. Mais parfois, le ballon a une forme qu'on n'attendait pas.
7: Je m'appelle Perrine Aberstich et je suis directrice générale de la Ligue des Hauts-de-France de rugby.
6: Et vous avez découvert le rugby comment?
7: C'était à l'Olympique Marquois Rugby quand j'étais en master à l'Université de Lille. Et je cherchais une alternance et je l'ai trouvée à l'OMR. Je pense que ça a été accentué quand même par le fait que, en même temps que dans le rugby, je suis tombée dans le Nord. Le film avait raison, hein, quand on vient, on n'a plus envie de partir.
6: Alors c'est d'autant plus fort qu'on dit que le Nord n'est pas forcément une terre de rugby. C'est vrai?
7: Bah, c'est en train de le devenir. Aujourd'hui, on le voit sur la métropole lilloise, on a de plus en plus de clubs. Leurs écoles de rugby sont pleines, les sections baby rugby ne désemplissent pas. C'est également le cas dans le Nord et dans l'ensemble des Hauts-de-France où on a beaucoup de nouvelles sections. Aujourd'hui, le rugby se développe aussi parce qu'on a une pratique pour tous et partout. Du rugby adapté, du rugby santé, du rugby à 5. On invite tout le monde, c'est mixte, c'est intergénérationnel et je pense que c'est ça qui fait que ça marche dans les Hauts-de-France.
6: Est-ce qu'il faut avoir joué au rugby pour être directrice du rugby?
7: Pas du tout, je suis basketteuse de formation. Maintenant, malheureusement, j'entends encore parfois dans les tribunes des gens dire « j'aime pas voir des femmes jouer au rugby » ou « c'est un sport d'hommes ». Donc on est aussi là pour faire changer les mentalités. Aujourd'hui, je gère surtout les équipes. À la Ligue, on est 17 salariés au service du rugby, donc 11 plutôt sur le côté sportif et 6 sur l'administratif.
6: On entend souvent les joueuses et les joueurs de rugby parler de valeurs, mais quelles sont ces valeurs?
7: Les grandes valeurs du rugby, c'est le respect, la solidarité, l'engagement. C'est ce qu'on essaie de transmettre tous les jours et c'est à nous aussi les adultes, encadrement, la ligue, les éducateurs, de les transmettre. Aujourd'hui, nous, on parle toujours d'éducateurs et pas d'entraîneurs parce qu'on n'est pas seulement là pour faire des joueurs et des joueuses, mais aussi les hommes et les femmes de demain. Moi, c'est ici, au service des clubs, au service du développement du rugby, que je m'épanouis.

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2: L'auteur du livre que je vous présente aujourd'hui dans Toujours à la page les a tous interrogés. Ce père de famille qui, après avoir tué femme et enfant, s'inquiète du sort de sa chienne. Ce japonais cannibale interpellé au bois de Boulogne ou encore ce membre de la Société de protection des oiseaux soupçonné d'être un tueur en série. Jacques Poinaz fut commissaire de police, chef adjoint de la brigade criminelle de la police judiciaire de Paris, également chef de l'unité de coordination de lutte antiterroriste. Cet Ardéchois de naissance témoigne de sa carrière dans « Le temps des aveux », « Le réfrigérateur du japonais cannibale » et autres récits de la brigade criminelle, un livre paru chez Mareuil Éditions. Le retour sur 13 des enquêtes les plus marquantes de sa carrière avec, en ligne de mire, à une époque où l'ADN n'était pas encore la reine des preuves, l'obtention des sacro-saints aveux. Des aveux qui viennent ou non, et qui dissimule parfois une partie de la réalité, qui laisse aussi souvent l'enquêteur avec un sentiment de frustration. Jacques Poinaz.
3: Oui, de la frustration, parce que les aveux ne sont pas toujours totalement sincères, ou complets, ou indiscutables. Il y a souvent une fragilité de l'aveu, puisque lorsqu'on a des aveux, on se projette déjà dans le procès et la preuve devant les assises pour les homicides. Mais ces histoires, c'est aussi ce basculement de la personne qui avoue, et souvent, même si le policier avant tout est content d'avoir résolu une affaire, parce qu'une affaire criminelle est toujours un poids pour les policiers, mais il y a également parfois un peu de, sinon de pitié, du moins de tristesse de voir un homme qui parfois avait une vie jusque-là normale et qui bascule dans le monde de la prison pour une longue peine.
2: Mais quelle perception vous avez de ça quand vous êtes face à quelqu'un qui n'est pas un criminel aguerri et qui bascule pour des raisons qui paraissent en fait futiles, si on y pense bien?
3: Alors, je crois que ça reste un mystère de l'homme, un mystère de l'humanité. Comment comprendre que quelqu'un qui a jusque-là eu une vie parfaitement banale, d'un seul coup, pour des raisons difficiles à imaginer, passe à des actes terribles?
2: On voit la grande diversité des affaires que vous avez traitées. C'est d'autant plus agréable à lire qu'effectivement, on ne sait jamais où vous allez nous emmener à chacune des histoires. Comment vous avez fait la sélection?
3: J'ai pris celles qui sont restées dans ma mémoire, je dirais, qui m'ont laissé un sentiment, soit de satisfaction, soit d'échec, ou comme celles qui se passent en Ardèche, où je reviens pratiquement dans mon village natal pour enquêter sur une affaire d'explosifs dans la communauté de l'ex-tueur de l'Ardèche, Pierre Conti. Mais souvent aussi parce que ce sont des affaires qui ont quelque chose de particulier, parfois de presque burlesque, parfois de troublant, comme ces adolescents qui, pour donner un alibi à leur ami, inventent un stratagème un peu diabolique. J'ai essayé de montrer que la réalité est souvent plus surprenante que la fiction même.
2: Et c'est sans doute ce qui est le plus fascinant dans chacune des histoires que nous confie Jacques Poinaz. Et ce qui est captivant, c'est ce récit au plus proche du travail de l'enquête.

0: et les impressions, les réflexions que partage l'auteur avec nous au fil de chacune. Alors si vous êtes fan de faits divers, jetez-vous sur Le Temps des aveux de Jacques Poinas, paru aux éditions Mareuil.
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2: Le quotidien d'une personne en situation de handicap, et plus précisément en fauteuil roulant, quelles sont les difficultés du quotidien? Est-ce que c'est galère? C'est ce qu'on va découvrir parce qu'aujourd'hui, j'ai testé pour vous un trajet en fauteuil roulant. J'ai rendez-vous à la radio en centre-ville du Mans. C'est là que je retrouve Damien Loison-Planchon.
3: Bonjour, bienvenue dans mon quotidien de personne en situation de handicap.
2: Damien a 38 ans et le syndrome de Hartnup avec une neuropathie. Ancien informaticien de métier, il est touché par cette maladie très rare. À sa connaissance, c'est même le seul cas en France. Il enchaîne donc les hôpitaux, les spécialistes et les soins du quotidien en attendant que la recherche avance. Tout un ensemble lourd à porter auquel s'ajoute le stress de tous les jours lorsqu'il sort en extérieur. Et pour m'en rendre compte, je vais donc le raccompagner chez lui, ce qui implique de passer par la tant redoutée avenue Bollée et ses travaux. C'est parti, on démarre.
3: Là, tu vois, il y a un exemple, c'est que tu vois le trottoir devant, il est rehaussé. Donc là, moi, je vais m'amuser parce qu'il va falloir que je fasse arrêter tout le monde pour pouvoir faire un demi-tour.
2: Et très vite, je me rends compte des difficultés. Poubelles mal rangées, voitures mal garées, trottoirs abîmés. La liste est très longue et ça devient vite un parcours du combattant.
3: T'as pas le choix, en fait, t'es obligé d'être vigilant surtout. C'est hyper lourd et puis c'est surtout hyper fatigant et hyper énergétique de réfléchir à comment je fais pour aller d'un point A à un point B en prenant le temps, entre guillemets.
2: Avec parfois l'obligation de devoir prendre des risques parce qu'au fur et à mesure qu'on avance, on arrive sur l'avenue Bollée et problème, certains trottoirs ne sont pas adaptés. Donc, Damien doit aller sur la route.
3: Oh. Voilà, et puis alors ça, les voitures qui te klaxonnent alors que, tu fais comme tu veux.
2: Heureusement, Damien garde le sourire, mais il me fait prendre conscience de tous ces petits détails auxquels on ne prête jamais attention. Exemple, les petites marches des devantures d'établissement.
3: Ça, c'est un cabinet de kiné, regarde, t'as deux marches.
2: Et ces petites marches, ça prive carrément Damien de pouvoir accéder à certains commerces tout simples, à commencer par une boulangerie devant laquelle on passe sans pouvoir s'arrêter. Et Damien m'explique que le problème de ces sols mal entretenus, c'est que ça use les pneus plus vite. Au bout de plus d'une demi-heure, on arrive enfin à destination, mais comble du sort, son entrée est en travaux depuis le mois de juin et il est obligé de passer par le parking. Preuve qu'il reste encore du travail en matière d'accessibilité. Et à ce propos, à partir du début d'année 2026, avec son association Les Étincelles 72, ils vont distribuer des flyers
3: à tous les ERP, tous les établissements en soins du public, pour leur dire comment faire des aménagements. Penser à nous, c'est penser aux autres, c'est-à-dire penser aux personnes âgées qui sont en déambulateur, c'est penser aux dames qui sont avec des fauteuils. Voilà, c'est penser à tout ça.
2: Et pour y penser, quoi de mieux que le Téléthon qui se mobilise dans toute la Sarthe? Alors, ce quotidien de personnes en fauteuil roulant, c'est testé, mais avec toutes les galères, il y a encore du boulot et ça, c'est pas approuvé par ici même.
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trio morlaisien revient avec un nouvel extrait de l'album « Tout s'efface ». Dans la chanson « Je veux voler », leur rock noir et intense raconte l'urgence du désir d'évasion.

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4: Décibel, toute l'actualité musicale avec ce soir un de vos compositeurs de musique de film préférés. Serra ne monte pas ce soir les marches du Festival de Cannes comme il avait fait en 88 pour la première présentation du Grand Bleu dont il a signé l'inoubliable musique. Non, il est avec nous en direct dans Décibel pour célébrer ses 45 ans de création musicale et vous présenter la tournée anniversaire qu'il fera voyager partout en France à l'automne prochain. On y plonge.
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4: Salut à toutes, salut à tous et bienvenue sur votre radio. Ici, c'est Décibel en direct, l'actualité musicale jusqu'à 21h. Le coup de cœur du jour, c'est la toute nouvelle chanson de Camélia Jordana que vous découvrirez tout à l'heure. L'anniversaire, c'est l'anniversaire d'une toute première fois très importante pour les Rolling Stones. Une première fois qui s'est passée il y a 63 ans, jour pour jour. Vous en saurez un petit peu plus à la fin de l'émission. Shakira a révélé au monde le prochain hymne de la Coupe du Monde de foot, puisqu'elle a à nouveau été choisie par la FIFA, après son Waka Waka, assez inoubliable, il faut bien le dire, qui n'avait pas vraiment porté chance à la France. 2010, c'était pas notre meilleure Coupe du Monde, mais bon, pour 2026, on vous fera découvrir cette chanson tout à l'heure, et puis on ira faire un tour à Vienne, avec notre envoyé spécial à l'Eurovision, Laurent Petit-Guillaume, qui est allé à l'ambassade de France à nouveau aujourd'hui. J'ai l'impression qu'il y prend ses habitudes, en tout cas, il s'est passé des trucs avec les Eurofans et la candidate française Monroe. Vous en saurez plus tout à l'heure. On sera en direct de Vienne avec Laurent Petit-Guillaume. Mais là, à 20h02, il est temps de retrouver mon invité ce soir, c'est Éric Serra. Bonsoir Éric.
5: Bonsoir.
4: Bienvenue dans Décibel. On est ravis de vous recevoir à nouveau. La dernière fois, c'était la première saison de cette émission, je me souviens. Et vous étiez déjà en train de nous parler de live et de concert. C'était autour de la musique du Grand Bleu. Là, c'est autour de tout votre répertoire. Mmh. 45 ans de création musicale. Bon, vous les faites pas. Ça ouais. Fait mal de compter ou pas?
5: C'est horrible.
4: Et à la fois, ça veut dire que voilà, c'était plutôt une bonne voix, cette histoire de musique de film quand même.
5: Oui, oui, oui, je suis très... Je me rends compte de la chance que j'ai justement d'être encore là, après tant d'années, mais en même temps, ouais, je préférais quand ça faisait 5 ans.
4: Alors justement, tiens, est-ce que quand vous aviez 5 ans, 6 ans, 10 ans, quand vous étiez gamin, vous rêviez d'être compositeur de musique de film? Je vous pose la question, parce qu'à vos débuts, vous partiez pas tellement dans ce sens-là. On vous a entendu notamment aux côtés de Higelin.
6: Quel manque de classe.
4: Vous avez fait de la scène avec lui, du studio, vous avez même écrit des chansons ensemble.
5: Oui, celle-ci d'ailleurs.
4: Ouais. Oui, je ne l'ai pas choisie au hasard, on bosse un peu, c'est le service public.
5: C'est la toute première, celle-là, en plus, et ça devait faire 15 jours que j'étais avec lui.
4: Ouais. Et il vous a fait confiance?
5: Bah en fait, j'étais en train de jouer de la basse comme ça, et puis j'étais en train de faire ce gimmick de basse, et il a dit c'est quoi ça, et puis il a commencé à chanter dessus, et voilà, c'est devenu une chanson.
4: Ouais, donc à ce moment-là, vous pensiez déjà aux musiques de film, ou bien vous voyez musicien, peut-être même chanteur, ou en tout cas guitariste, etc.
5: Ouais, non, moi j'avais commencé ma carrière très jeune, à 17 ans, j'étais musicien professionnel, et j'étais parti pour faire une carrière d'instrumentiste. C'était ça qui me fascinait et dont je rêvais depuis que j'étais gosse. Et j'avais jamais pensé faire de la musique de film, ça m'intéressait pas particulièrement. C'est vraiment Luc Besson qui m'a demandé ça. On s'est rencontrés quand on avait 18 ans. Et moi j'étais donc déjà musicien professionnel, lui il avait encore rien fait, il avait été assistant sur un film je crois. Et en fait il a fait son premier court-métrage quelques temps après ça et il m'a demandé de composer la musique. Et au départ moi je lui ai même dit non, je suis pas compositeur, je suis juste musicien. Ouais. Mais il a insisté parce que il sentait quoi que si je devais être compositeur, parce qu'il m'avait vu improviser, c'est ça qui lui faisait penser que j'étais compositeur. Et puis évidemment quelques années plus tard, je l'ai beaucoup remercié d'avoir insisté, parce que Mais vraiment, non, j'avais jamais pensé faire ça et j'ai jamais été particulièrement intéressé par la musique de film.
4: C'est intéressant que vous disiez qu'il vous a beaucoup remercié, que vous l'avez beaucoup remercié, pardon. Mmh. Et j'allais dire, lui aussi peut vous remercier parce que vos musiques, elles ont donné une dimension vraiment supplémentaire au film. Je pense, Subway. Il y a des moments comme ça, on voit les images. Enfin, c'est complètement corrélé. Et puisqu'en ce moment, c'est le Festival de Cannes, je me posais la question, qu'est-ce que vous pensez, vous, de la place qui est donnée aux compositeurs de musique de film? Par exemple, à Cannes, il n'y a pas de prix pour la meilleure musique.
5: Ouais, je sais.
4: Il y a un César quand même, que vous avez eu d'ailleurs.
5: Ouais.
4: Mais à Cannes, et dans plein de festivals de films, finalement, la musique, c'est un peu la cinquième roue du carrosse, on n'en parle pas, quoi.
5: Ouais, je suis d'accord que c'est pas normal et c'est dommage. Parce que, enfin, d'ailleurs, je sais qu'il y a beaucoup de gens qui se battent pour ça, notamment à Cannes, pour qu'il y ait un prix pour la musique.
4: Ouais.
5: Mais apparemment, ils y sont pas encore arrivés. Mais c'est vrai que c'est dommage. Et puis, il n'y a pas de raison. En plus, il devrait y avoir un prix. Il n'y en a plus non plus d'ailleurs aux Victoires de la musique.
4: Ouais. Il n'y a plus rien aux Victoires maintenant. Il y a 5 catégories, il n'y a vraiment plus grand chose aux Victoires.
5: Hein. Ah bon?
4: Ah bah oui. Non, c'est pas ouf. Il n'y a plus l'album rock, il n'y a plus l'album électro. C'est tous les albums, ils sont dans une seule catégorie. Il n'y a plus de niche.
5: Ah, je
4: ne
5: savais pas. Vous voyez,
4: c'est bien, ça vous passionne.
5: À quel point je suis. Ouais.
4: Mais c'est vrai que le compositeur de la musique, il est co-auteur du film officiellement, au même titre que le réalisateur avec le scénariste. Et il me semble parfois, oui, qu'ils ne sont pas autant considérés que les autres.
5: Ben oui, je ne saurais pas vous dire pourquoi.
4: Je sais pas, faut un autre ministre de la culture, j'en sais rien, mais je trouve que c'est important parce que en plus c'est une façon de faire de la musique qui est différente et qui pourrait parler à plein de gamins qui font de la musique aussi, enfin parler de ce métier-là. Il faut faire de la musique de jeux vidéo, faut faire de la musique pour les séries, enfin c'est
5: ouais, non, il y a beaucoup de travail là-dedans et c'est passionnant. Hein, je dois dire que même si tout à l'heure je disais que j'avais jamais été intéressé par la musique de film. Depuis que j'en fais, par contre, oui, j'adore ça. C'est passionnant à faire. Ça, je m'y intéresse toujours pas plus que ça, mais comme travail, quoi. C'est extrêmement passionnant. C'est magique, en fait. Quand on commence à travailler sur une scène, et puis dès qu'on trouve le truc, quoi, soudain, c'est magique. La scène prend une autre dimension. Soudain, et même soi-même, le compositeur, on se fait attraper nous-mêmes, quoi. C'est vraiment magique. Et l'avantage aussi de la musique de film, par rapport à la musique sans film, c'est que on peut passer d'un style à l'autre sans que ça dérange personne. Alors que si on est chanteur, ou c'est difficile, si on peut pas faire un album de rock et puis après faire un album de jazz, les gens ils vont pas comprendre, quoi.
4: Oui.
5: Alors que dans la musique,
4: faut être Gainsbourg. Je vais faire du reggae, mais c'est pas tout le monde.
5: Oui,
4: ouais.
5: Oui, c'est vrai. Gainsbourg, il s'est permis. Et
4: oui,
5: il
4: mais pouvait. C'est rare.
5: Mais enfin, ouais. Et puis, en plus, c'est pas exactement. C'était du reggae, c'était la mode de ce moment-là. En fait, il était juste dans l'air du temps, quoi. Et alors que la musique de film, donc, ça a cet avantage, c'est que d'un film à l'autre, moi, j'ai fait des musiques totalement, enfin, plutôt rock, comme Subway, c'était ambiance groupe de rock. Ensuite, Le Grand Bleu Nikita, c'était plutôt, c'était l'ancêtre de l'électro.
4: Ouais.
5: Ensuite, j'ai commencé à intégrer du symphonique là-dedans. Ensuite, j'ai fait certaines BO entièrement symphonique. Enfin bref, ça m'a permis vraiment de passer d'un monde à l'autre sans que ça gêne personne.
4: Ouais, c'est ça. Donc pas de frustration de musicien qu'on peut avoir quand on est, c'est vrai, oui, quand on est dans un style.
5: Du coup, pour moi, c'est passionnant, ça, c'est génial.
4: Moi, c'est une vie heureuse, donc professionnelle, que vous allez pouvoir célébrer. Eric Serra live. Il y a toute une série de concerts en novembre, décembre, notamment à Paris, Bercy, l'Accor Arena, comme disent les jeunes, le 6 décembre prochain, et sinon c'est une grande tournée des Zéniths et donc sont annoncés sur l'affiche Anna, Lucie, Arthur et les Minimoys, Rollerball, le cinquième élément, GoldenEye, James Bond, c'est vrai qu'on le dit pas assez mais vous avez fait ça aussi, Léon, Nikita, Le Grand Bleu et Subway. Je résiste pas au plaisir d'écouter It's Only Mystery, parce que ça aussi c'est chouette quand même, Eric Serra, de se dire, oui, je fais de la musique de film, mais je fais aussi des tubes du top 50 dans mes musiques de film. Bah ouais.
5: Oui, j'ai pas fait exprès. Hein. Je suis ravi que ce soit un tube.
4: Éric Serra n'a pas fait exprès. Mais quel tube ! It's only mystery.

0: compositeur de musique de film qui disait non, je suis pas compositeur. Ah bah voilà ce que ça donne, des musiques de film inoubliables et en plus des tubes, des chansons. Ça, dès le départ, vous vous êtes dit, Eric Serra, que quand vous ferez des musiques de film, vous alliez mettre aussi des chansons dedans, parce que c'est pas obligé, on peut juste faire le score, faire comme ça des musiques instrumentales.
1: Bah, disons que moi, encore une fois, j'avais pas prévu de faire de la musique de film. Du coup, j'ai pas du tout été influencé par ce qui se faisait en musique de film. Donc moi, mes influences et ma culture, c'était surtout à cette époque-là, c'était surtout le rock, tout simplement. Ouais. Moi, je venais de là, et du coup, pour moi, faire des chansons comme ça, c'était assez logique. Puis même le style de musique de toute la BO de Subway, par exemple, c'est de là que je venais. Et je m'étais pas du tout intéressé à ce que faisaient les autres en musique de film. Donc voilà, moi j'ai fait ma... C'est pour ça d'ailleurs, pendant des années, ça me dérangeait qu'on dise que j'étais compositeur de film. Parce que moi j'étais juste musicien, et ok, compositeur, mais pas... je me sentais pas faire partie d'une espèce de confrérie de musique de film. Alors, et cette chanson, je tiens à préciser...
0: Oui.
1: Je ne l'ai pas faite tout seul. On l'a composée ensemble. Je l'ai composée. Corinne Marieno a écrit les paroles.
0: De téléphone.
1: Ouais.
0: Ouais.
1: Et ensuite, Louis Bertignac est venu faire les guitares. Et c'est lui qui a fait un peu la réalisation de la chanson. Et il a amené vraiment beaucoup, quand il a fait la réal, notamment toutes les parties de guitare, c'est lui qui les a écrites, quoi. Et le fameux gimmick, le toup, toup, toup, toup, qu'on entend presque tout le long, c'est lui qui a eu cette idée. Or, mais mine de rien, c'est le gimmick de la chanson un peu. Quoi. Donc on a tout signé ensemble finalement.
0: Ouais. Est-ce que cette chanson, elle fait partie du spectacle Eric Serra Live, qui va donc célébrer, je le rappelle, vos 45 ans de création musicale à la rentrée, grande tournée. Ça ressemble à quoi?
1: Oui, cette chanson en fera partie évidemment, parce que je suis un peu obligé quand même.
0: Je pense que les gens attendent quand même certains moments.
1: Et puis, contrairement à certains, malheureusement, je n'ai pas fait que des tubes. Donc, les quelques tubes que j'ai fait, il faut qu'ils soient dans le spectacle.
0: Ouais.
1: Je pense à ça parce que l'autre jour, c'était il y a quelques années déjà, mais j'étais à un concert de Sting et j'étais avec lui dans sa loge avant le show, juste avant qu'il monte sur scène, et il avait sa setlist à la main. Et du coup, je lui ai dit, tiens, fais voir. Et j'ai regardé la setlist, et là, j'étais assez impressionné quand même, parce que c'était que des tubes.
0: Que des tubes.
1: C'était 100% de méga tubes planétaires.
0: Ouais.
1: Là, effectivement, du coup, ça calme.
0: Donc, il y aura les tubes, Eric Serra live. Est-ce qu'il y aura des extraits de films? Est-ce que c'est un son et lumière? Parce que alors, moi, j'ai lu des trucs formidables. On me dit que sur scène, vous serez tour à tour bassiste, chanteur, chef d'orchestre. Il y a plein de musiciens avec vous. Ça ressemble à quoi, le show?
1: Alors, on va être environ une trentaine de musiciens, ouais. C'est un genre de groupe pop, entre guillemets. C'est-à-dire batterie,
0: guitare. Pop, ils sont trois, hein. Donc là, c'est 10 groupes pop, vous.
1: Non, mais c'est parce qu'on est un groupe façon, un peu le même que la même formation que j'avais pour le ciné-concert Grand Bleu.
0: Ouais.
1: C'est-à-dire deux batteries, deux claviers, un sax, une guitare. Moi, principalement à la basse, deux choristes et une vingtaine de cordes. Et moi, j'ai l'intention, oui, de jouer un peu de tout. Je vais m'amuser, comme j'ai la chance de savoir un peu jouer de plusieurs instruments. J'ai envie de m'amuser, quoi. Alors, c'est pas un ciné-concert, contrairement au Grand Bleu. C'est un spectacle musical qui retrace toute ma carrière, quoi. C'est une rétrospective. Il y aura parfois quelques projections, mais c'est pas l'essentiel du spectacle. La plupart du temps, ce sera des lights, des décors, des ambiances qui nous replongeront dans l'ambiance des films, mais sans pour autant avoir des images du film.
0: Alors, notez, parce que Eric Serra live, ça va se passer près de chez vous, les amis, à l'automne prochain, au mois de novembre, au Zénith de Rouen, Lille, Dijon, Rennes, Caen, Brest, Nantes, Poitiers, Bordeaux, Toulouse, Aix-en-Provence, Nice et Montpellier, en décembre à Lyon, Reims, Amnéville, Strasbourg, et donc le 6 décembre, en clôture, grand concert à Paris, Accor Arena. Vous avez parlé du Grand Bleu, il faut qu'on en parle évidemment du Grand Bleu parce que votre musique, Eric Serra, cette BO, on parlait des tubes de Sting, là c'est un énorme succès, c'est 3 millions d'exemplaires vendus et en 4 secondes, vous êtes sous la flotte avec Jacques Mayol. C'est dingue que vous nous ayez dit que voilà, vous n'aviez finalement pas tant d'expérience que ça en composition de musique de film, parce que tout colle parfaitement, les scènes de comédie.
2: Ayuda !
0: Là, moi, je vois la tête de Jean Reno, immédiatement. Immédiatement, il y a des moments romantiques. Et les moments sous l'eau.

0: C'était un travail solitaire, cette BO?
1: Ah bah, c'est toujours un travail solitaire quand on compose, on est tous, enfin moi je suis en tout cas, moi je suis toujours, je suis enfermé dans mon studio tout seul pendant des mois.
0: Ouais.
1: C'est toujours un travail solitaire. C'est comme écrire un bouquin, c'est un travail solitaire.
0: Alors à part que vous, vous n'avez pas été que enfermé dans votre studio, vous avez pris des cours d'apnée pour essayer de comprendre le personnage.
1: Oui, mais ça c'était avant.
0: Ouais.
1: C'est avant de commencer à écrire. C'était oui parce que je voulais absolument ressentir ce dont parlait Jacques Mayol, le vrai Jacques Mayol, dans son documentaire sur lequel il y avait sa voix en voix off. Et ça m'avait complètement bouleversé ce documentaire, je trouvais ça, parce que c'était à la fois un exploit sportif de très haut niveau, il était champion du monde, et en même temps c'était très spirituel, très très zen, très philosophique, et cette combinaison me convenait parfaitement. Donc je voulais absolument aller ressentir ce dont il parlait, parce que je sentais que ça avait l'air tellement fort et tellement beau que je voulais aller le ressentir moi-même. Et pour ça, du coup, je me suis entraîné. Ouais, on a eu de la chance parce qu'on a été initié par Jacques Mayol lui-même.
0: Le champion du monde d'apnée qui vous apprend l'apnée.
1: Voilà, qui nous a appris sa technique et après, bah, on s'est entraîné grâce à sa technique et c'était incroyable.
0: Et ça vous a inspiré?
1: Ah bah énormément, oui.
0: Ouais.
1: Ouais. Alors l'inspiration, elle vient pas instantanément. C'est-à-dire que quand j'étais sous l'eau pendant plusieurs minutes.
0: Combien vous avez fait?
1: J'ai fait 45 minutes.
0: Non, t'es fou. Non, mais parce que vous n'aviez jamais fait d'apnée, donc.
1: Non, j'en avais jamais fait. Et en fait, quand on a commencé à s'entraîner, au bout de 3 semaines, j'avais 2 minutes 30.
0: Ah ouais.
1: Ce qui est déjà pas mal, ouais.
0: Ben oui, oui. Là, moi, par exemple, 2 minutes 30, j'ai le temps de mourir, donc bravo.
1: Oui, bah quand on n'est pas entraîné, en général, en moyenne, on doit tenir, je sais pas, à 30 secondes.
0: Ouais, c'est ça.
1: Mais dès qu'on s'entraîne, assez rapidement, on atteint des chiffres comme ça.
0: Okay.
1: Après, on est loin des records. Hein. Les records, c'est 7, 8 minutes, même plus que ça,
0: incroyable,
1: je crois. Et, mais déjà, 2 minutes 30, ça permet quand même de ressentir des choses qui ressemblent à rien d'autre. Quoi. C'est unique, ce qu'on ressent. Et du coup, c'est très fort comme émotion. Et en fait, ces émotions et la puissance de ces émotions qui sont une nourriture idéale pour la création et la créativité et l'inspiration. Mais c'est pas au moment où j'étais sous l'eau que j'entendais la musique du Grand Bleu. Non, ça c'est pas vrai. Ça c'est pour la version dessin animé.
0: Oui, c'est ça. On va pas faire la version dessin animé, mais on va faire la version où vous chantez parce que c'était pas évident au départ que vous chantiez. Et c'est vous qui chantez ça. My Lady Blue.
1: Oui, ça non plus, c'était pas prévu. Ouais.
0: Ouais, comme quoi. C'est tout un tas d'heureuses surprises, ces 45 ans de création musicale d'Éric Serra. On l'écoute chanter, donc My Lady Blue. La chanson du Grand Bluff.

0: Et le monde entier découvrit le talent d'Éric Serra en 1988, le Grand Bleu, vendu à plus de 3 millions d'exemplaires, cette bande originale de film, et puis un film qui a été vu par des millions et des millions de personnes aussi, partout dans le monde. Alors vous nous avez emmené sous l'eau, Éric Serra, dans une minute vous nous emmenez dans l'espace, ça vous dit?
1: Ah bah avec plaisir, oui.
0: Il connaît bien le chemin, à tout de suite.
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0: Space Project UMO, c'est le nom de votre dernier album, Éric Serra. Ouais. C'est pas une bande originale de film.
1: Non, c'est mon deuxième album.
0: En 45 ans, bravo.
1: Voilà, ouais. Je suis pas ce qu'il y a de plus prolifique, ouais.
0: Ouais, mais l'idée est géniale. Vous êtes passionné par l'espace depuis que vous êtes tout petit, c'est un truc de gamin?
1: Ouais. Oui, c'est un truc de gosse. Bah, j'ai vu quand j'étais gosse les premiers hommes marcher sur la Lune.
0: Ouais.
1: Et à l'époque, c'était de la science-fiction absolue, quoi. Donc ça m'avait totalement fasciné. Et depuis, j'ai toujours été passionné par ça, ouais.
0: Alors, l'album nous emmène dans tout un tas d'endroits du cosmos, de la galaxie, et donc dans la Station Spatiale Internationale, the ISS, Lullaby.

0: 14 titres. Ça commence avec Astronaute et ça finit par Return to My Planet. Donc c'est quand même un petit peu un film, puisque il y a un voyage.
1: Oui, oui, d'ailleurs je l'ai conçu effectivement comme un film. C'est-à-dire chaque scène, chaque...
0: Vous voyez, chanson.
1: chaque morceau représente une phase de l'aventure que vit un astronaute quand il va passer 6 mois dans l'ISS.
0: Ouais.
1: Donc chaque morceau est une phase de ça. Donc c'est comme un film effectivement. Et j'ai fait valider les phases en question par des astronautes.
0: Oui, par une astronaute en particulier. Parlez-nous de votre rencontre.
1: Alors non.
0: Ah.
1: Je suppose que vous parlez de Sophie Adnaud.
0: Oui, Sophie, qui est en ce moment dans l'espace.
1: Oui, donc Sophie, je l'ai rencontrée en juillet l'année dernière, donc l'album était déjà presque terminé. Donc elle ne m'a pas beaucoup inspiré,
0: ah,
1: puisque l'album était déjà fait. Non, j'avais d'abord rencontré, il y a longtemps, Thomas Pesquet, Luca Parmitano, qui est l'homologue italien de Thomas, Jean-François Clairvoy, qui est un astronaute des années 90. Donc, c'est surtout mon expérience personnelle déjà et des discussions avec eux qui m'ont beaucoup inspiré, beaucoup nourri pour faire ce projet. Ensuite, j'ai rencontré Sophie qui m'a fait un cadeau magnifique. Elle m'a invité à venir assister à son lancement. Donc, j'étais là-bas à Cap Canaveral. J'ai assisté à ça. Et du coup, à cette occasion, j'ai rencontré plein d'astronautes d'un coup. Là, j'en connais plein maintenant.
0: Il y en a plein dans son téléphone.
1: Voilà.
0: Ouais.
1: Et du coup, j'ai sympathisé notamment avec Claudie Aigneret et son mari Jean-Pierre, qui sont adorables. Enfin, qui sont d'ailleurs adorables comme tous les astronautes que j'ai rencontrés. C'est des gens qui m'impressionnent beaucoup.
0: Ça, quand même, dans votre vie, vous en avez croisé. On parlait tout à l'heure de votre rencontre avec Jacques Mayol, un apnéiste incroyable. Là, des astronautes. Enfin, c'est des gens comme nous, mais ils sont pas comme nous. Je veux dire, il y a un côté...
1: Ouais, non, ils sont pas comme nous.
0: Alors, si on devait nous faire confiance pour faire tourner la station spatiale, autant vous dire, ce serait compliqué, quoi.
1: Mais justement, j'ai, comme vous venez de le dire, j'ai eu la chance de rencontrer beaucoup de gens dans différents domaines et beaucoup de gens pour qui j'ai beaucoup d'admiration, de respect, etc., qui m'ont impressionné, qui étaient très accomplis dans leur domaine. Ce qui m'étonne le plus, ce qui me surprend le plus avec les astronautes, et d'ailleurs, je me suis rendu compte que c'est tous les gens qui travaillent dans le spatial, c'est-à-dire c'est pas que les astronautes, c'est les gens de l'Agence spatiale européenne, les gens de la NASA,
0: les ingénieurs, les
1: gens du CNES, tout ça.
0: Ouais.
1: C'est tous, j'ai jamais rencontré des gens aussi accomplis dans autant de domaines. Parce que, vous voyez, les autres gens impressionnants quoi que j'ai rencontrés, ils sont accomplis dans leur domaine, éventuellement dans un ou deux domaines, mais les astronautes et les gens, c'est à la fois des athlètes de haut niveau,
0: c'est
1: des scientifiques de haut niveau, et notamment ils ont un don pour la communication, ils sont extrêmement attentionnés, pas du tout méprisant, alors que je sais pas, mais vous savez quand vous êtes, je sais pas moi, si vous vous retrouvez un jour pour une raison X au milieu d'un congrès de médecine, il y a un moment forcément, il y en a qui vont vous faire vous sentir un peu mal à l'aise parce que vous y connaissez rien en médecine et vous voilà. Et ça, c'est un peu valable dans plein de domaines. Chez les politiques, c'est la même chose. Chez les sportifs, ça va être la même chose en règle générale. C'est-à-dire, s'ils se mettent à parler de sport, à un moment donné, ils vont vous ignorer en partie parce que... Et c'est un peu... C'est logique, d'ailleurs.
0: Hein, c'est
1: parce
0: naturel.
1: Que, comme vous y connaissez rien, ils se parlent entre eux, quoi. Eh ben, les astronautes, pas du tout. Et moi, quand je suis arrivé à Cap Canaveral, j'étais un peu au départ, intimidé, parce que j'arrive là-bas, j'étais le seul artiste dans tous les gens qui étaient sur place. Il y avait des gens du CNES, des gens de la NASA, de l'ESA. Il y avait quelques journalistes évidemment, et puis des astronautes. Et vraiment, ce qui m'a sidéré, c'est que je me suis senti, mais adopté. et accueilli dans leur monde comme, mais vraiment comme une adoption, quoi. C'est-à-dire que je n'ai jamais senti la moindre fraction de seconde de
0: supériorité de leur part.
1: Ouais.
0: C'est beau, ça.
1: Ils sont, et pour ça, je trouve qu'ils sont admirables. Et quand vous leur posez des questions techniques, par exemple, de vous expliquer comment marche l'orbite, vous expliquer l'orbite. Eh ben, ils vous expliquent ça et c'est super clair. Vous comprenez tout de suite. Ils ont ce don-là. Donc, bref, c'est les gens les plus accomplis que j'ai rencontrés dans ma vie.
0: Alors, cet album, vous leur dédiez, hein, Space Project UMO, il est disponible. Allez l'écouter, le streamer, puisque maintenant, on peut faire ça de manière dématérialisée. Vraiment, vous allez passer un moment dingue. Et il y aura, j'imagine, des extraits aussi sur votre tournée, Eric.
1: Oh bah oui, j'ai envie. C'est mon dernier album. J'en suis très, très fier. Et du coup, évidemment, j'ai envie de jouer. Donc, il y en aura, je sais pas, un ou deux ou trois morceaux, je ne sais pas.
0: Alors, Space Project, UMO, Subway, Le Grand Bleu, Nikita, Léon, GoldenEye, James Bond, Le Cinquième Élément, Rollerball, Arthur et les Minimoys, Lucie, Anna et 3 points de suspension. Vous allez aimer cette série de concerts. Eric Serra live. Bon anniversaire, Eric. Merci. Hein. À votre carrière.
1: Ah,
0: c'est un concert anniversaire.
1: Ah oui, c'est vrai.
0: 45. Enfin, c'est ce qu'on m'a dit.
1: Oui, j'en ai entendu parler.
0: Et bonne tournée, en tout cas, et merci d'être venu nous voir.
1: Ben avec plaisir, merci à vous.
0: On se dit au revoir avec la Diva Dance du Cinquième Élément.
1: Allez.
0: Eric Serra, featuring la voix de Inva Moula.

0: cinquième élément et ce moment fou de Diva Dance. Eric Serra était l'invité de Décibel. Fascinant, non? Vendredi 15 mai, demain, c'est la finale de l'Eurovision. Vous allez pouvoir la vivre à la télé, sur France 2, en direct, avec votre radio ici, qui est la fière partenaire de l'événement. Et sur place, nous avons notre infiltré préféré, Laurent Petit-Guillaume. Salut Lolo.
1: Salut Émilie, bonsoir à tous.
0: Alors,
1: qu'est-ce que je me suis infiltré? Oui,
0: il paraît que là maintenant, Vienne n'a plus aucun secret pour toi.
1: Oui, c'est vrai.
0: Et alors, notamment l'ambassade de France, tu passes ta vie là-bas. Alors, tu y étais hier, tu nous as raconté hier soir la rencontre entre Monroe et les Eurofans. T'es retourné aujourd'hui?
1: En fait, ça s'est passé hier en fin de journée, l'après-midi, et c'est un très très beau moment qui circule beaucoup sur les réseaux sociaux, dont nos réseaux sociaux à nous, et c'était l'ambassade de France hier. En fait, ils avaient invité Gigi, c'est le gagnant pour l'Autriche de l'an dernier. Il était accompagné par deux violonistes, et il a commencé à interpréter devant les personnes qui étaient là le titre de sa victoire. Alors lui aussi, c'est un artiste qui vient du lyrique, il a une voix au perché. Monroe là, est arrivé, l'a rejoint, et ensemble ils ont chanté ce titre qui nécessite des tessitures mais vertigineuses. C'est beau, c'est très beau, franchement. Allez surfer un petit peu à droite et à gauche, vous verrez des images, elles sont très très belles.
0: Mais oui, bon, notre compte Instagram, c'est ici officiel, et vous allez pouvoir retrouver.
1: Ah oui, il y a plein
0: ça.
1: De choses.
0: Bah, oui,
1: alors bon, on se prépare pour demain.
0: Oui,
1: alors les popcorn, les chips, le pot de glace, soirée télé imposée, pas improvisée sur France 2.
0: Mais c'est drôle, Laurent, parce que tout le monde a ses traditions. Alors chez nous, tu sais ce que c'est? On fait pizza maison, où en fait chacun fait sa garniture préférée, mais on est obligé de faire un truc, en famille, on est tous sur le canapé à manger des trucs délicieux.
1: Et est-ce que vous mettez des notes? Parce que ça aussi, il y a beaucoup de gens qui m'ont dit on met des notes.
0: Hein, on met des notes.
1: Le stylo, on met des notes.
0: Et on fait des pronos.
1: Ouais. Puis on dit du mal aussi parfois de certains.
0: Oui, alors on juge énormément les coiffures et les fringues, j'avoue.
1: Bon, un conseil que je vous donne, c'est surtout ne loupez pas l'intro du show. Il y a un sketch à mourir de rire par les deux présentateurs, présentatrices, présentateurs, dont le présentateur parle très très bien français. Merci sa maman, vous verrez ça demain.
0: Ah, donc faut voir dès le début. Ok.
1: Ouais. 25 pays vont donc s'affronter demain soir. Lors des demi-finales hier, plusieurs ont été éliminés, dont la Suisse et le Luxembourg.
0: Oh,
1: je suis désolé.
0: Mais t'aimais bien la Suisse, toi?
1: Toi aussi, oui, exactement.
0: Moi aussi, au revoir les Suisses. À l'année prochaine, c'est pas grave.
1: Ouais, exactement. Alors, concernant les pronostics, les paris, les rumeurs, les bruits de couloir, après les prestations d'hier soir, franchement, hier soir, le public et la salle où se trouvent les journalistes ont acclamé, c'était un triomphe pour l'Australienne, Delta Goodrem. Absolument, énorme coup de cœur. Elle passe demain soir en 8e position. Vous verrez le final, ça donne le vertige. Mais je n'en dis pas plus. Écoutons un petit extrait de Eclipse. Figure-toi que grâce à ça, elle est remontée dans les prévisions. Elle est deuxième maintenant.
0: Oh, wow!
1: Toujours,
0: belle remontada.
1: Toujours derrière les favoris, les Finlandais. je rappelle que les parieurs se sont souvent trompés. Alors, les Finlandais, c'est la fameuse violoniste Linda et le chanteur Pete. Et elle va jouer du violon parce que, soi-disant, ça remplace sa voix et que, soi-disant, c'est un duo. Hélène ne chante pas, elle chante avec son violon. Bref.
0: Laurent, ça s'entend que tu les aimes pas trop. Dans ta voix,
1: exact.
0: Ça s'entend. Hein. Ouais,
1: exact.
0: Non, je te le dis.
1: moi, je suis très Monroe. Hein, et puis, c'est comme ça.
0: On écoute quand même quelques notes ou pas?
1: Ouais, il va falloir s'en souvenir.
0: Ok, on y va. Laurent Petit-Guillaume est un livre ouvert, les amis. Enfin, en tout cas, sa voix. Bon, donc, eux, ils sont bien placés, mais ce n'est pas nos préférés. Tu voulais aussi nous parler de Alexandra Capitanescu?
1: Oui, tu sais, on en a parlé hier ou avant-hier, je ne sais plus, la Roumaine qui fait quand même un truc un peu beaucoup plus rock. Et hier soir, grâce à la demi-finale, elle aussi, elle est remontée dans les sondages. Elle se retrouve cinquième. On en a parlé, c'est un titre qui s'appelle Shock Me, Étouffe-moi, qui avait créé un petit peu la polémique. L'UR voulait même qu'elle modifie ses paroles. Mais bon, ils sont revenus après sur cette décision. Shock Me, hier soir, n'a pas choqué, mais a fait l'unanimité. Attention aux Roumains. Bon, on verra demain.
0: Oui.
1: Ah, j'ai une petite info.
0: Ah, qu'est-ce qui se passe?
1: L'an dernier, qui est-ce qui a donné les points pour la France à la télévision?
0: C'était moi. Oui.
1: Bah, ils ont choisi une Miss France cette année. Magali.
0: Oui, non, mais pardon, tu sais pourquoi c'était moi? Parce que la Miss France qu'ils avaient choisie, elle était ambassadrice de l'UNICEF et elle était partie dans un pays et tout. Et donc au dernier moment, ils m'ont appelée, mais j'ai fait le bouche-trou en fait, moi, l'an dernier.
1: Alors cette année, c'est Magali Ripoll. Tous ceux qui regardent l'émission N'oubliez pas les paroles connaissent Magali. C'est elle qui va donner les points demain soir pour la France.
0: Elle fait quoi? Ah, c'est la chanteuse de N'oubliez pas les paroles.
1: Oui, exactement, qui joue du piano et qui chante.
0: Formidable.
1: Elle te remplace tu étais l'année dernière, c'est elle cette année.
0: D'accord.
1: Mais je parlais de la Miss France parce que Camille Cerf présente l'émission demain soir avec notre Stéphane Bern.
0: Évidemment.
1: Alors, demain, rendez-vous aux alentours de 22h28.
0: On passe donc, c'est 15e... précis. 22h28.
1: Monroe, 15e place.
0: Ah, c'est bien pas mal. Ou pas, c'est pas mal. Qu'est-ce que t'en penses?
1: C'est bien. Non, c'est bien. C'est bien.
0: 15, veut dire quoi? C'est à peu près à la moitié du show?
1: Oui, exactement.
0: Ouais.
1: Un petit peu plus que la moitié, puisqu'il y a 25 candidats.
0: Oh, d'accord. Mais bon, tu penses que c'est
1: mal,
0: bien?
1: C'est pas mal. Ouais, c'est pas mal. Tout le monde dit que c'est pas mal. Elle passe après l'anglais, qui, alors, au secours.
0: OK.
1: Et après elle, il y a le moldave qui a soulevé les foules plusieurs fois, mais bon, on verra.
0: Okay.
1: En tout cas, on compte sur elle. Moi, j'ai vu la prestation hier soir en live dans la salle. C'est extraordinaire. Il y a un souffle, il y a une énergie, il y a une générosité incroyable. Et hier soir, triomphe total dans la salle, mais également dans la salle où se trouvent les journalistes. Donc, on croise les doigts.
0: Allez, un petit extrait. Allez, Monroe.
1: Ben ouais.

0: Tu vas voir, c'est très beau.
1: Ah oui, oui, oui, ça je veux bien croire.
2: Bon, quand même, on y croit pour Monroe, alors.
0: Ben, mais oui, franchement.
1: Ça fait 49 ans qu'on n'a pas gagné, Lolo.
0: On m'en parle pas, j'étais devant ma télé.
1: Il y a 49 ans, en 1977, la dernière victoire de la France à l'Eurovision, c'est Marie-Myriam, l'oiseau et l'enfant. D'ailleurs, on peut souligner, Laurent, qu'elle est très sport, Marie-Myriam, et que tous les ans, elle fait des petits tweets, des petits machins pour encourager les candidats français.
0: C'est vrai. Allez, elle va nous porter chance cette année, j'en suis sûr.
1: Allez, on y va, l'oiseau et l'enfant. On se souvient de la dernière victoire de la France à l'Eurovision, un temps que les moins de 20 ans ne peuvent pas connaître. Et bonne soirée, Laurent, à Vienne.
0: Merci. Rendez-vous demain soir sur France Télévisions, sur France 2.
1: Oui. Allez, Monroe, quand même.

0: 39 ans, Marie-Myriam remportait l'Eurovision, l'oiseau et l'enfant en 1977, tous et toutes avec Monroe. Alors vous le savez, hein, depuis la France, on ne peut pas voter pour la candidate française. Donc à chacun sa technique, sa tactique, mais faisons tout pour l'encourager le plus possible.
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0: Elle n'a pas besoin d'encouragement. Elle a la cote avec la FIFA, la chanteuse Shakira, qui avait marqué les esprits avec l'hymne de la Coupe du Monde 2010. Un peu comme nos Bleus et leur petite grève. Waka Waka, vous vous souvenez? Eh bien, Shakira a de nouveau été choisie par la FIFA pour chanter l'hymne de la Coupe du Monde de foot 2026. Il y aura 48 équipes qui vont

0: Et ça va rentrer dans la tête de tout le monde, c'est sûr. Dai Dai, signé Shakira, l'hymne de la Coupe du Monde 2026. Allez les Bleus!
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0: Vous le savez, votre animatrice du soir a une passion pas du tout secrète pour Camélia Jordana. Sa voix, son style, ses choix artistiques aussi qui n'ont pas été faciles parfois pour elle. Elle aurait pu sans doute prendre un chemin plus simple, plus pop, plus variété. Mais non, non, il y en a là-dedans, Camélia, ça bosse dur. Et la nouvelle chanson qu'elle vient de sortir, je la trouve somptueuse. Elle s'appelle On se quitte. Elle donnerait presque envie de se faire larguer. J'ai dit presque. Et je vous annonce que Camélia Jordana continue sa série de concerts intimistes à Paris, dans un écrin, une toute petite salle, dans un hôtel qui s'appelle le Grand Mazarin. Il y a encore deux séries de concerts, les 24, 25, 26 et 27 mai. Et puis ensuite, au mois de juin, les 28, 29, 30 juin, 1er juillet, vous pourrez aussi applaudir Camélia Jordana à la Cité internationale de la langue française, à Villers-Cotterêts. Ce sera le 27 juin. Et puis, elle fait quelques festivals, notamment les Suds à Arles, le 15 juillet, ou encore le So Good Festival le 26 septembre à Marseille. Découvrez sa nouvelle chanson « On se quitte ». La dernière fois qu'elle est venue dans Décibel, je lui ai demandé « Elle sera sur le nouvel album, cette chanson ?» Elle m'a répondu « Oui ». Après, je lui ai dit « Mais il sort quand, le nouvel album ?» Et elle m'a dit « Quand il sera prêt ?»

0: On se quitte, Camélia Jordana.
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0: Il y a 63 ans, nos amis, les Rolling Stones, étaient pour la toute première fois en studio pour enregistrer leur tout premier 45 tours qui allait sortir. Ah bah oui, comme tout le monde, ils ont débuté à un moment, les Stones. Alors eux qui vont sortir dans quelques semaines un nouvel album, hein, ce sera le 10 juillet. Et ben voilà, nos Stones, imaginez-vous, il y a 63 ans, jour pour jour, en studio, en train d'avoir un peu les miquettes quand même, parce que c'est pas rien d'enregistrer son premier 45 tours. C'est une chanson qui s'appelle Common, qui est une chanson de Chuck Berry, qui datait de 1961. Et donc les Stones l'ont enregistré à Londres, au studio Olympique, au mois de mai 1963, juste pour le plaisir. On réécoute cette chanson, c'est très court, hein, ça dure moins de 2 minutes, mais je trouve ça beau que, voilà, 63 ans plus tard, merci la technologie, on puisse écouter, plutôt avec un bon son d'ailleurs, le tout premier enregistrement officiel des Rolling Stones.

0: 1963, le tout premier 45 tours des Stones. Bon anniversaire, 63 ans.
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3: Bonjour à tous. Cette semaine, Valérie Damido et Eric Bastien sont en vacances. Nous nous replongeons donc dans les meilleurs moments de l'émission. Au menu, un candidat qui monte les meubles à l'envers. Bon, en même temps, ça peut nous arriver aussi. Un autre qui conseille des coins sympas en Picardie, sans oublier celui qui a exercé une multitude de métiers, ou encore celle qui a failli dormir sur le parking de Disneyland à Paris. Et oui, nos candidats ont plein d'histoires et d'anecdotes à raconter sur votre radio ici.
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3: Musique à présent avec Madonna, Who's That Girl?

0: With That Girl dans la playlist ici, Madonna. En novembre dernier, Valérie Damido et Eric Bastien jouaient avec Lucie d'ici Azur, qui adore voyager, et Benjamin d'ici Touraine. Alors Benjamin, c'est le chouchou de son club de sport, vous allez comprendre pourquoi. En revanche, si vous avez besoin d'aide pour monter des meubles, surtout, vous ne l'appelez pas.
1: Benjamin, eh bien, il fait de l'aquagym.
2: Je pourrais être avec toi parce que Benjamin il fait de l'aquagym avec des petites mamies.
3: Ouais, c'est trop rigolo. La moyenne d'âge, c'est aller 75-80 ans. Oh, Valérie, vous n'en êtes pas là quand même.
2: Oh, écoute.
4: Vous faites du mal, Valérie.
2: J'en suis pas très loin. Tu sais, je suis à ça du déambulateur.
4: Hein. Bol de sangria, des pâtes, des mimosas.
3: Ouais. Je suis la mascotte, c'est génial parce que du coup, moi j'ai la quarantaine. Donc quand, dès que je ne viens pas, elle le remarque. C'est très, très drôle. Oh, vous n'avez pas vu la semaine dernière? Oui, j'arrive. Et ce qui est très drôle, c'est qu'elles sont très souples, très agiles, alors que moi, des fois, je galère. Et je vous jure, ça fout des complexes.
2: Ah bah oui, je comprends. Moi, je comprends. Bon, moi, je suis vieille, mais je suis souple. Mais bon, alors, il y a une piscine à Montbazon?
3: Non, c'est à jouer des tours, c'est la piscine Bulldo.
2: Ah oui, la piscine de Tours. Alors, par contre, tu n'es pas du tout bricoleur. Il paraît que tu montes même les meubles à l'envers, dis donc.
3: Ah ouais, non, mais c'est une catastrophe, j'ai laissé tomber. Hein. C'est plus la peine. Les meubles à l'envers, les portes à l'envers, j'y passe des heures, je mets trois plombes à comprendre la notice. Donc, je maudis certains types de meubles, si vous voulez, je vais dire.
2: Je vois très bien les meubles suédois avec des noms.
4: Les
2: Stromglouf. Moi, j'adore les notices où il y a marqué une personne 16 heures, deux personnes 8 heures. En fait, c'est toujours pareil. C'est une gala pour
4: ils ont fait des efforts.
2: Un cauchemar, je suis d'accord. Et donc, tu n'es pas très cuisinier non plus, hein. Tu fais un peu la base, mais tu as la chance d'avoir un frère cuistot, c'est ça?
3: Ouais, ça c'est top. J'ai un frère cuistot qui fait des super bons petits plats. Et d'ailleurs, il travaille dans un restaurant sur l'île de Ré où il a eu la chance de vous croiser, Valérie.
2: Ah bon, ça?
3: Ouais, trop marrant. Saint-Martin de Ré. Alors malheureusement, le restaurant, là, il a fermé l'année dernière. Je ne saurais pas vous redire le nom. Mais du coup, voilà, il vous avait croisé plusieurs fois.
2: Eh ben oui, c'est un peu ma deuxième patrie.
4: C'est votre QG, ça.
2: C'est mon QG, ouais.
3: C'est ça.
2: Alors, on va essayer de marquer un deuxième point, mon Benjamin, avec la deuxième question. Oui. Vrai ou faux? Alors, attention. Elon Musk a appelé un de ses fils XAEA12.
4: Sûr.
2: XAEA12 est-il le prénom d'un des fils d'Elon Musk? Est-ce que c'est vrai? Est-ce que c'est faux? Top chrono, 5 secondes.
3: C'est un personnage tellement particulier que je vais dire vrai.
2: Bah t'as bien raison, parce que on va dire que le gars est complètement... Enfin bref. En 2020, Elon Musk et la chanteuse Grimm, sa compagne, ont nommé leur fils XAEA12 en hommage à leur passion commune. X pour l'inconnu, AE leur lien d'amour et A12 le nom de l'avion espion du couple. Voilà. Bienvenue chez les dingues. Allez, un point de plus, tu as deux.
4: On n'a pas le code Wi-Fi. Lucie est avec nous, ici à Azur. Elle a 43 ans, elle habite à Nice. Elle est mariée avec Jamel depuis 20 ans. Assistante maternelle qui a toujours voulu être maîtresse d'école. Tu adores voyager. Voilà. Toujours l'occasion d'écouter Desireless.
2: Ah oui.
4: Là, tu dis voyage, hop, ça part tout de suite. Hein. Tu as découvert quel pays? Quel pays t'a marqué le plus?
5: J'ai pas un pays en plus vraiment qui m'a marqué le plus. Je crois que chaque pays nous apporte des choses tellement différentes que on est marqué de partout où on passe en fait par des choses autres. Mais oui, on adore voyager.
4: Tu as raison. Eh bien, nous allons jouer à présent pour te permettre de marquer un premier point, parce que t'as pas encore ouvert le bal, là. On y croit, Manu.
5: Mais oui, surtout que les deux réponses de Benjamin, je les
4: ai pas. C'est toujours comme ça, madame.
2: Bien évidemment.
4: Allez, je suis sûr que tu vas l'avoir. Écoute cette chanson où on a été la chercher dans les greniers. Hein. Et moi, je voulais une moustache. Vous vous souvenez de ça? Twin, ils ont fait l'Eurovision, hein, il me semble, avec la moustache 2014, me dit-on. C'était hier. Salvatore Dali, pour ça qu'on parle de moustache, a créé un parfum avec un flacon qui était en forme de moustache. Souvenez-vous, à moins que ça n'ait jamais existé. Vrai ou faux? Top chrono.
5: Alors, non mais là, c'est des questions incroyables.
4: Incroyables. Vite, vite, vite.
5: Faux.
4: Ouais, on est après le gong, là.
2: Ouais, hein. On est beaucoup trop après le gong.
4: Beaucoup trop après le gong, c'était la bonne réponse. Pourtant, 5 secondes, hein, vraiment, Lucie, j'insiste pour répondre.
5: Oh.
4: Oui, un flacon en forme de nez et de lèvres, mais il n'y avait pas la moustache. Il est sorti en 1983.
5: Mais moi, j'ai pas entendu le gong, alors, vous voyez. Mais honnêtement.
4: Dès que j'ai fini la question, 5 secondes. Voilà, tout de suite, ça part tout de suite, en fait.
2: Alors, nous sommes à 2 pour Benjamin, à pas de points pour Lucie, mais c'est pas grave, il y a encore plein de questions.
4: Oui, Lucie.

0: Il repart en concert à partir du mois de juin, Lille, Amiens, Paris et ailleurs. Florent Pagny, bienvenue chez moi. Bienvenue surtout dans les meilleurs moments d'Otakey. Valérie Damido et Eric Bastien sont à présent avec Sylvie d'ici Provence, l'heureuse propriétaire de Colombes. Mais qui est donc Colombes? Et puis il y a aussi Eric d'ici Picardie, supporter des Gothiques, une équipe de sport qu'il suit depuis des dizaines d'années.
1: Sylvie, sa passion, c'est Marseille. Alors, il paraît que tu dis que tu as du sang bleu. Ça veut dire quoi, avoir du sang bleu? C'est la couleur de l'équipe de Marseille?
2: C'est la monarchie, ça.
3: Ouais, c'est royal.
2: Ben oui.
1: Eh oui, bien sûr.
3: Non, le bleu de Marseille.
1: Eh oui, le bleu de Marseille, de l'équipe de l'OM. Alors, il paraît que tu as une barquette marseillaise.
3: Oui, j'ai une barquette marseillaise avec mon compagnon, mon mari. Oh.
1: Enfin,
3: je vais me faire frapper.
1: Oh, aïe. Dis donc, maintenant, tu t'appelles madame. Hein. Alors, attention. Et comment elle s'appelle, cette barquette?
3: Elle s'appelle Colombes. Oh. Elle est sur le vieux port à Marseille.
2: La classe.
1: Eh oui, parce que c'est une barquette. Oui. Les vieilles barquettes, c'est les bateaux traditionnels de Marseille. Et la tienne, en plus, elle date de quand, la tienne?
3: Oh, 1953.
2: Ah, c'est génial.
1: Et tout le monde la connaît à Marseille, ta barquette.
3: Oui, elle est connue. Oui, elle est connue et reconnue. Oui.
1: Bien sûr.
3: Ah, et sur le plan d'eau.
1: Voilà.
2: Bon, on va saluer les équipes d'ici Provence hein, quand même.
1: Mais
2: tout à l'heure,
1: on les embrasse. Et surtout, on les jalouse parce que
2: c'est vrai.
1: Ils sont au soleil dans une région magnifique.
2: Ils sont à Aix-en-Provence.
3: Venir faire un tour de barquette.
1: Oui, bien sûr. Alors en plus, il paraît que tu fais des rassemblements de bateaux à Marseille, mais dans toute la France aussi.
3: Ouais. Elle navigue. Par la route, attention. Hein.
1: Elle a la patate Colombe, hein, dis donc.
3: Elle a la patate Colombe.
1: Exactement. Alors tu fais partie d'une association qui s'appelle les Pescadous de l'Estac. Et donc c'est les Pescadous, c'est les pêcheurs. Et aussi du Marseille Accueil, Culture et Tradition, Association Culturelle.
3: C'est ça, c'est là où se trouve notre bateau au Vieux-Port.
1: Et voilà, et tu vois, elle aime ça. Si elle n'aime pas Marseille, celle-ci.
2: Et la musique qu'on entend, on l'entend dans Le Gendarme se marie, au moment où il se marie, ça se passe justement à Hyères les Palmiers, et c'est le Var, les Bouches-du-Rhône.
1: Eh ben super. Bon, t'es prête à jouer et gagner, t'es en tête, hein, t'as 4 points. Est-ce que t'es prête à gagner 3 points de plus?
3: Allez. Eh ben on va essayer au moins.
1: Allez, je t'emmène en Égypte. Alors écoute-moi bien. Sylvie, je vais te proposer des... Tu sais, c'est la question à choix multiple. Hein. T'écoutes la question, je te propose des réponses. Alors écoute bien. Dans la mythologie égyptienne, le dieu solaire, qu'on appelle Ra, ou Ré avec un chapeau, en tout cas c'est Ra, est représenté avec une tête de faucon, loup, chat, Eric Bastien.
2: Faucon et Eric Bastien, c'est pareil.
1: Top chrono, 10 secondes.
3: Eric, non. Un faucon, moi, j'ai dit.
2: Oui, moi, je suis le récon, moi.
1: Et voilà.
3: Non, le pauvre,
2: le plus cher.
1: Plus cher, celui qui le dit, c'est pas moi. Et oui, c'est le faucon. Et bien sûr, c'est le symbole de la puissance. Il est protégé par le cobra royal et prêt à cracher le feu sur les ennemis. 3 points de plus, 7 points.
2: Eric, est-ce que tu pourrais me parler un petit peu de ta région? Parce qu'on parle beaucoup de Marseille, c'est un peu Interville. Là, aujourd'hui, on a la Picardie contre la Provence. Et toi, je crois savoir que tu supportes, et peut-être que tu vas en parler justement, l'équipe d'Amiens de hockey sur glace, dont voici l'hymne. Génial! Tu reconnais Eric?
4: Ah oui, c'est les gothiques d'Amiens.
2: L'équipe s'appelle les Gothiques, d'accord.
4: Bah oui, par rapport à la cathédrale, forcément, d'Amiens, on a une super cathédrale.
2: Bien sûr.
4: Les Orpillons à Amiens, et puis on a une équipe de hockey sur glace, donc je suis supporter depuis 30 ans.
2: Ouais.
4: On a gagné la Coupe de France, on a gagné le Championnat de France.
2: Bah dis donc,
4: et
2: bravo.
4: Bon, bah, j'y vais souvent. Après, je loupe pratiquement jamais de match.
2: Ouais, bah et oui, si t'es abonné aux Gothiques d'Amiens, on les salue hein, depuis une vingtaine d'années. Bravo, et puis ouais, c'est vrai que t'as aussi une très très belle région. T'as un endroit comme ça en particulier que t'aimes bien en Picardie, où tu vas te ressourcer, où tu vas de temps en temps?
4: Moi j'adore la baie de Somme, forcément, la baie de Somme. Et puis les Ortillons d'Amiens, c'est super.
2: Et ben voilà. C'est quoi les Ortillons, pour ceux qui connaissent pas, c'est quoi les Ortillons d'Amiens?
4: Ah ben c'est un peu comme c'est les canaux dans Amiens, on peut se balader en barque.
2: C'est la petite Venise.
4: C'est un peu comme la Venise verte la Belgique là. Oui.
2: Non, c'est vrai que c'est très joli.
4: C'est un peu comme Bruges en fait.
2: Je fais un lien avec la barquette justement de Sylvie, parce que c'est vrai que c'est la petite Venise. Et puis alors quand même un petit défaut juste avant de jouer, parce que voilà, on dit que des bonnes choses, mais toi t'aimes bien que les choses soient organisées, rangées. Mais alors c'est très militariste. Hein. Il faut que ce soit au carré à la maison, Eric.
4: Oui, il faut que ça soit rangé, quoi, et puis propre, mais bon, c'est peut-être mon côté, comme j'ai fait le service militaire, ouais. Ça doit être ça.
2: Ah d'accord, ça t'est resté. Bon, ouais, c'est pas très grave s'il y a un petit torchon par terre, un vêtement qui traîne, ça va, tu t'es pas en panique non plus.
4: Non, quand même, il y a pire que moi.
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1: Midi et demi, bienvenue si vous nous rejoignez, vous tombez bien, ce sont les meilleurs moments d'Otaquet avec Valérie Damido et Eric Bastien, des instants choisis rien que pour vous, à écouter ou à réécouter pour vous changer les idées à l'heure du déjeuner. La suite, c'est juste après Jean Schultes, c'est une chanson que vous n'allez pas pouvoir vous empêcher de fredonner, j'en suis sûre. Alors montez le son pour confidence sur votre radio ici.

0: hôtesse, confidence pour confidence sur votre radio ici. Et puisqu'on parle de confidence, Séverine d'ici Brézizel raconte maintenant à Valérie Damido et Eric Bastien la rencontre avec son mari. Quant à Sébastien d'ici Pays de Savoie, il partage son petit coin de paradis qui se situe en Savoie, évidemment.
1: Le petit coin de paradis à notre Sébastien, c'est les Hauts de Maurienne et surtout le village d'Écho ou Écotte, je ne sais pas comment on dit. Écho ?
2: Écho.
1: Et c'est là où a été tourné Belle et Sébastien.
3: Oh là là.
1: Alors moi, quand j'étais petite, c'était mon petit feuilleton. J'étais amoureuse du petit garçon qui jouait.
3: Ça se comprend.
1: T'es tellement mignon. Voilà. Alors, qu'est-ce que tu fais pour aller... Tu pars, il paraît, camper là-bas tout seul et tout.
2: Alors, j'ai eu camper tout seul avec mes enfants, avec ma compagne. Des petites nuits aussi en couple. Voilà, on a... Et puis, bah, forcément, de la randonnée. Un petit peu de trail aussi. Et du ski de randonnée. Voilà, visiter les glaciers, un peu tout, quoi, les plateaux.
1: Eh ben oui. Les glaciers, tu fais bien d'en parler parce qu'il paraît que tu rêves de partir en Islande.
2: Exactement.
1: Ouais. Et alors, ça s'organise, ça, ou pas ?
2: Non, pas encore.
1: Ah !
2: Non, mais je sais pas quand, mais c'est vrai que c'est un pays...
3: je recommande.
2: Depuis très longtemps.
1: C'est un très, très, très joli endroit. Alors, tu as presque réalisé tout ton rêve, parce que ton rêve, c'était d'avoir un salon de barbier à ton compte. C'est-à-dire que là, c'est pas encore totalement à toi, c'est pour ça que tu dis que c'est presque réalisé ?
2: Oui, enfin, c'est, voilà, bon, je loue un local, donc c'est-à-dire que oui, je suis pas à moi à 100%, quoi.
1: Non, mais enfin, c'est quand même ton business, on s'en fiche, la location, c'est un...
2: Après, j'imaginais aussi un peu différemment quand j'étais un peu plus jeune, quoi.
1: Ah oui.
2: Mais forcément, on est sur des choses qui modifient au cours des années.
1: Ah bah moi, quand j'étais petite, je voulais être écuyère de cirque, hein, tu vois, donc bon.
3: Vous n'êtes pas loin.
1: Je bosse dans un cirque, mais je ne suis toujours pas écuyère. Alors, il paraît
3: que... Oui, mais vous mettez des coups de cravache.
1: Ah bah j'aimerais bien savoir à qui.
3: Bah moi, hein, vous faites mal, hein, régulièrement. Voilà, des petits coups comme ça, là, verbalement, bien sûr.
1: Oh là vous là mettez là pas là des coups de cravache. Tu es gênant. Alors, il paraît que tu es un peu de tête de mule, c'est vrai ?
2: Oui, bien sûr.
1: Ah oui, bien sûr. Bon, écoute, en même temps, tu l'assumes. Hein. J'adore l'idée que tu assumes. Ça veut dire que tu es têtu ou tu veux toujours avoir raison ? C'est pas pareil.
2: Un peu des deux, on va dire. Un mix des deux.
1: Ah bah, d'accord, ok. Un peu des deux. Très bien. Alors, tu as 3 points. Séverine a 5 points. Là, je te donne l'occasion d'en marquer 5 d'un coup. Écoute bien la question. Tu regardes des séries ?
2: Non.
1: Ah, merde. Alors, bon.
3: On est mal.
1: Alors, écoute bien. Quelle série Netflix ? Tu vois ce que c'est Netflix, quand même ?
2: Oui.
1: Bon, voilà. Quelle série Netflix raconte l'ascension d'une jeune américaine qui débarque à Paris ? Top chrono, 10 secondes.
2: L'ascension ?
1: Ouais, enfin, qui raconte l'histoire de la jeune américaine qui débarque à Paris.
3: Mais oui.
2: La voyageuse.
1: Ça s'appelle Emily in Paris. Ah oui, c'est le gros carton Netflix. Là maintenant, il paraît que là, dans la prochaine saison, elle est à Milan, puis après elle ira, je sais pas, à Bourg-en-Bresse. Emily voyage partout avec tous ses clichés, les bérets à Paris, les tout ça. Bon bref. Et oui, donc bon bah pas de points, mais maintenant tu iras voir la série ou pas. Voilà.
3: Émilie in Savenay, in Brézizel, oh, on vit à Séverine, bien sûr, Émilie, en Bretagne. Séverine, on va faire un peu de shabadabadabadabada.
1: Shabadabada.
3: Shabadabada. Alors, on a parlé de François, hein, tout à l'heure à midi, c'est ton chéri, ça fait 22 ans que vous connaissez. Parlons de cette rencontre, c'est grâce à la cousine Renée. Qu'est-ce qu'elle a fait, la Renée ?
4: En fait, Renée, c'est la cousine de ma maman. Et elle gardait à l'époque le frère de François, elle était nourrice.
3: D'accord.
4: Donc, voilà, et un jour, quand j'avais 20 ans, je crois 22 ans, en fait, elle a, je ne sais pas si c'était arrangé, mais elle a fait un petit repas chez elle. Marie-François est venue la voir, parce qu'ils avaient gardé des liens, sa famille, avec René, et puis moi, bah, la cousine de ma mère. Et donc, on était plein de jeunes autour de la table. Et après, on allait faire un petit tour à la plage.
3: Attends, stop, j'arrête l'histoire. Vous avez été à la plage.
4: Oui.
3: J'écoute la suite. On y va, on est à la plage. Comme dans
4: un homme et une femme. Il fait beau, il fait chaud. Et puis bah voilà, on a appris à se connaître sur la plage. Et...
3: Mmh.
4: Il n'y a rien eu, mais un mois plus tard, on s'est revus et ça l'a fait.
3: Dans une boîte de nuit.
1: Excusez-moi, j'interromps l'histoire. Il fait beau, il fait chaud à la plage. Bon, c'est pas en Bretagne, alors.
4: Si, Valérie, à Pornic, il fait beau l'été. Il fait 25 degrés.
1: Ouais, chaud, t'emballes pas quand même. C'est pas non plus... Hein, voilà.

0: C'est ici, Sia, Gimme Love. Place à José maintenant, José d'ici Gironde, qui nous raconte toute sa vie professionnelle avec beaucoup d'humour. Et Nelly d'ici Cotentin, qui a eu la joie de marier son fils. Elle explique pourquoi à Valérie Damido et Eric Bastien sur votre radio ici.
1: Alors, nous sommes avec José qui habite à Canéjan, en Gironde, qui est marié, qui a deux enfants, qui est fan de bulldog et qui vient de débaucher. Il a débauché de quoi ? Il est préparateur de commandes et livreur, c'est ça ?
2: Oui, tout à fait, sur une société qui s'appelle AEH à Villenave-d'Ornans.
1: Ok.
2: Voilà, particulier professionnel, livraison, produits d'entretien, tout type pour les sols, pour tout ce qui est nettoyage, voilà, vend des chariots. Il faut venir nous voir à Villenave-d'Ornans.
1: Eh bien, d'accord, bien sûr. Alors, mais avant de faire ça, dis donc, ton père t'avait poussé à bosser dans un resto et t'étais cuisinier.
2: Voilà, en fait, une anecdote, c'est que mon père était un peu un don juan, façon de parler, donc il rencontrait pas mal de dames, on va dire. Et jusqu'au jour qu'il a rencontré une dame qui était très amie avec le directeur de la Casa Nostra sur Mérignac, une pizzeria. Ouais. Et du coup, il m'a dit, mon fils est un peu un branleur, donc j'aimerais qu'il travaille.
3: Entre le don juan et le branleur, on est bien là.
2: Je suis un phénomène, on va dire.
1: Ah ouais.
2: Qu'est-ce qui s'est passé, c'est que j'ai commencé en tant que cuisinier.
1: Ouais.
2: Et j'ai débarrassé la table et tout. Et puis il me dit, ça serait bien de t'essayer un samedi en salle, avec un pantalon et une chemise blanche. Du coup, j'ai essayé. Donc, il me voyait que je me sentais à l'aise. Et ça a commencé comme ça après la restauration. Et après, j'ai fait ça pendant au moins 25 ans.
1: Ah ouais, quand même.
2: Ouais. Et puis après, je suis parti en intérim. Après, j'ai ouvert la société lavage de voitures. Voilà, que je continue un petit peu actuellement. Mais bon, en ce moment, c'est un petit peu compliqué. Enfin, c'est forcément avec tout ce qui se passe dans le monde. Et puis, le pouvoir d'achat est compliqué. Et puis après, je suis reparti en restauration. Je travaille sur Gradignan, un restaurant sur Bordeaux, sur Gradignan, pardon. Et il y a deux messieurs qui sont venus manger au restaurant et qui m'ont demandé si je connaissais un livreur. Et puis, ils ont vu dans mon regard que j'étais intéressé. Et du coup, il y a eu feeling et il fallait que je démissionne rapidement. Donc, j'ai montré avis. J'en ai parlé à ma femme qui m'a dit, écoute, si tu le sens, fonce. Et j'ai foncé, donc j'étais au début un peu le Pierre Richard, je savais rien faire, rien ne monte pas l'aspirateur, très très mauvais, bref. Et puis maintenant ça fait 4 ans et demi, 5 ans que je suis dans cette société où je suis très très bien.
1: Eh ben voilà.
3: Ce n'est que le volume 2 de ses mémoires, de l'encyclopédie qui sort très bientôt. Hein. Voilà.
1: Bon bah c'est super, alors est-ce que tu vas aller au ski? Est-ce que tu vas gagner? On va le voir tout de suite, t'as déjà un point. Je vais poser la deuxième question, vraie ou faux. Tiens, je te mets les frères Jacques.
4: Ce que c'est beau, la photographie. Sur papier glacé.
1: Alors, on va parler photographie, José. Écoute bien ma question. La première photo de toute l'histoire de la photo, c'était une photo de chat. Est-ce que c'est vrai? Est-ce que c'est faux? Top chrono, 5 secondes.
2: Je dirais que c'est faux.
1: T'as raison, c'est totalement faux. La première photo de l'histoire prise en 1826 par Nicéphore Nips. Ça montre une vue depuis la fenêtre du gars. Il n'y a pas de chat. Donc bravo, un point de plus, t'as deux.
3: Nelly, c'est à toi de nous raconter ton œuvre. Allez, raconte-nous ton œuvre, on y va. C'est parti. Date de naissance, enfance, adolescence. On t'écoute.
5: Tout s'est passé à Cherbourg.
3: D'accord, tout s'est passé à Cherbourg.
5: Déjà, voilà.
3: T'as commencé il y a 66 ans.
1: Avec les parapluies de Cherbourg.
3: Oui, les parapluies, bien sûr. Vous avez tourné.
5: Ah, les fameux parapluies de Cherbourg.
3: Tu as tourné dans le film, Nelly, dans les parapluies de Cherbourg.
5: Ah non, j'étais trop petite.
3: Je sais pas, moi, d'accord. Je pensais
1: Attends, elle a presque mon âge.
3: Elle a 66 ans.
1: Ouais. Bah oui, donc 66 ans.
3: C'était quand, parapluie de Cherbourg?
5: J'étais trop jeune pour tourner dans le film.
1: Bah c'était, à mon avis, elle devait...
5: Il y a eu beaucoup de cherbourgeois qui ont été figurants dans ce film.
3: On va vérifier quand est-ce que c'est sorti.
1: En 60, je crois, 61.
5: En 62.
1: Ouais, tu vois.
3: Ah oui, donc c'était juste avant.
5: Ouais, il me semble, ouais.
3: Tu adores faire le jardin et alors surtout sarcler. Alors je ne savais pas ce que ça voulait dire sarcler, tu vas nous l'expliquer.
5: Oui, c'est enlever les mauvaises herbes.
3: Voilà, mauvaises herbes.
5: Et ça me vide la tête, ça me fait du bien.
3: Ça te détend, c'est très bien. Oui. Tu aimes cuisiner également.
5: Oui.
3: Tu cuisines surtout le salé. Allez, régale-nous un peu là, midi 20.
5: Oui, je préfère le salé au sucré. Comme je me persuade que je ne sais pas faire le sucré, je rate les gâteaux.
3: Ouais. Mais alors, c'est quoi ton plat? Enfin, t'as plusieurs plats signatures que t'aimes bien faire. Il y a quoi?
5: J'aime bien faire, j'en ai fait la semaine dernière, de la joue de porc confite au miel et au cidre.
3: Joue de porc, c'est bien, c'est lourd, mais ça va. Et puis,
5: c'est très léger.
3: Et la tagine de poulet au citron?
5: Oui, parce que j'ai un citronnier. qui est couvert de citron, donc j'en profite.
3: Oh, voilà. Les citrons du jardin du Cotentin, c'est excellent. Ouais. Et alors un petit mot pour vous dire que quand même la Marseillaise, s'il vous plaît, pour madame. Oui, madame Nelly a été élue pendant 20 ans dans une commune proche de Cherbourg. Maire adjointe, ouais. Madame, pendant 15 ans.
1: Allez,
3: faut te représenter, non, 2026.
5: Ouais, hein, ce qui m'a d'ailleurs permis de célébrer le mariage de mon fils.
3: Oh, ça, c'est génial.
1: Oh, génial.
3: Oh, super.
5: Beaucoup c'est de un moment, beaucoup d'émotions.
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0: Ce n'est rien sur votre radio ici. Julien Clerc qui sera sur scène à partir de fin juin, notamment dans quelques festivals cet été, comme les Francofolies de La Rochelle, mais pas que, il passe dans de nombreuses villes jusqu'à l'année prochaine.
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2: Nous sommes avec José qui est en tête avec 7 points, Nelly qui s'est wake up a little bit avec 4. Et surtout, alors notre ami José, hein, qui donc habite en Gironde, qui joue avec Ici Gironde, qui fait des apéros avec les voisins, qui aime le foot. Mais alors par contre, tu détestes les sensations fortes. Il paraît qu'un jour à Disney, t'as fait les manèges, mais t'as crié tout le long sur ta pauvre femme.
3: Oui, tout à fait, parce qu'en fait, on est avec des amis et sur les attractions, il y a toujours des panneaux. Et marquer attention pour ceux qui sont cardiaques, etc. Et comme moi, ils savent très bien que je suis dit tête en l'air et que je suis toujours un peu cuit les oiseaux, je ne voyais pas les panneaux. Et ah le problème, c'est que je suis monté dans les manèges, donc j'ai fait pas mal de manèges à Disney, où j'en suis même très fier, parce que, voilà, des looping company. Et je l'ai un peu traité de tous les noms dans le monde des Nemo.
2: Ah, je comprends. Ah, je comprends, parce
4: ça fait
2: que
4: plaisir.
2: Comme il est cuit les oiseaux, ça fait longtemps que je n'avais pas entendu cette expression. Tu es en tête, mais est-ce que tu vas le rester? Tu as 7 points. Je te propose de tout de suite marquer 5 points de plus avec Carlos. Seigneur Météo.
4: C'est énorme aujourd'hui.
2: Seigneur Météo. Ay, ay, ay, que frio. Météo. Quand tu penses que c'est Carlos, c'était le fils de Françoise Dolto.
4: Il nous manque, c'est
2: ça
4: sympa.
2: Ça me régale.
4: Toujours la bonne humeur avec Carlos.
2: Toujours. Alors, José, attention. Quel objet sert à mesurer la pression atmosphérique? Quel objet sert à mesurer la pression atmosphérique? Top chrono, 10 secondes.
3: Quel objet? Un baromètre.
4: Nanomètre, il a dit.
2: Non, un baromètre.
4: Un baromètre, il a dit.
2: C'est bien, t'es sourd en plus d'être aveugle. Alors, bien sûr que c'est un baromètre. C'est un objet inventé au XVIIe siècle par Evangelista Torricelli, un disciple de Galilée. C'est très simple, hein, quand la pression monte, l'aiguille en haut au soleil. Quand la pression baisse, aiguille en bas. Et eh ben, c'est que vous êtes en Bretagne. Voilà, 12 points, c'est un sans faute pour José.
4: Oh, ça va, ça va. J'ai cru que c'était Evangeli qui l'avait créé, parce que vous avez dit créé par Evangeli. Heureusement que vous avez continué Evangelista Torricelli, parce que Evangeli qui crée le baromètre. Écoutez, elle peut créer des choses.
2: Oh, ça va, c'est bon. Merci Florent, merci mon Flo, parce que là, ça faisait longtemps que j'attendais que tu te réveilles.
4: Bon, Nelly, ici, Cotentin, qui habite à Cherbourg, dans le Cotentin, dans le 60, avec son petit parapluie. Il pleut aujourd'hui ou pas dans le Cotentin, ou c'est un cliché, ma question?
5: Très beau,
4: magnifique. Très beau, ok. Eh ben, écoute, nous, il pleut. Bon, il y a quelques années, t'es parti à Disney, lors d'une sortie en famille, t'as dormi à l'hôtel, et puis tu retrouvais plus ton hôtel, tu pouvais plus y aller. Alors, comment tu t'es débrouillé pour rentrer à l'hôtel?
5: Alors, il y a très longtemps, et oui, on est sorti du parc, on avait pris les deux jours sur le parc, et le premier soir, donc, on est sorti du parc, et il n'y avait pas grand-chose autour de nous, voire rien du tout. Il y avait un commerce qui était allumé, pas de bus, pas de taxi, rien du tout. Donc, je suis allée demander, on m'a dit, ah non, mais... Alors, je ne sais plus où on avait réservé l'hôtel, hein, c'était à quelques kilomètres.

0: C'est coquet. Ah bah c'est
1: sympa. Il va te ramener.
0: Oui. Oh là là. On fait quoi? Et au bout de 5 minutes, il m'a dit, bon, j'ai pas le droit, parce qu'il attendait des groupes qui voulaient sortir du parc. Il m'a dit, j'ai pas le droit, mais tant pis, je vous emmène.
1: Oh, il est sympa.
0: Donc, il est venu nous conduire devant notre hôtel.
2: Oh. Chauffeur, si t'es champion, pose donc ta petite question.
1: Non, bah, le bus pour toi toute seule, quoi, c'est génial. Hein.
0: Bah, non, on était 5 dans le bus, voilà.
1: Allez, on va jouer. Avec une émission de télévision française. Ça vaut 5 points, Nelly, s'il te plaît. Tu sais que sur cette question, tu peux ne pas reprendre la main parce que t'as pas assez de points. Mais tu peux quand même monter un peu.
0: Ouais.
1: Quelle émission de télé française des années 80 réunissait Evelyne Leclerc, Fabien Egal, Simone Garnier et Charlie Oleg? Top chrono 10 secondes. Evelyne Leclerc, Fabien Egal, Simone Garnier, Charlie Oleg.
0: Ouais, c'était le midi, peut-être.
1: Ouais,
0: midi.
1: Non. Mais non, il avait son or, Charlie Oleg. Formidable.
2: Non, ça, c'est Guilux.
1: Ah non, mais il disait toujours formidable, Charlie Oleg.
2: Ah, oui.
1: Je vous ai peut-être fait la voix de Guilux. Bon.
2: Tournez manège.
1: Bien sûr, tournez manège.
2: Allez, tournez manège. Oui.

Porto Vecchio, Julien Doré. Et voilà, les meilleurs moments d'Otaka, c'est terminé. Lundi, vous retrouvez Valérie Damido et Eric Bastien en direct avec de nouveaux candidats qui tenteront de gagner un séjour pour 4 personnes au parc Astérix. J'étais

0: ravie de passer cette semaine avec vous. À bientôt.
1: Allez, bon week-end à tous. J'ai envie de vous dire, amusez-vous bien, kiffez bien. Puis on se retrouve quand, Eric ?
2: On se retrouve lundi avec grand plaisir entre 12h et 13h pour au taquet.
1: Allez.

0: Qu'est-ce qu'on aime démarrer la journée avec la guitare de Mark Knopfler. C'était Dire Straits, Walk of Life.
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0: Bonjour, bon réveil, c'est vendredi, on a le sourire évidemment. Heureux de vous retrouver avec l'équipe des Leftos au rendez-vous. Saveria, Mélodie, Fabien, Christophe et Paul Tillier. Bonjour Paul.
3: Bonjour Johan, bonjour à tous. À la une ce matin, les aides carburants, pas de mesure générale, mais un nouveau paquet d'aides dévoilé hier soir, des aides ciblées, prolongées jusqu'à la fin de l'été. La crise du carburant, loin d'être terminée.
0: On en parle dans le journal. Tiens, ce week-end, vous partez peut-être pour une petite escapade ou même si vous projetez déjà vos prochaines vacances pour cet été. On vous donne un bon plan ce matin, la solution pour payer le parking deux fois moins cher en vacances. Explication dans 5 minutes avec Valère Coréard. 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Dernière ligne droite pour vous.
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0: Vendredi 22 mai, bon réveil, belle fin de semaine, 5h. À la une, les aides carburants prolongées jusqu'à la fin de l'été.
3: Signe que la crise que nous traversons est loin d'être finie. Nouveau paquet de mesures dévoilé hier par le Premier ministre Sébastien Lecornu. Plus de 700 millions d'euros débloqués et des aides ciblées prolongées. 3 mois de plus pour les pêcheurs, les agriculteurs, les artisans du BTP et les transporteurs. L'indemnité pour les gros rouleurs passe de 50 à 100 euros. 3 millions de personnes concernées. Autre mesure, le montant maximal des primes carburant versées par les employeurs passe de 300 à 600 euros des primes nettes d'impôts. Encore faut-il que les patrons les versent, déplore Pierre Chasseret, c'est le délégué général de l'association 40 millions d'automobilistes.
4: J'entends bien que pour les entreprises qui pourront se permettre de verser cette petite prime à leurs salariés, c'est super. Sauf que là, le gouvernement est en train de retourner la charge de la responsabilité. En fait, il dit, nous, on fera rien, mais par contre, on vous autorise, vous, les entreprises, à le faire. Ça me rappelle un dessin animé, Astérix et Obélix, en fait. Vous vous souvenez d'Obélix, comment il partage le gâteau? Il prend l'énorme part pour lui. Ben, c'est exactement ce que fait le gouvernement sur les taxes et la fiscalité sur les carburants. Il demande à tous les autres acteurs de faire un effort. Non, l'effort qui doit être fait aujourd'hui dans un pays qui, pardonnez-moi, mais en termes économiques, se casse la gueule. La seule chose qu'on peut faire aujourd'hui, la seule solution, il n'y en a pas 50, c'est la baisse de la fiscalité sur les carburants. C'est la seule mesure aujourd'hui que les Français attendent. La TICPE qui a été transformée en accise de mobilité, cette taxe, elle est 2,5 fois supérieure aux préconisations européennes. Donc on peut la baisser.
3: Des aides carburants saupoudrées, qu'en pensent les Français à la pompe? On vous emmène tout à l'heure en reportage à 5h32. À Décines, près de Lyon, 4 interpellations hier soir après l'incendie volontaire d'un immeuble. Il y a 10 jours, qui avait fait 3 morts. Christophe Vincent, 2 mineurs sont notamment en garde à vue.
5: 4 personnes âgées de 16 à 18 ans sont en garde à vue. Leur arrestation résulte de l'enquête ouverte par le parquet pour dégradation ayant entraîné la mort, homicide volontaire en bande organisée et association de malfaiteurs. Toutes ont été interpellées dans l'agglomération lyonnaise. Les enquêteurs privilégient toujours la thèse du règlement de compte sur fond de trafic de drogue. Ces dernières semaines, des départs de feu et des fusillades avaient créé un climat de tension dans ce quartier situé aux portes du Groupama Stadium. L'incendie avait pris à 7h40 du matin dans un immeuble de 7 étages. Une femme de 61 ans et deux hommes de 28 ans avaient péri. L'un d'eux en se jetant par la fenêtre. 14 personnes avaient été hospitalisées. Hier soir, le ministre de l'Intérieur et le préfet ont salué le travail des enquêteurs. 80 sinistrés sont toujours sans logement.
3: Christophe Vincent, à Lyon, à Paris, deux hommes et une femme, animateurs dans le périscolaire, présentés à un juge aujourd'hui. Ils sont suspectés de gestes à caractère sexuel sur une vingtaine d'enfants dans 3 écoles de la capitale. C'est la plus grande catastrophe aérienne française. Le crash du Rio Paris en 2009, 228 morts. Hier, la cour d'appel a condamné Airbus et Air France, jugés coupables d'homicides involontaires. Le constructeur et la compagnie aérienne avaient été relaxés en première instance. Ils écopent donc de 225 000 euros d'amende. Symbolique, mais désastreux pour l'image. Leurs avocats annoncent un pourvoi en cassation.
0: 5h03 sur votre radio ici. La finale de la Coupe de France de football, c'est ce soir.
3: Lens contre Nice au Stade de France, 21h. Les Lensois, deuxième de Ligue 1, ont l'occasion de rendre leur saison encore un peu plus belle et pourront compter, Vanessa Lamar, sur le soutien de leurs jeunes supporters.
6: T-shirt sans et or sur le dos, Matisse mise évidemment sur une victoire du RC Lens.
7: 2-1 ou
2: ou 2-0, j'aimerais.
6: But de qui?
2: Florian Thauvin ou Océane. Ils peuvent très bien gagner la coupe, parce qu'ils ont une bonne équipe, un bon effectif.
7: Océane, abonné au club, voit deux fois plus grand.
8: 4-0. Ah là, ça va le faire, on va battre Nice. On veut la victoire, on veut la coupe.
7: Devant leur télévision, ces toutes petites sont équipées pour la soirée.
9: Hier, ils nous ont acheté un maillot esprit pour le porter. Il est tout rouge, avec à l'arrière écrit RC Lens. Vendredi 22 mai.
7: Théo, collégien lensois et joueur de football à Liévin, est un privilégié.
8: Ce match, je vais le suivre au Stade de France, à Paris, avec le groupe 1906 que mon oncle fait partie. Je suis fan depuis tout petit, j'ai déjà fait des essais dans ce club. Ça va être un très très bon match pour gagner peut-être la Coupe de France que Lens n'a jamais décroché. On est sur la bonne voie.
7: Ses amis Timothée et Naël seront à Bollaert.
10: Au grand écran, ils ont des bons joueurs, ils ont un bon gardien surtout. Ça fait longtemps qu'ils n'ont pas eu de trophée.
7: La main sur le cœur, ils donneront de la voix pour leur équipe.
8: La terre. C'était le charbon.
7: Près de 50 000 supporters devraient se déplacer au Stade de France. 38 000 suivront la rencontre à Bollaert.
8: Des mineurs de France.
3: Vanessa Lamar, coup d'envoi 21h dans une atmosphère brûlante grâce aux supporters, mais pas que. Un dôme de chaleur se pose au-dessus de la France. Il fera 35 degrés à Dax aujourd'hui, 30 en Bretagne, 32 à Toulouse. On ne parle pas encore de canicule d'après les climatologues, mais bien d'un épisode de chaleur exceptionnel lié au changement climatique. Retour des normales prévues mercredi prochain.
0: Ah justement,
3: un œil sur le ciel.
0: Ah bah ouais, le soleil qui s'impose très largement aujourd'hui sur le pays. On notera simplement alors des développements de cumulus cet après-midi sur les massifs des Alpes et des Pyrénées, mais ailleurs c'est vraiment le ciel qui reste très dégagé. On parlait de la chaleur. Bah on a déjà de la douceur ce matin à Strasbourg, à Dijon et Limoges, 12 degrés. À Paris, Lille, Chambéry, Châteauroux, on a 13 en ce moment. À Rennes et Caen, 14. À Toulouse et à Nantes, 16. 17 à Marseille et Bordeaux, 18 à Nice pour les maximales, entre 26 et 31 degrés en général. Sur le pays jusqu'à 35, notamment dans le sud-ouest. Et donc demain, l'été va prendre à nouveau ses quartiers sur notre pays avec des conditions estivales qui vont perdurer à dimanche et donc on l'a évoqué une grande partie de la semaine prochaine.
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0: 5h06, excellent réveil. On a le sourire déjà parce qu'on est ensemble et puis c'est vendredi, mais pas n'importe quel vendredi. Celui qui annonce un pont, bah oui, celui de la Pentecôte avec le lundi férié, évidemment. Vous allez peut-être en profiter, partir pourquoi pas sur un coup de tête. Ça tombe bien, le coup de folie est toujours plus agréable avec Thierry Pastor. Bon vendredi.

0: Thierry Pastor, le coup de folie, et pensez à éviter le coup de soleil aussi, avec le soleil qui va pas mal taper aujourd'hui.
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0: Bon Paul, hier nous avons eu le tirage au sort de Roland-Garros, on a scruté les tableaux, analysé les chances des favoris. Ouais, mais on a très peu parlé d'une certaine joueuse au profil pourtant très atypique.
3: Dites-moi.
0: Elle s'appelle Mireille, elle vient du club de Waterloo, c'est dans le Nord, et à 80 ans,
3: quoi,
0: elle s'apprête, ouais, 80 ans, elle s'apprête à fouler la terre battue de la porte
3: Génial.
0: D'Auteuil. L'histoire est folle, en fait, Mireille n'a pris sa première raquette qu'il y a 7 ans seulement, donc c'est peu, et depuis en fait c'est le coup de foudre avec ce sport. Chaque jour, à l'entraînement, elle défie des joueuses qui pourraient être ses filles, avec une règle d'or, prendre la balle au bon pour ménager ses épaules, mais ne rien lâcher sur le mental. Pour elle, en fait, le tennis est une thérapie contre les douleurs, c'est un moteur qui la portera dès le 26 juin au championnat de France des plus de 80 ans qui vont se dérouler donc à Porte d'Auteuil. Son rêve, c'est passer un tour, et pourquoi pas hériter du casier numéro 59. Pourquoi ? Parce que ce casier numéro 59, c'est celui d'un certain Raphaël Nadal.
3: Évidemment.
0: Ben oui, légende de Roland-Garros, en tout cas quoi qu'il arrive.
3: On lui souhaite.
0: Mireille a déjà prévu de ramener un peu de terre battue dans ses bagages. Vous retrouvez son portrait sur ici.fr. 5h11. Bah tiens, après le sport, Paul, on met les pieds dans l'eau ce vendredi.
4: Oui, vague de chaleur exceptionnelle en France à partir d'aujourd'hui et jusqu'à mercredi. Je vous offre ce matin le bruit des vagues dans votre café et les premiers baigneurs dans l'Atlantique.
0: C'est un vrai bonheur. Pour la musique, on se réveille avec le maître. La voix de Freddie Mercury et le groupe Queen, Show Must Go On. On l'écoute dans 5 minutes, mais avant, par ici les économies.
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0: Bonjour Valère Coréard.
6: Bonjour Johan.
0: Chaque jour avec vous, un bon plan pour notre pouvoir d'achat aujourd'hui. Vous vouliez nous parler d'une astuce pour garer sa voiture pas cher quand on part en vacances.
6: C'est un vrai sujet ça, quand on prend la voiture pour aller en vacances. Une fois sur place, on peut se retrouver à chercher une place, un parking gratuit, parfois très éloigné du centre-ville. Il peut y avoir aussi le sujet gare, le sujet aéroport. Quand on va sur le lieu en voiture et qu'il faut payer 2 semaines de parking, ça peut vite faire monter la note et s'ajouter à un budget parfois déjà contraint. Mmh. Donc à ce sujet, j'ai peut-être une solution intéressante pour vous. Une société propose de mettre en relation des particuliers. D'un côté, une personne qui a de la place dans un jardin, un garage vide par exemple, et de l'autre, quelqu'un qui a besoin de stationner sa voiture le temps d'un week-end ou d'un séjour plus long. Un petit revenu et une petite dépense, tout le monde s'y retrouve. Cette société s'appelle Casa Park, c'est le parking chez l'habitant.
0: Ouais, intéressant. Et cette solution est vraiment moins chère qu'un parking classique ?
6: Le fondateur promet 50% moins cher et avec du service, parce que l'idée c'est que la personne qui vous accueille vous dépose ensuite sur votre lieu final de destination. Allez jeter un œil, donc casapark.fr, C-A-S-A-P-A-R-K. Vous pouvez créer un compte gratuitement, vous inscrire en tant que hôte pour accueillir les véhicules des voyageurs ou rechercher une place de parking. Alors comme souvent dans l'économie collaborative, des rencontres, des économies, du gagnant-gagnant aussi, puis la tranquillité d'esprit, ce qui n'est pas du luxe quand on part se reposer. Je vous recommande au passage d'écouter le dernier numéro de la version magazine de cette chronique, au sommaire vacances à petit prix mode d'emploi. Ça se passe sur ici.fr. Et sinon, vous, qu'est-ce que vous pensez de cette solution ? Est-ce que vous seriez prêt à tenter ? Pensez à m'écrire par ici les économies @radiofrance.com.
0: Merci beaucoup Valère. Demain, nous, on vous retrouve dans votre mag à 13h05. En attendant, tous les bons plans de la semaine, on vous les met en détail sur ici.fr, page par ici, les économies.
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0: 5h14, bon Paul, on va le constater encore aujourd'hui, le thermomètre est sans dessus-dessous.
4: Après le temps maussade, voilà le soleil et l'été en avance. Une vague de forte chaleur s'abat sur la France. Hausse des températures brutale, plus 10 degrés en un clin d'œil. Le mercure atteindra les 35 degrés cet après-midi dans les Landes, 30 à Paris, Rennes ou Strasbourg, 30 degrés aussi à La Rochelle, où les plages se remplissent. Gérald Paris, premier bain de soleil, on aurait tort de ne pas en profiter.
9: 14 degrés dans l'océan, mais pour Bénédicte, une Rochelaise de 61 ans, pas de souci. Elle a déjà fait quelques longueurs.
10: Fraîche, mais bonne. Aujourd'hui, c'est mon premier bain. Ce matin, je me suis dit, il fait beau, même si c'est pas très chaud le matin, l'eau est là le matin. Je me pose pas la question, j'y vais, c'est tellement agréable. Et puis même pas de vent en sortant, rien du tout. C'est très calme, personne dans l'eau, donc c'est un bonheur. C'est la première fois cette année en mer.
9: Bénédicte habite à deux pas de la plage depuis 40 ans. Elle n'y va pas toute l'année, mais se baigne plus de 6 mois, du mois de mai à octobre. Un peu à l'écart, au calme, mais sans serviette de plage, Léonie, 17 ans, une élève en terminale du lycée Valin, concentrée sur des notes inscrites sur un cahier qui vole un peu au vent.
3: Je travaille mon grand oral, je passe à un grand oral blanc cet après-midi, de géopolitique.
9: Il fallait réviser à la plage aujourd'hui ?
3: Oui, j'avais pas envie d'aller au lycée, donc je me suis dit que la plage était un peu plus plaisant.
9: Il y a du soleil, ça vous fait du bien ?
3: Oui, clairement, j'en avais besoin.
9: Un peu stressé quand même ou...
3: Oui, carrément, mais ça va le faire.
9: L'histoire ne dit pas si Léonie a réussi ou pas son oral, mais en fin d'après-midi, des centaines de lycéens et d'étudiants n'ont pas manqué de se retrouver sur la plage pour fêter le retour du beau temps.
4: Et voilà, pour le bruit des vagues, absolument, pour cet épisode de forte chaleur précoce. La France donc sous un dôme de chaleur, hein, comme une casserole et son couvercle, l'air chaud, qui remonte du Maroc et de l'Espagne et vient stagner au-dessus de l'Hexagone. Ce phénomène est lié au changement climatique, ça ne fait aucun doute pour les scientifiques. Un retour des normales de saison est attendu mercredi prochain.
0: Bon, j'ai bien noté l'eau à 14 degrés. Vous laisseriez tenter ou pas, Paul ?
4: 14, j'y vais, ouais.
0: Ouais, franchement, ben moi aussi. Eh ben allez, on va enfiler le maillot et on part à La Rochelle.
4: 5h16, tiens, on est en plein festival de Cannes. Samedi a lieu d'ailleurs la clôture. Mm-hmm. Et il y a une émission qui fait l'actualité sur France 5, ça s'appelle Cannes ce soir. Elle est présentée par Karim Rissouli. Il va nous en dire un petit peu plus dans les coulisses télé, mais avant, Show Must Go On. Rien de mieux que Queen pour bien démarrer la journée avec la grande famille ici qui est réunie pour votre réveil.

0: Enfin, ça fait toujours quelque chose d'écouter ce titre de Queen, The Show Must Go On. Ça, on adore. L'éphéméride de ce 22 mai, on souhaite un bon anniversaire. Tiens, on parlait de Roland Garros, on souhaite un bon anniversaire aujourd'hui à Novak Djokovic.
1: Je crois à Roland.
0: 9 ans. À Roland aussi, pourquoi pas, si on l'écoute. 56 ans pour Naomi Campbell. Tiens, 22 mai, c'est le Sherlock Holmes Day. Pourquoi? Parce que c'est le jour de naissance de son créateur, Sir Arthur Conan Doyle. Et fait insolite, Doyle a fini par tellement détester son personnage qu'il a tenté de le tuer en fait dans ses livres avant que la pression du public ne l'oblige à le ressusciter. Sherlock, qu'on adore en livre, c'est vrai. Vous aimez cet univers un peu polar, vous, Paul?
2: Sherlock Holmes surtout. J'aime beaucoup. Je suis très très fan de Sherlock Holmes. J'adore les polars. Absolument.
0: Ah ben ça vous va bien. On l'aime en tout cas en livre comme au cinéma. 7e art, on en parle justement dans les coulisses télé ce matin.
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0: On retrouve Patrice Gascon avec ses coulisses télé aujourd'hui. Patrice, à la veille de la clôture du Festival de Cannes, vous nous parlez de l'émission de Karim Rissouli, Cannes ce soir, diffusée sur France Télévisions.
4: Pas de Festival de Cannes sans le générique du Festival de Cannes. Cette musique mise en place au festival en 1990 est signée du compositeur Camille Saint-Saëns, extraite de son œuvre Le Carnaval des Animaux. Alors, il n'y a pas d'animaux sur le plateau de l'émission quotidienne de France 2 Cannes ce soir. Émission proposée depuis lundi en seconde partie de soirée qui proposera sa dernière ce soir après la finale de la Coupe de France avec toujours une présentation signée Karim Rissouli. D'ailleurs, Karim Rissouli, est-ce qu'il y a plus de stress à faire ses directs en extérieur, loin de son studio et de ses repères de ses ce soir sur France 5?
5: Il y a à la fois un peu plus de stress, mais qui est compensé par un plaisir de dingue et une chance folle d'être ici et de faire des émissions à Cannes. Le stress, il n'est pas lié au fait d'être en direct, parce que c'est ce que je préfère, je crois, le direct dans mon métier. Et que quand on est à Paris sur ce soir, on est systématiquement tous les soirs dans les conditions du direct. Il n'y a jamais de montage. Et que d'ailleurs, on est aussi en direct quand l'actualité l'exige. Donc non, le stress, il n'est pas lié au direct, mais plus au fait que quand on est à Cannes, bah, on sort de notre zone de confort. C'est pas le même plateau. Un plateau, ça s'apprivoise. Et c'est pas la même matière. On délaisse, en gros, la guerre, la politique, les crises en tout genre pour le cinéma et la culture. Donc ça change, même si le cinéma permet, bien sûr, et c'est ce qu'on fait, de raconter le monde et la société.
4: Karim Rissouli, un invité qui annule, une averse qui tombe. Le propre d'un direct à Cannes en extérieur, c'est que tout peut changer, non?
5: Clairement, oui, tout peut changer. Alors, côté météo d'abord, les averses, on gère. On a un toit, donc ça, on gère. Non, c'est plutôt le vent qui est l'ennemi numéro un quand on est en plateau en extérieur et qu'on a des fiches qui peuvent s'envoler à tout moment. Et puis oui, après Cannes, je crois que c'est l'événement culturel le plus médiatisé au monde, donc il y a une concurrence totale. Un invité peut se rajouter aussi à une heure de l'antenne. Et franchement, si John Travolta ou Penelope Cruz, Javier Bardem, n'importe qui de ce calibre-là, ou qu'on a envie de recevoir à tout prix, nous dit à une minute de l'antenne, on vient chez vous, évidemment on fait de la place et on s'adapte.
4: Les petits secrets de Karim Rissouli qui présente ce soir sur France 2, la dernière de Cannes ce soir. Quant à moi, même sans palme, je reviens demain pour de nouvelles coulisses télé.
0: Merci beaucoup Patrice Gascoigne. 5h23, on parle souvent du faste du château de Versailles, mais saviez-vous qu'il a été conçu pour surveiller? Oui, mais pour surveiller qui et pour surveiller quoi?
1: Grande question.
0: Ouais, bah, réponse de Stéphane Bern, justement, dans 3 minutes. Mais avant, peu importe, c'est le nouveau Zazie qui fait son grand retour aujourd'hui avec cette nouvelle chanson. Et on vous la propose en exclusivité ce matin sur votre radio ici. Peu importe.

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1: Le tout nouveau Zazie, peu importe, sur votre radio ici. 5h27, un peu d'histoire avant l'actu. Stéphane Bern, ce matin, on voyage au temps où un palais royal servait aussi de cage dorée.
2: Le château de Versailles ressemble au plus grand caprice royal de l'histoire de France. En réalité, c'est surtout un outil de contrôle politique. En 1682, Louis XIV décide que sa cour, son gouvernement et lui-même vont déménager à Versailles. Vu de loin, l'affaire ressemble à une fantaisie royale et à un palais qui n'est pensé que pour éblouir. Sauf que ce n'est pas tout. Derrière les dorures, il y a une stratégie très sérieuse. Versailles est un instrument de contrôle politique, car oui, le roi Soleil avait un côté plus sombre.
3: Si seulement tu connaissais le pouvoir du côté obscur.
2: 40 ans plus tôt, la noblesse s'était révoltée contre le pouvoir royal. Pendant ce qu'on a appelé la fronde. Le roi Soleil était enfant à l'époque, mais il n'a pas oublié. Alors, plutôt que de laisser les princes et autres marquis libres de vaquer à leurs occupations, il les attire à Versailles, comme la lumière attire les papillons, et ce faisant, les isole de leur fief. Ainsi, à trop vouloir s'approcher du soleil, ils s'y brûlent les ailes. D'autant qu'au château, la vie est rythmée par les règles de l'étiquette, qui devient un outil de domination. Pour espérer un regard du roi, chacun doit s'incliner devant sa grandeur royale et passer une bonne partie de ses journées à assister à son lever, attendre dans les antichambres, rivaliser d'élégance, une sorte d'émission de télé-réalité mais en version royale. Et pendant ce temps, le pouvoir se concentre aux mains du monarque absolu. Pour ce qui était de contrôler la cour, le roi Soleil en connaissait vraiment un rayon. Versailles, ce n'est pas qu'un château. Pour Louis XIV, c'était l'application parfaite de l'adage « Garde tes amis près de toi et tes ennemis encore plus près ».
1: Merci beaucoup Stéphane Bern pour ce voyage dans le temps à retrouver en podcast sur ici.fr et l'application ici. Petite question Paul, comment s'appelle votre compagne s'il vous plaît?
4: Romane.
1: Romane, on salue Romane
4: oui,
1: ce matin. Pourquoi? Parce qu'il y a un lien avec Stéphane
4: oui.
1: Bern, vous n'auriez pas dû me dire ça. Pourquoi? Dites-le nous ce matin.
4: Parce qu'elle a un merveilleux t-shirt Stéphane Bern qu'elle porte. Il est très très kiff, il est très joli. Voilà. Avec la grosse tête de Stéphane Bern au milieu.
1: Ça lui fera plaisir.
4: Absolument.
1: Si on peut organiser une rencontre, on le fera. Vous pouvez prévenir votre compagne. N'hésitez pas. Oui. On va lui faire dédicacer le t-shirt. Bon, nous ce matin, alors on ne vous offre pas le t-shirt Stéphane Bern, mais on vous offre le cadeau de la semaine, la boîte de jeux Par ici les économies, chronique de Valère Correa, qui se transforme donc en jeu de cartes ludique, parfait pour vous amuser, faire des économies en famille. 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On vous l'offre ce matin 0810 055 056. Nous sommes le vendredi 22 mai. Il est 5h30. Toute l'actualité en France et dans le monde, c'est le 90 secondes avec vous, Paul Tillier.
5: La crise du carburant partie pour durer. Plus de 700 millions d'euros d'aides débloqués hier soir par le Premier ministre Sébastien Lecornu. Toujours pas de mesures générales, mais des aides ciblées. Celles déjà en place pour certains secteurs comme l'agriculture, la pêche, le BTP ou les transports sont prolongées jusqu'à la fin de l'été. Les fonctionnaires et les aides à domicile intègrent le dispositif et verront leurs indemnités kilométriques revalorisées. Autre mesure, le plafond de la prime carburant versée par les employeurs passe de 300 à 600 euros. Un revirement judiciaire dans l'affaire du crash du Rio Paris en 2009, 228 morts. Relaxés en première instance, Airbus et Air France ont été reconnus coupables hier en appel d'homicides involontaires. Ils se pourvoient en cassation. À Paris, deux hommes et une femme, animateurs dans le périscolaire, présentés à un juge. Aujourd'hui, ils sont soupçonnés de gestes à caractère sexuel sur une vingtaine d'enfants dans plusieurs écoles de la capitale. À Décines, près de Lyon, quatre interpellations hier soir, dont deux mineurs, après l'incendie criminel d'un immeuble il y a 10 jours qui avait fait 3 morts. La piste d'un règlement de compte sur fond de trafic de drogue est privilégiée. En football, OGC Nice contre RC Lens. Finale de la Coupe de France ce soir au Stade de France, c'est à 21h. Et puis un dôme de chaleur au-dessus du pays à partir d'aujourd'hui et jusqu'à mercredi. 35 degrés dans le sud-ouest, 30 en Bretagne. Températures exceptionnelles pour un mois de mai, jusqu'à 12 degrés au-dessus des normales de saison.
1: L'info du jour avec la crise du carburant, c'est parti pour durer.
4: Oui, j'y suis pas du tout.
1: Pardon. Au moins jusqu'à la fin de l'été. Pardon, j'avais pas changé mon petit pas.
4: Ça
1: vous savez.
4: Aussi.
1: Voilà, un petit peu de rodage. 700 millions d'euros d'aide, donc débloqués par Sébastien Lecornu hier soir. Le Premier ministre prolonge les aides ciblées pour les gros rouleurs et certains secteurs, agriculture, pêche, transport, BTP. Les fonctionnaires et les aides à domicile pourront aussi bénéficier d'aides carburant. Des aides ciblées donc, mais toujours pas de mesures générales à la pompe. Les automobilistes font grise mine, comme à Aix-en-Provence, Christophe Van Ven.
0: Federico vient de raccrocher. Pas le téléphone, mais le pistolet de la pompe. La barre des 100 euros pour celui qui travaille dans une start-up et qui attend toujours une baisse directe.
6: On paye les taxes, on le retrouve dans l'essence. C'est mon argent.
0: Catherine a attendu d'avoir le réservoir à sec.
7: La guerre là-bas en Iran ne va pas s'arrêter, donc on est pénalisé.
0: Face aux millions annoncés par le gouvernement, Kevin résume.
8: C'est une petite pièce qu'on jette dans l'eau, quoi.
0: Une pièce dans l'essence, en l'occurrence. Mohamed, lui, en a ras le réservoir des annonces.
8: Ça devient ridicule.
0: Chauffeur routier à Marseille.
8: Y a rien qui baisse, en fait, le compte, quoi.
0: Qu'est-ce que devrait faire ce gouvernement?
8: Comme tout le monde le sait, il faut baisser sa marge, baisser la taxe sur le carburant.
0: En ciblant, le gouvernement rate sa cible, estime Roger, retraité.
9: Ça crée quelques animosités. Pourquoi les uns, pourquoi les autres? Il n'y a pas que les agriculteurs, que les routiers qui ont de la peine à finir le mois.
0: Adil, jeune entrepreneur, a fait son deuil du quoi qu'il en coûte et il trouve qu'on est beaucoup trop sévère avec ce gouvernement.
10: On est toujours là à critiquer l'État, mais bon, je pense pas que l'État aussi, ça soit très facile pour eux. Il faut serrer la ceinture et puis il faut aller de l'avant, quoi.
0: Et ce Niçois qui dirige 4 commerciaux promet de leur doubler la prime carburant. C'est l'une des mesures de Sébastien Lecornu.
1: Christophe Van Ven avec des automobilistes qui en ont ras le réservoir. Une des mesures très commentées, c'est le gouvernement qui double le plafond de la prime carburant versée par les entreprises à leurs salariés. Elle passe de 300 à 600 euros, sauf que c'est au bon vouloir des entreprises.
4: Bon, ce matin, on va aussi vous donner une bonne nouvelle avec le soleil qui va s'imposer sur le pays très largement. Simplement quelques développements de nuages cet après-midi sur les massifs des Alpes et des Pyrénées, mais ailleurs, c'est vraiment un ciel qui reste bien dégagé. Les températures de la douceur déjà relevée en ce moment à Strasbourg et à Dijon 12, à Paris, Lille, Chambéry et Châteauroux 13 degrés, à Rennes et à Caen 14, à Toulouse, Nantes 16, on a 17 à Marseille, à Bordeaux 18 à Nice. Il y a aussi vos messages sur la page Facebook ici. Didier qui dans le Puy-de-Dôme a relevé 11 degrés, même température à Amnéville, on salue Fabrice. 13 à Guéret, merci Maya. 14 à Mialet en Périgord, ça c'est une info de Ginette. 15 dans le département du Var à la Garde, on salue Denise. 18, voilà une belle destination aussi, Arcachon, pour aller tremper les pieds dans l'eau avec Marie-Christine. 19 à Artiglouve, c'est dans les Pyrénées-Atlantiques, on salue Marie-France. Pour les maximales, comprises cet après-midi entre 26 et 31 en général sur le pays, on ira jusqu'à 35 degrés dans le sud-ouest. Et puis demain, samedi, ça va rester un temps très estival, ça va perdurer dimanche avec une grande partie aussi de la semaine prochaine.
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4: 5h34, bon réveil, c'est une journée aussi chargée tiens, qui s'annonce sur les routes avec le week-end de la Pentecôte. Heureusement, votre radio ici est là aux quatre coins de la France pour vous guider, vous accompagner avec info, musique, bonne humeur, ça c'est le programme parfait. Et ça démarre dès maintenant avec Laurent Voulzy, Les Nuits sans Kim Wilde. Très bon vendredi.

0: Laurent Voulzy, les nuits sont Kim Wilde. Et la voix que vous entendez, justement, la voix féminine, c'est celle de Kim Wilde, évidemment. 5h39, bon réveil.
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0: C'est pas vrai, c'est le rendez-vous qui chaque matin prend soin de vous alerter face aux arnaques du moment. Et Paul, ce vendredi, c'est une arnaque aux faux banquiers.
3: Oui, qui commence avec le SMS d'un faux livreur. Ah. Décryptage avec Aude Razo dans 5 minutes.
0: Pour la musique du réveil, c'est avec Indochine. Le chant des signes arrive dans 5 minutes avec le groupe Indochine. Mais avant, on accueille Daniel qui est à Tours. Bonjour Daniel.
4: Bonjour.
5: Bonjour Yann.
0: Ravi de vous accueillir de bon matin. Quel est le programme pour vous?
5: Ben là, je suis en train de faire des tartes et puis pour ce midi. Et puis on fera la pétanque cet après-midi.
0: Bon, franchement, c'est le programme.
5: Pour ce midi et puis là, je fais des tartes. Chacun fait ce qu'il a un petit truc.
0: Programme rêvé, franchement, on adore. Des tartes à quoi, Daniel? On est curieux avec Paul ce matin.
5: Ben, il y en a une aux fraises, une aux pommes et une aux poires.
3: Vous nous enverrez une part dans le studio quand même, Daniel.
5: Ah ben, si vous voulez.
0: Franchement, non mais vous assurez.
5: Faut les faire de bonne heure à cette heure-là, parce que sinon après, il va faire trop chaud.
0: Ah ben, je suis entièrement d'accord.
5: Ouais,
0: ça c'est vrai. Vous y prenez en amont et ça, c'est très bien. Mais vous recevez de la famille ou pas, Daniel, ce week-end?
5: Moi, j'ai un pote qui a une maison et puis à la campagne, et puis un terrain de boules.
0: Ah là là, le programme. Franchement, c'est génial.
3: Oh là là.
0: On valide ce programme. On a envie de vous rejoindre, cher Daniel.
3: Envoyez pas les tartes pour l'avenir, ouais.
5: Il y a le rosé avec.
0: Ah, avec modération, ouais. Évidemment.
3: Plutôt, Daniel.
0: Mais vous savez clairement nous parler. Bon, nous, ce matin, on vous offre le jeu de cartes par ici, les économies, pour profiter justement avec les copains ce week-end, Daniel. C'est le jeu de Valère Correa pour vous amuser, pour trouver des solutions chez vous pour faire des économies au quotidien. Daniel, profitez bien de ces moments avec les copains et vous nous direz comment étaient les tartes.
5: D'accord, bah normalement,
0: elle devrait
5: être bonne.
0: Ouais. Il n'y en aura plus. Daniel, on vous souhaite une très très belle journée. Merci de votre fidélité.
4: Bonne journée.
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0: C'est pas vrai, le rendez-vous anti-arnaque. Aude Razo, une auditrice, vous a contacté parce qu'elle a été victime d'un faux banquier.
8: Oui, et son témoignage, c'est ce que je lui ai dit, est extrêmement précieux parce qu'il va nous permettre de décortiquer les méthodes des escrocs. L'arnaque au conseiller bancaire, attention, c'est toujours probablement la plus dévastatrice. Pour Céline, tout commence avec le SMS d'un faux livreur, pas un faux banquier. Hein, notez bien, un faux livreur lui dit que son colis ne rentre pas dans la boîte aux lettres. Céline clique pour reprogrammer sa livraison, ou en tout cas c'est ce qu'elle pense, et elle paye quelques euros pour ça. L'arnaque, la grosse arnaque, elle vient juste après, coup de fil en fin d'après-midi, c'est un conseiller du service des fraudes. L'homme dit à Céline qu'elle est victime de fraude, référence au texto du livreur sur lequel elle a cliqué. Il faut faire vite, dit-il, avant que les escrocs aient accès à son compte en banque. Sauf que l'escroc, c'est lui qui veut accéder au compte en banque de notre auditrice.
0: Mais Aude, comment fait-il pour accéder justement à son compte ?
8: Alors, écoutez bien, c'est important. Il demande à Céline d'ouvrir l'application de sa banque et de faire un partage d'écran. Ça veut dire que l'escroc, là, voit tout ce qui s'affiche sur le smartphone. Céline reçoit même un mail qui lui dit qu'elle est bien en ligne avec un conseiller appelé Pascal Runan et qui l'invite à, je cite, suivre scrupuleusement ses instructions. Je vous précise tout ça parce que on voit bien là à quel point l'arnaque est crédible. Céline me dit, j'ai honte, je me sens ridicule, mais il n'y a pas à se sentir ridicule et surtout, notre auditrice a fini par avoir le bon réflexe, elle a douté. Elle a dit à l'homme, je trouve quand même tout ça un peu bizarre, et bim, le voilà qui lui raccroche au nez. Doutez toujours, c'est important, ça peut vous sauver.
0: Merci Aude, cette auditrice a aussi eu le bon réflexe en vous écrivant sur notre adresse email ici.arnaque avec un s@radiofrance.com. Si vous êtes vous aussi témoin ou victime d'une arnaque, n'hésitez pas à partager, c'est le bon réflexe hein, pour nous sensibiliser. Chronique à retrouver sur ici.fr, page C'est pas vrai, 5h44. Voici Indochine et le chant des signes pour bien démarrer la journée. Bon réveil.

0: Indochine, le chant des signes Indochine, groupe qui avait fait notamment le Stade de France, ils avaient établi un record d'affluence. Bon, ça a été battu il y a une semaine, je crois, par un certain Joule, qui a fait 100 000 entrées. Pas du tout, 100 000 entrées au Stade de France. Tiens, avant de démarrer la journée, est-ce que vous prenez quelques compléments alimentaires avec le petit déjeuner?
1: Moi?
0: Oui.
1: Oui, ça m'arrive de prendre de la créatine le matin.
0: Ah, ça c'est pour avoir des gros muscles.
1: Pour faire la musculation.
0: Exactement. Eh bien, on va parler justement avec le magazine Ça m'intéresse dans un instant. Chaque matin sur votre radio ici, on parle de ce qui fait votre quotidien, l'actualité qui marque votre journée. C'est avec l'équipe d'ici matin. Bonjour.
2: Ouais, qui ne prend pas de créatine, Johan, mais plutôt des sardines au petit-déj. Bonjour Johan, bonjour à tous. L'actualité en Dordogne marquée ce matin par une mobilisation de plusieurs collectifs féministes qui demandent l'annulation du concert de Patrick Bruel-Louis.
3: 5 collectifs qui ont écrit à la mairie de Boulazac et au gestionnaire du Palio parce que le chanteur est visé par 9 plaintes en France pour viol et agression sexuelle. Il a une date chez nous, en novembre, dans le cadre de sa tournée. Jacques est militant dans un de ses collectifs. Il espère que si le concert est maintenu, les spectateurs l'éviteront.
4: Très intimement, j'aimerais que les gens n'aillent pas à ce spectacle. Se disent, bah non, c'est pas possible. Qu'ils réservent les sous qu'ils investissent dans ce concert. Pour d'autres concerts, il y en a plein. Hein. Voilà, de gens qui posent pas problème.
3: Et sur plusieurs autres dates en France, des spectateurs ont déjà tenté de revendre leurs billets. Pour l'instant, aucun concert de Patrick Bruel n'a été annulé chez nous en France, mais 3 l'ont été au Québec.
2: Dans l'actualité de ce 22 mai, une autre information qu'on vous révèle sur l'antenne d'ici Périgord, un recours déposé pour demander l'annulation de l'élection du président du SMD3.
3: Il remet en cause l'élection de Pascal Protano à cause de l'inauguration du nouveau centre de tri. Quelques jours avant le vote, le principal opposant estime que ça a faussé cette élection.
2: Ici matin, c'est votre matinale d'info locale. On partagera et on ira, on s'incrustera dans les coulisses du premier tribute Mylène Farmer. C'est une première face au public pour ce groupe de 15 artistes qui va se produire ce soir dans le cadre de la Foire Expo de Bergerac. Voilà, on démarre la journée ensemble. On se retrouve dans une dizaine de minutes, Johan.
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0: 5h49, la une de la presse.
1: Compléments alimentaires vraiment utiles? C'est la question que pose dans son nouveau numéro le magazine Ça m'intéresse.
0: Et on en parle avec son rédacteur en chef. Bonjour Stéphane Delazéry.
6: Bonjour.
0: Un plaisir de vous retrouver ce matin. Déjà, qu'est-ce qu'on appelle complément alimentaire?

0: consommé au cours des 24 derniers mois et trois quarts d'entre eux les considèrent comme efficaces.
1: On va rester dans les chiffres. Quel est un petit peu le panier moyen et quel est le rapport très concret des Français avec ces compléments alimentaires? Parce qu'on en parle de plus en plus.
0: Oui, on estime que le marché il a atteint 3 milliards d'euros en 2025, hein, c'est selon les chiffres du syndicat des compléments alimentaires, le SINADIET. C'est une progression de plus de 2,5% par rapport à l'an dernier. Et il a doublé, en fait c'est un marché qui a doublé en 10 ans. Preuve qu'il y a une vraie appétence pour les promesses de ces produits. Le panier moyen des Français autour d'une quarantaine d'euros par an. Avec une prédilection pour les vitamines, les minéraux, les produits de la ruche, les probiotiques et les oméga-3. Pour les motifs qui reviennent assez souvent en boucle, hein, booster son immunité, sa vitalité, mieux dormir, les compléments anti-stress et mieux digérer.
1: Mais concernant les vitamines, parce qu'on entend parfois un peu tout et son contraire, il faut faire attention.
0: Oui, enfin, chez une personne en bonne santé, généralement, une alimentation équilibrée et diversifiée, hein, ça couvre tous nos besoins. Je mets de côté des cas particuliers, des femmes enceintes, des femmes carencées en fer, etc. Mais pour revenir aux vitamines, manger une orange et un kiwi chaque jour apporte la quantité recommandée en vitamine C. On peut en prendre, bien sûr, plus. Ça changera pas grand-chose, notre corps l'éliminera, la vitamine C. Mais d'autres vitamines, effectivement, sont à manier avec plus de précaution, car on peut parfois tomber sur du surdosage avec des conséquences. La vitamine A, par exemple, peut provoquer, dans le pire des cas, des comas. Ou la vitamine D, provoquer un excès de calcium dans le sang, ce qui peut avoir des conséquences, voire des calculs rénaux, etc. Donc tout est une question de dosage aussi, il ne faut pas se ruer à fond non plus et en consommer comme des bonbons.
1: Ouais. Vous parlez de dosage, justement pour nos leftos qui auraient du mal parfois à s'endormir, on prend parfois de la mélatonine, là aussi c'est à prendre avec prudence et avec un bon dosage.
0: Alors, la mélatonine, il faut savoir que c'est une hormone que l'on sécrète la nuit, elle influe sur notre horloge biologique, notre rythme jour-nuit, et ça participe à notre endormissement. Elle est d'ailleurs prescrite, hein, un dosage de 2 mg dans le cadre de troubles du sommeil. Mais la mélatonine est déconseillée dans de nombreux cas. Les enfants, les ados, les femmes enceintes, des personnes atteintes de certaines pathologies, maladies inflammatoires, asthme, etc., etc. Donc, efficace sûrement, à prendre ponctuellement, mais surtout avec prudence, selon son état de santé aussi. Pas encore, faut toujours prendre un avis d'un professionnel de santé.
1: Prudence, en tout cas, c'est le maître mot. Stéphane Delazéry, merci pour ces précisions ce matin. Pour en apprendre plus sur ces fameux compléments alimentaires, rendez-vous dans le dernier numéro de Ça m'intéresse, qui est à la une des kiosques, 5h53. Si vous avez des ados à la maison que vous ne savez plus comment leur parler, ça arrive. Muriel Jordan vient à votre rescousse ce matin avec les mots à ne plus utiliser face à eux. On met à jour notre dictionnaire, mais avant, ne partez pas sans moi. Vous l'avez reconnu, c'est Céline Dion, 5h53, bon réveil.

0: Ne partez pas sans moi, Céline Dion, 5h56, c'est votre rendez-vous entre info et humour avec Muriel Jordan qui tous les jours s'arrête sur une tendance. Grâce à vous Muriel, on va pouvoir mieux communiquer avec nos ados, avec en fait la nouvelle génération.
1: Oui, et surtout grâce à moi, vous allez éviter de vous taper la honte en essayant de parler le langage de la jeune génération sans forcément bien la maîtriser. Quels sont les mots démodés? Quels mots vous devriez absolument éviter d'employer auprès des moins de 25 ans, histoire d'éviter de vous faire taxer de vieux boomer qui comprend rien? J'ai mené ma petite enquête au paradis de l'acné et des appareils dentaires, direction les collèges et les lycées. Premier cas, vous êtes dans le salon, votre ado a ramené des potes. Peut-on encore dire « Salut les jeunes ».
2: Les jeunes, c'est un peu beauf, un peu mignon, un peu...
3: C'est les anciens qui disent ça en général.
4: C'est nos parents qui disent ça.
5: Tous nos parents, ils disent « les jeunes ».
2: Quand les parents ils disent « les jeunes », on est en mode « vous êtes des vieux ».
1: Et si les parents, ils disent « ça me fait gaulerie ».
2: Non, non, on les aime parce qu'ils sont comme ça les vieux en vrai.
1: Qu'est-ce que tes parents disent qui te saoule?
6: Par exemple avec ma grand-mère, ils disent les mêmes choses. C'est des trucs, faut pas mettre... Ah, j'ai oublié l'expression.
7: Faut pas pousser mémé dans
6: les... Ouais, exactement. Faut pas pousser mémé dans les orties ou des choses comme ça. Des expressions vraiment de vieux, en fait.
1: Ça, on peut plus dire ça. Faut pas pousser mémé dans les orties.
6: Non, faut plus dire.
1: Voilà. Alors, évitez ce genre de cascade avec vos enfants ou petits-enfants parce que vous risquez de baisser drastiquement votre cote de popularité et atteindre celle, par exemple, d'Emmanuel Macron, hein, auprès des Français. Vous imaginez la débâcle? Attention. Donc, les parents, les grands-parents, il ne faut pas vous ringardiser.
0: Bon, si on connaît ces mots devenus démodés, Muriel, ça veut dire qu'on a été jeune dans les années 70 ou 80. C'est vrai que ça ne nous rajeunit pas. Y a-t-il d'autres expressions à bannir?
1: Oui, prenez votre petit carnet et notez.
8: Ça, ma daronne, elle m'a sorti ça l'autre jour. Elle m'a dit, c'était quoi? C'était, oui, quand on se prend un vent, on dit il s'est pris un vent. Visiblement, à l'époque, on disait in the wind. In the wind, ma daronne m'a sorti ça l'autre fois et j'étais choqué. Je me suis dit, waouh, plus personne dit ça aujourd'hui. Quoi.
1: Toi, t'as pas le béguin pour quelqu'un?
5: Non, ça se dit bourrin aujourd'hui. On a plus un crush, je sais pas.
1: Est-ce que toi, il y a des mots que ta mère ou ton père emploie et qui te foutent la honte?
9: La teuf, ouais, la teuf.
10: Pas la teuf. Je sais pas, boom, jeunes, tout ce qui va avec.
11: Ça gaze. Je déteste ça.
1: Ta mère, elle dit ça gaze. Alors, essayer de parler comme nos ados, c'est une intention louable. Mais attention, parce que ça peut faire l'effet inverse. Cet étudiant de 19 ans a vécu ça avec ses parents.
12: Moi, ils emploient des expressions de jeunes, mais dans le mauvais contexte. C'est-à-dire, genre malaisant, ils vont le dire, déjà plus personne dit ça. Et surtout, ils disent, oh là là, j'ai mal dormi, j'étais mal mis, c'était malaisant. Des trucs comme ça.
1: Alors qu'en fait, ça veut pas dire ça.
12: Ça veut pas dire ça. Elle pense que wesh, ça veut dire oui. Donc tu lui poses une question, elle répond wesh.
1: Voilà, vous savez tout sur les mots qui ne sont plus du tout tendance. Mais comme j'aime être à contre-courant, vous savez, je terminerai dignement cette chronique par un à plus dans le bus. Hein. Voilà. Je sais, carton rouge.
0: Merci beaucoup, Muriel Jordan. Tiens, si l'équipe d'ici matin a aussi des petites expressions désuètes, partagez-les. On adore. Bon vendredi.
13: Merci beaucoup, Johan. Bon vendredi, bon week-end de la Pentecôte à tous. Salut, la France périgourdine, ravie de vous retrouver pour démarrer cette journée du vendredi 22 mai, jour de la Sainte-Émile. On embrasse tous les Émiles qui nous écoutent et particulièrement le fils de notre régisseur Almami, prénom Émile, rendu populaire depuis la Cité de la Peur, le film des nuls. Hein.
14: Émile.
13: Voilà, à qui on conseille de prendre un chewing-gum. Il vous informe ce matin, il est incollable sur les répliques de toutes les bonnes comédies françaises, c'est Louis de Bergevin. Bonjour Louis.
15: Bonjour Julien Pelé.
13: Prenez pas de créatine vous le matin.
15: Non, vous l'avez dit, des sardines.
13: Non, plutôt, ouais.
15: Très très bon pour la santé.
13: Plutôt fruits de mer, effectivement. À la technique, c'est Melvin, au standard, c'est Houteux. Merci à vous de vous réveiller avec la première radio de Dordogne.
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13: Ici Périgord, il est tout juste 6h. Très bon début de journée. Le journal Louis de Bergevin.
17: 5 collectifs féministes de Dordogne demandent l'annulation du concert de Patrick Bruel. C'est une information qu'ici Périgord vous révèle ce matin. Le chanteur doit venir au Palio en novembre, mais il est visé par 9 plaintes pour viol et agression sexuelle en France. Ces collectifs ont donc écrit une lettre à la maire de Boulazac, au président du Grand Périgueux et au gestionnaire du Palio. L'association Femmes Solidaires fait partie des signataires. Baptiste Roux, ses militants, expliquent pourquoi ils estiment que Patrick Bruel ne doit pas se produire à Boulazac.
18: Françoise est en train de prendre son café dans le local de Femmes Solidaires Dordogne.
19: Je trouve que le fait qu'ils viennent, c'est une insulte pour tous les périgourdins et périgourdines.
18: Elle est militante depuis 25 ans et ne comprend pas que Patrick Bruel maintienne sa tournée.
19: Ça me heurte beaucoup et je pense qu'un chanteur comme ça, de cette renommée, dont moi j'appréciais beaucoup le talent, il ferait mieux de se cacher.
18: Après les témoignages et les plaintes, Femmes Solidaires Dordogne demande la déprogrammation de son concert. par respect pour toutes les victimes de violences, explique l'ancienne députée Pascale Martin, membre de la direction de l'association.
19: Quand on est un personnage public, on a à avoir une certaine éthique. Et je trouverais bien, quand un homme est accusé d'agression sexuelle, qu'il se mette de lui-même en retrait. Le problème de M. Bruel, c'est qu'il nie les faits, comme beaucoup d'ailleurs d'agresseurs.
18: Et même si Patrick Bruel est présumé innocent, Jacques, musicien, espère que les spectateurs ne se déplaceront pas.
3: Très intimement, j'aimerais que les gens n'aillent pas à ce spectacle. Se disent, bah non, c'est pas possible. Qu'ils réservent les sous qu'ils investissent dans ce concert. Pour d'autres concerts, il y en a plein. Hein. Voilà, de gens qui posent pas problème.
18: Et si le concert est maintenu, les militants de Femmes Solidaires Dordogne sont prêts à manifester devant le Palio le 15 novembre.
17: Pour l'instant, aucun concert de Patrick Bruel n'a été annulé en France. Trois l'ont été au Québec. Le chanteur, lui, a réagi. Il conteste les accusations. Il affirme qu'il n'a jamais forcé une femme.
13: Une maison détruite par un incendie cette nuit à Issac.
17: Le feu a pris vers minuit. Selon les premiers éléments de l'enquête, il s'est déclaré au sous-sol. L'origine serait probablement accidentelle. À l'intérieur, il y avait un couple et ses trois enfants. Ils sont sortis indemnes. Mais la maison donc a été détruite. Cette maison en bois de 140 mètres carrés, entièrement calcinée, tout comme trois véhicules à proximité. La famille est relogée par un voisin. L'incendie de la maison de Montignac, lui, a repris hier après-midi. On vous en avait parlé sur l'antenne d'ici Périgord. Cette maison, avenue de Chambon, qui menaçait de s'écrouler après avoir brûlé. Les pompiers avaient éteint l'incendie, mais donc il est reparti. La maison, désormais détruite à 80%. Les deux locataires, un couple de personnes âgées, sont actuellement relogés par la mairie. À Bergerac, 33 foyers sont encore privés de gaz ce matin. Conséquence d'une fuite hier après-midi dans le centre-ville. 13 personnes ont été évacuées, dont 12 ouvriers et une femme âgée. Elle a été confinée devant la télévision chez elle. Apolline Carré-Guilhem, il y a quand même eu un peu d'inquiétude pour ses riverains.
4: Bertrand était assis sur le trottoir quand il a entendu une sorte d'explosion vers midi.
7: J'étais en train de fumer ma cigarette, mais après il y a eu la police, les pompiers qui sont venus.
4: Les ouvriers d'un chantier juste à côté viennent de casser sans faire exprès une canalisation de gaz.
7: Ça sentait un peu le gaz, ouais. Ça a vraiment fait peur en fait, parce qu'on a cru que la maison allait brûler, etc. quoi.
4: Les 12 ouvriers et en particulier sont évacués, mais dans la maison d'en face, au balcon bleu, il y a Jacqueline, 88 ans. Avec sa canne, les pompiers lui ont interdit de sortir.
9: Ils ont sonné en me disant de me fermer parce que il y avait une fuite de gaz, fermé en bas, en haut, le laisser tel que c'est, et puis qu'ils me préviendraient quand ce serait fini. Voilà, j'ai fermé les fenêtres, ils m'ont poussé les volets, et en haut, je n'ai pas bougé.
14: Pourquoi vous n'étiez pas coincé dans un bout de votre maison, ça va, vous aviez
9: non,
14: droit
9: non, devant la télévision, et voilà, j'attendais que ça passe.
4: Vers 15h30, elle peut enfin rouvrir ses fenêtres et découvre que la fuite était à quelques mètres.
9: Moi, je pensais que c'était beaucoup plus loin, ils avaient percé, là, c'est juste devant, là.
4: Jacqueline est restée enfermée chez elle près de 3h30. En fin de journée, il n'y a déjà presque plus de traces de la fuite, juste une légère odeur de gaz qui continue de flotter dans la rue.
17: Selon GRDF, le gaz devrait être rétabli aujourd'hui dans la journée.
13: Un recours a été déposé pour demander l'annulation de l'élection du président du SM Détroit.
17: Mais par Daniel Grouns, qui était candidat pour la tête du syndicat mixte des déchets, il a été battu. Il remet donc en cause l'élection de Pascal Protano à cause de l'inauguration du nouveau centre de tri du SM Détroit quelques jours avant le vote. Pascal Protano se défend de son côté. Il explique que l'inauguration a été financée par Paprec, l'entreprise exploitante, et non pas par le SM Détroit. On prend 10 à 15 degrés en quelques jours seulement. Les températures qui étaient bien en dessous des normales de saison repassent largement au-dessus. C'est quand même un soulagement pour beaucoup de monde, dont les clients et les commerçants du marché de Saint-Astier qui se réjouissent notamment de changer leur alimentation. Fini les oranges, on peut de nouveau manger des fraises, des cerises et des abricots. Ça y est, l'été arrive. Reportage donc tout à l'heure dans l'info d'ici à 6h30. Le coach du Boulazac Basket Dordogne est passé à ça d'être sacré meilleur entraîneur de l'année en Betclic Elite. Alexandre Ménard était nommé pour cette récompense. Petite consolation pour lui, c'est son ami qui a été élu meilleur coach, le Nantérien Julien Mahé.
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17: D'ailleurs, le coach qui a été élu, c'est le seul coach d'une des quatre premières équipes qui n'a jamais été battu par Boulazac cette saison. Peut-être qu'il fallait ne pas perdre contre Boulazac pour être élu meilleur coach.
13: D'accord.
17: Vous l'avez. C'est ouais. Une statistique maison.
13: Ouais, tout à fait. D'accord.
17: Pour la météo, Julien, ça monte très très très très fort, hein, le mercure.
13: Encore une journée estivale, le retour du beau temps depuis hier avec un ciel et des températures d'été. On a déjà 12 degrés en Périgord. encore vert, 15 degrés au lever du jour dans le Bergeracois. Et cet après-midi, le mercure dépasse les 30 degrés partout en Dordogne. Ça sera le cas pendant tout ce week-end de la Pentecôte. Les maximales attendues cet après-midi, 32 à Périgueux et Sarlat, 31 à Thiviers, 33 à Bergerac et Montpont-Ménestérol. On n'a pas de soucis et pas de ralentissement à vous signaler à 7h. Sur le réseau principal ou secondaire, notez que le département de la Dordogne vous informe que la campagne de fauchage des bords de route a débuté, fauchage raisonné, mais aussi dégagement des glissières de sécurité sur les routes départementales.
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13: Et pour la musique, que des groupes que vous aimez, voici Imagination.

0: et jusqu'au mois d'août pour faire les dernières, même septembre. Donc il y a de quoi faire.
1: 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À moins d'un mois du début de la Coupe du Monde, qui va démarrer mi-juin, votre radio continue de célébrer le foot amateur. Hommage aux petits hommes verts de l'AS Saint-Germain-Chanterac. Petit club par le nombre de licenciés, il n'y a qu'une équipe senior, mais grand club par ses valeurs. Portrait ce matin de Nolan, c'est l'un des benjamins de l'équipe, un garçon qui s'est mis au foot sur le tard. Et même si les victoires se font rares, il progresse et prend du plaisir. On le découvre dans Les gens d'ici, ça sera juste après Jean-Louis Aubert.

0: temps pour se jeter à l'eau. Les paroles de Jean-Louis Aubert. Hommage aux footballeurs amateurs. Avec notre dernier portrait consacré au club de l'AS Saint-Germain, Chanterac. Petit club périgourdin. Aujourd'hui, on découvre l'un des benjamins de l'équipe, c'est Nolan.
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2: Bonjour, je m'appelle Nolan et je suis joueur à l'AS Saint-Germain-Chanterac depuis 2024.
0: Bonjour Nolan, qu'est-ce qui vous a fait jouer dans ce petit club, cette entente entre Saint-Germain-du-Salambre et Chanterac ?
2: Moi, je voulais jouer au football, mais entre amis dans un petit club, sans prise de tête, avec de la bonne humeur. Et étonnamment, moi j'étais plus destiné à jouer au rugby parce que j'ai des parents qui sont originaires.

0: originaire du Sud-Ouest, mais en regardant la télé ou les réseaux sociaux, je me suis tourné vers le foot.
1: Vous cherchiez un petit club qui accorde de l'importance justement à l'esprit d'équipe, à la convivialité. Est-ce que vous l'avez trouvé ici dans ce club ?
0: Oui, j'ai trouvé beaucoup de choses. J'ai aussi trouvé des nouvelles personnes avec qui bien m'entendre, même si on n'a pas le même âge.
1: Si je vous demande votre plus beau match avec justement le maillot vert de Saint-Germain-Chantérac, est-ce que vous avez un souvenir précis depuis 2024 ?
0: Depuis 2024, j'ai eu une première année difficile car je commençais à peine le foot, donc j'étais pas souvent retenu pour les matchs. Mais si je devais dire un match comme ça, je dirais face à l'Aiguac de Loche cette saison, car là je me suis senti plus à l'aise et personnellement j'étais fier de moi.
1: Sur le terrain, vous jouez ailier droit, donc plutôt en attaque. Quel type de joueur vous êtes ?
0: Je pense que je suis plus rapide car je pense pas avoir énormément de technique.
1: Donc c'est la vitesse ?
0: Oui, je pense.
1: Et en district 4, un joueur de 18 ans, ça peut mettre vite à l'amende un senior de 50.
0: Oh oui, ça je pense.
1: Votre pire souvenir ?
0: Je pense, oui, le 15-0 face à la Tueur, oui. Oui, c'était un match où il faisait très très chaud et il n'y avait pas grand-chose à faire, quoi.
1: Alors, vous êtes à un âge où potentiellement on démarre des études ou une activité professionnelle ?
0: Pour l'instant, j'arrive à joindre les deux bouts entre mes études et le football. J'ai la chance de faire mes études à Périgueux. Bon, bien sûr, il faut faire des sacrifices, mais j'arrive à bien gérer les deux.
1: Vous faites des études dans quoi ?
0: Dans la maintenance des véhicules, okay. En mécanique.
1: Quand vous dites à vos collègues que vous jouez pour les couleurs de Saint-Germain-Chantérac, ils disent c'est où, non ?
0: Y en a certains qui connaissent pas et d'autres qui connaissent un peu mieux. Et des fois, je reçois quelques remarques par rapport aux résultats.
1: Ça chambre ?
0: De temps en temps, oui.
1: Comment on fête une victoire à Chantérac ? Même si je sais que cette année, il n'y en a peut-être pas eu beaucoup. Comment on fête une victoire ?
0: Alors moi, en 2 ans, j'en ai connu qu'une seule. C'était en décembre 2024. Et je me rappelle, il n'y avait qu'un seul chant que beaucoup d'équipes prennent. Et il y a un chant qui est spécial lié à Saint-Germain, mais je ne l'ai plus en tête.
1: Merci beaucoup, Nolan. Voilà, dernier match pour les Verts de l'AS Saint-Germain-Chantérac qui joue en district 4, hein, c'est la plus basse des divisions du foot. Ça sera ce dimanche, les Verts qui se déplacent sur la pelouse de l'Entente Bersac-Vanxin. Un autre mal classé de ce championnat amateur. Le match est à 15h si vous voulez soutenir les Verts de l'AS Saint-Germain-Chantérac. Et puis vous retrouverez également toute l'équipe de l'AS Saint-Germain-Chantérac. Cet été pour leur fête estivale avec marché de producteurs et concerts, ça sera le mercredi 29 juillet au sein de la nouvelle salle des fêtes de Chantérac. On poursuit en musique avec une nouveauté. C'est aujourd'hui que sort le nouvel album de Pascal Obispo, Héritage. Un album composé de 13 duos, on va en découvrir un. Aux côtés de Francis Cabrel, Il faudrait que pleuve l'amour.

0: que pleuve l'amour, c'est le nouveau Pascal Obispo, en duo avec Francis Cabrel. L'info d'ici, de retour dans 3 minutes.
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0: L'horoscope de ce vendredi 22 mai à vos côtés, Catherine Viguier, on fête un anniversaire.
3: Le vôtre, cher Gémeaux, joyeux anniversaire.
4: Bélier, durant environ 4 semaines, vous franchissez les frontières en pensée comme en acte.
5: Taureau, il y a une chance de faire fructifier vos gains et vous ne vous en privez pas.
6: Gémeaux, vous illuminez le monde de par votre aura et vous trouvez les mots pour vous raconter.
7: Cancer, tout va bien, à une condition, c'est de rester discret sur votre vie privée.
8: Lion, le soleil, votre maître, est en signe ami. Eh bien, le résultat, votre aisance à briller en société.
9: Vierge, c'est le moment de trouver un travail et d'assumer de nouvelles responsabilités.
10: Balance, bonne nouvelle, le soleil en signe d'air comme le vôtre, avec au programme l'évasion sous toutes ses formes.
11: Scorpion, vous êtes doué pour voir au-delà des apparences. C'est une grande force qui désarme.
12: Sagittaire, plein feu sur votre vie relationnelle, amoureuse ou professionnelle.
13: Cher Capricorne, vous êtes particulièrement appliqué à vos tâches et super motivé.
14: Verseau, vous allez aimer les semaines à venir qui vous éveillent et réveillent vos sentiments.
15: Poisson, on privilégie la raison, vous allez apporter votre intuition un côté moins cartésien.
16: Et pour nous tous, on prend quelques minutes pour se parler.
0: Voilà, merci beaucoup Catherine, bon anniversaire aux Gémeaux, l'horoscope vous le réécoutez à tout moment sur ici.fr.
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0: Soyez les bienvenus si vous nous rejoignez. Merci à vous de démarrer la journée avec la première radio de Dordogne, ici Périgord, à la radio sur Internet et sur votre France 3. Ici matin, à vos côtés jusqu'à 9h avec toute l'info d'ici. Bonjour Louis de Bergevin.
17: Bonjour Julien Pelé.
0: Le soleil et la chaleur sont de retour en Dordogne, ce qui rend les Périgourdins heureux ou du moins de bonne humeur, notamment sur le marché de Saint-Astier.
17: Ouais, fini les oranges, vivent les fraises, les cerises et les abricots. Ces températures qui, d'un coup, sont passées à l'été. Alors on se réjouit d'avance de pouvoir acheter des chapeaux et de manger des fruits qui changent.
0: Reportage dans 2 minutes. Fin mai, la Tour Blanche accueille une épreuve du championnat de France endurant moto à l'ancienne, des anciennes gloires de la course moto attendue en Dordogne. Francis Lacour nous présentera l'événement à 6h40. Passez une très bonne journée. On se retrouve juste après le 90 secondes. Toute l'info en France et dans le monde, présenté par Paul Tillier.
18: Un nouveau paquet d'aides carburant dévoilé hier soir par le Premier ministre Sébastien Lecornu, 710 millions d'euros. Les mesures pour les secteurs du BTP, transport, agriculture et pêche sont prolongées jusqu'à la fin de l'été. Les fonctionnaires et les aides à domicile intègre le dispositif. L'aide aux gros rouleurs passe de 50 à 100 euros, 3 millions d'automobilistes concernés. Les versements doivent démarrer d'ici 10 jours. Une décision historique saluée par les familles des victimes du crash du Rio Paris en 2009, 228 morts. Airbus et Air France, relaxés en première instance, ont été condamnés hier soir en appel, reconnus coupables d'homicides involontaires. Leurs avocats annoncent un pourvoi en cassation. La maman de 2 petits garçons, 4 et 5 ans, retrouvée seule au Portugal, a été arrêté hier avec son compagnon. Les enfants disparus depuis une dizaine de jours après le signalement de leur père à Colmar ont été retrouvés en pleurs au bord d'une route. Selon leur récit, leur mère les aurait abandonnés dans une zone boisée après leur avoir bandé les yeux. Soigner les soignants. La ministre de la Santé présente des mesures ce matin pour leur venir en aide. Prévention, pause obligatoire, temps de récupération. Les soignants sont plus nombreux que le reste de la population à tomber malade et à souffrir d'addiction à l'alcool, au cannabis ou aux anxiolytiques. Une vague de chaleur exceptionnelle s'abat sur la France à partir d'aujourd'hui et jusqu'à mercredi. 35 degrés dans le sud-ouest, 30 en Bretagne ou à Paris. Une atmosphère très chaude pour la finale de la Coupe de France de football ce soir à 21h. Le RC Lens affronte l'OGC Nice au Stade de France.
17: Merci Paul Tillier. Et vous l'avez dit ce matin, les températures qui montent d'un coup, c'est comme si en une semaine on était passé de l'automne à l'été après plusieurs jours bien en dessous des températures de saison. Le thermomètre a pris 10 à 15 degrés, presque sans transition. Dans ce sens-là, ça fait du bien. C'est ce que tout le monde vous a dit, Victor Delfouillou. Au marché de Saint-Astier, les clients comme les commerçants.
19: Marie-Ange installe ses chapeaux de paille. Elle en avait plus que marre de la pluie ces derniers jours. Le soleil, c'est mieux pour les affaires.
20: Le soleil a un grand effet psychologique sur les gens. Il faut qu'il y ait du soleil pour que les gens aient envie de se lâcher. Plus de sourires, moins d'agressivité et plus d'achats. Voilà, plus de petits plaisirs. Ils ont envie de se faire plaisir quand il y a du soleil.
19: Sur le marché, on salive déjà avec l'arrivée des fruits d'été.
21: Je suis arrivée hier à faire sucré acidulé.
19: Nadine a son panier bien rempli. Elle se régale d'avance.
22: On en a ras-le-bol des oranges et des fruits d'hiver, donc on est content de manger des abricots et des fraises.
19: À Saint-Astier, les terrasses ensoleillées sont pleines, de la bonne humeur, des rires et un petit parfum de vacances pour Véronique qui habite pourtant juste à côté.
23: Grâce au soleil, on est en vacances. Voilà, c'est pas la peine d'aller très très loin. On reste près de chez nous.
19: Sur la table, fini les boissons chaudes. Maintenant, il faut se rafraîchir.
23: Un petit jus de pomme, c'est raisonnable. La petite bière, ça sera ce soir.
19: Et on prépare aussi les glaçons, car le mercure va continuer de grimper.
17: Et ces fortes chaleurs qui s'installent, on devrait atteindre les 35 degrés ce week-end en Dordogne, ça va durer. Mais selon Météo France, ça n'est pas une canicule.
18: Dans le reste de l'actualité, Louis.
17: 5 collectifs féministes de Dordogne demandent l'annulation du concert de Patrick Bruel. Ils ont écrit à la mairie de Boulazac, au gestionnaire du Palio aussi, où le chanteur doit venir en novembre prochain. Il est actuellement visé par 9 plaintes en France pour viol et agression sexuelle. À Périgueux, la police sensibilise les lycéens au danger du protoxyde d'azote, cette nouvelle drogue qui est à la mode. Mais on l'entendra tout à l'heure dans le journal de 7h. Certains lycéens assument d'en consommer et ne veulent pas arrêter. Et Julien, pour la météo, on l'a dit, il fait très chaud aujourd'hui.
18: Et c'est une bonne nouvelle parce qu'on va garder ce temps estival tout le week-end de la Pentecôte, week-end de 3 jours. Vous allez pouvoir en profiter. Journée donc ensoleillée avec tout au plus quelques nuages discrets, c'est ce que nous dit Météo France. L'été de retour en Dordogne après un début de mois de mai plutôt frais et humide. Soleil aujourd'hui du matin jusqu'au soir avec des maximales qui s'envolent cet après-midi. On attend 32 à Thenon, 33 à Brantôme, 32 à Saint-André-Alas et Saint-Olé, jusqu'à 33 la maximale à Gardonne et Creil.
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18: Week-end prolongé, bison futé, voie rouge. Aujourd'hui dans le sens des départs sur toute la Nouvelle-Aquitaine et toute la France de façon générale. Lundi, toute la France est en vert dans le sens des départs comme celui des retours.
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18: Ma bienveillance et mon instinct généreux me donnent envie de dédicacer toutes les chansons qu'on a ce matin dans la playlist. Et la prochaine chanson, elle est pour vous, Louis, car les auditeurs ne le savent pas encore, mais ils vont l'apprendre. Le 11 juin prochain, vous allez reconnaître l'étape périgourdine du Tour de France, reconnaître à vélo les 180 kilomètres qui attendent les coureurs. 182 kilomètres pour être précis. Alors, vous n'allez pas le faire tout seul, vous allez être une trentaine.
17: Heureusement.
18: Voilà, il y aura beaucoup d'auditeurs cyclistes et des cyclistes aussi confirmés. Ça sera une journée exceptionnelle où on va reconnaître cette étape. C'est pourquoi je vous dédicace le disque qui arrive. France Gall résiste.
17: Ah oui, il va falloir.
18: 180 km à vélo.

0: L'un des grands succès de la carrière de France Gall, Résiste. Voilà, première dédicace pour vous, Louis.
1: Eh ben, ça me touche.
0: Et si vous êtes intéressé pour reconnaître vous aussi cette étape périgourdine du Tour de France qui va se dérouler le 11 juillet, nous on le fait un mois avant, le 11 juin, c'est un jeudi, si vous voulez rouler avec Louis de Bergevin et faire ses 180 km, ce sera une journée spéciale, vous pouvez vous inscrire.
1: Oui, exactement, inscription en ligne.
0: À partir de lundi.
1: Voilà, pour participer à cette reconnaissance, si vous êtes courageux ou entraîné.
0: Et si vous avez un vélo, c'est préférable.
1: Oui, c'est bien
0: ça
1: aussi.
0: Ça se passera sur ici.fr, on vous tient au courant.
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0: Il va falloir prendre des boissons énergisantes parce que je me trouve déjà fatigué avant d'attaquer.
1: On partira pas à cette heure-ci, on partira un peu plus tard.
0: Que faire lorsque votre chien se fait piquer par une abeille? Quand faut-il s'inquiéter? Le vétérinaire Pierre Fabin nous rassure et nous conseille dans un instant. Mais d'abord, le sport en Périgord avec des motos anciennes et des grands pilotes attendus la semaine prochaine en Dordogne. Bonjour Francis Lacour.
3: Bonjour Julien, bonjour à tous.
0: Alors ça se passe à la Tour Blanche qui accueille les 30 et 31 mai le championnat de France endurant moto à l'ancienne.
3: Le motoclub Parchemin est chargé de l'organisation de ce championnat. Enduro à l'ancienne, ça signifie quoi exactement? Francis Delors, organisateur.
4: Ça veut dire que c'est un enduro qui se pratique avec des motos anciennes. Dans ces motos anciennes, il y a plusieurs catégories. La première commence par les motos d'avant 1976. Et ensuite, tous les 2-3 ans, s'en suivent des motos jusqu'à 1998. D'anciens pilotes, d'anciens très bons pilotes même. Je peux vous en citer quelques-uns. Thierry Magnaldi, par exemple, qui a 18 Dakar à son actif, qui a été plusieurs fois champion du monde d'enduro, qui a fini, je crois, en 96, deuxième du Paris-Pékin, et qui aujourd'hui est pilote de moto de Thomas Vautelaire sur le Tour de France. Plus beaucoup d'autres pilotes de notoriété, des champions de France, Marc Germain, plusieurs fois champion du monde. Voilà. Il y a, je crois, 6 nationalités cette année, néerlandaise, espagnole, italienne, même un Australien qui s'est engagé, qui vient passer quelques mois en France, et qui participe à plusieurs épreuves, qui a d'ailleurs été, entre guillemets, le Peter australien.
3: Le circuit se trouve où précisément?
4: Alors le circuit se trouve à la Tour Blanche et dans des communes environnantes. L'enduro est composé de parcours de liaison, c'est-à-dire des chemins ouverts à la circulation publique, que nous empruntons tout en respectant le code de la route. Évidemment. Et ensuite, les chronos se font sur des spéciales, sur des terrains privés. Alors, il y a deux sortes de spéciales, une spéciale en ligne et une spéciale à plat. Toutes deux chronométrées et ce sont elles qui font le classement. Dès le vendredi, il y a les contrôles administratifs, pratiques et les contrôles techniques, c'est-à-dire que nous contrôlons tout l'administratif, les papiers, l'assurance, le permis de conduire, etc. des pilotes. Nous vérifions leurs casques, nous vérifions leur protection et ensuite nous vérifions les motos pour qu'elles soient conformes au bruit, à toutes les normes de sécurité qui vont avec, évidemment.
3: Championnat de France enduro à l'ancienne, à la Tour Blanche, départ le 30 mai à 11h.
0: Et vous retrouvez bien évidemment le programme de cette étape du championnat de France enduro en moto sur la page sport en Périgord du site ici.fr.
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0: Et à quasiment 7h moins le quart, on s'intéresse à nos animaux de compagnie. Les beaux jours sont là et avec eux le grand jeu de beaucoup de chiens. La chasse aux insectes volants, un coup de mâchoire en l'air, un grand couinement de douleur et voilà votre chien piqué par une abeille. La zone commence à gonfler. Le docteur Pierre Fabin nous dit s'il faut immédiatement foncer aux urgences vétérinaires ou si on peut gérer ça tout simplement à la maison.
6: Et c'est effectivement un motif de consultation très fréquent au printemps ou en été. La bonne nouvelle, c'est que dans la majorité des cas, une piqûre d'abeille chez le chien n'est pas plus grave que chez nous. Si votre animal s'est fait piquer sur le flanc ou sur la patte, vous allez observer un gonflement localisé. Il va se lécher avec insistance parce que ça brûle. C'est douloureux, mais ce n'est pas une urgence. Cependant, il ne faut surtout pas banaliser l'incident et passer à autre chose, car la gravité dépend en réalité de la zone piquée et de la réaction immunitaire de votre chien.
0: Alors justement, comme ils essayent souvent de les attaquer au vol, les piqûres au visage sont très fréquentes. Est-ce que c'est plus dangereux s'ils se font piquer sur le museau ou carrément dans la gueule ?
6: Effectivement, en fonction de l'endroit, le niveau d'alerte n'est plus du tout le même. Si la piqûre a lieu à l'intérieur de la bouche, sur la langue ou dans la gorge parce qu'il a avalé l'insecte, le gonflement des tissus peut provoquer un blocage des voies respiratoires et provoquer une asphyxie. C'est une urgence absolue. L'autre danger, c'est le choc anaphylactique, c'est-à-dire une réaction allergique extrême. Un chien peut être allergique au venin sans qu'on le sache. Si vous voyez son visage se déformer complètement, ses babines et ses paupières gonflées des deux côtés de façon spectaculaire pour lui donner une tête d'hippopotame, c'est un œdème de coinx. Si cela s'accompagne de vomissements, de diarrhée ou qu'il peine à respirer, n'attendez pas une seconde, filez en clinique.
0: Ouais, donc ça c'est très clair. À la moindre difficulté à respirer, on fonce. Mais si on n'est pas dans un cas d'allergie, qu'il n'y a qu'un petit bobo sur la patte, quels sont les gestes de premier secours à la maison ?
6: Alors, s'il s'agit d'une abeille, le dard est souvent resté planté dans la peau avec sa petite poche à venin accrochée. L'erreur absolue, c'est d'essayer de le retirer avec une pince à épiler. Vous allez simplement presser la poche et injecter tout le venin restant. L'astuce, c'est de racler doucement la peau avec une carte de crédit pour l'expulser sans l'écraser. Et ensuite, enveloppez un glaçon dans un gant de toilette ou un torchon et appliquez-le sur la piqûre pendant une dizaine de minutes pour calmer l'inflammation.
0: Les conseils précieux du vétérinaire Pierre Fabin, c'est tous les jours dans votre matinale d'info locale à 7h moins le quart. D'autres infos plus pratiques, cette fois-ci avec un festival de science-fiction qui est proposé en Dordogne début juin. On y revient dans les 3 plus de Théo Martin, juste après Elton John, I'm Still Standing.

0: La Renaissance d'Elton John, chanté dans ce succès du siècle dernier, I'm Still Standing. C'est un week-end de Pentecôte aux allures estivales. Louis, quelle température partagée par nos 200 000 abonnés Facebook? Je veux 200 000 températures.
1: Alors, je vais vous en donner 100 000 fois moins. Ginette Avignalet nous dit 14 degrés. Et puis Ginette qui nous écrit qu'elle n'oublie pas de souhaiter une bonne fête à Émilie, sa petite voisine.
0: Est-ce que ça marche pour Émile et pour Émilie?
1: Oui, j'ai exactement souhaité à
0: Saint-Émile.
1: Vous avez bien raison. Et Ginette qui n'a pas fini, elle nous invite aussi à découvrir le parc animalier de Puyreau, un cadre agréable pour profiter de ce week-end estival.
0: Ok, ça c'était les précos de Ginette.
1: Voilà, exactement.
0: La chronique de Ginette.
1: Patrick à Colly-Saint-Amand, plus sobre, il nous dit simplement qu'il y a 9,2 degrés avec un peu d'humidité. Il remplit totalement la charte.
0: Et le beau temps nous accompagne au moins jusqu'à la fin du mois de mai. Et maintenant, on retrouve les infos de Théo Martin, pratique, local, utile et sympa, ce sont les 3+. Bonjour Théo.
2: Bonjour Julien, bonjour tout le monde.
0: Au programme ce matin, quelques astuces pour la location de meublés, les offres d'emploi et on démarre avec un nouveau festival.
2: Un premier festival entièrement dédié à la science-fiction et au fantastique va voir le jour en Périgord. Il se tiendra du 5 au 7 juin au Silo à Coulounieix-Chamiers et l'entrée sera gratuite. Au programme, un salon du livre avec déjà plus de 40 auteurs inscrits, des séances de cinéma, des conférences, des expositions, du cosplay, des jeux de plateau et de rôle et même un spectacle tout public le dimanche. Un événement rare en Nouvelle-Aquitaine et le seul du genre en Dordogne, mais pour que cette première édition soit une réussite, les organisateurs ont besoin de vous. L'association SFFP a lancé une cagnotte en ligne sur Hello Asso, accessible à partir d'un euro. Et en échange de votre don, des contreparties sont proposées. Goodies, boissons offertes, recueil de nouvelles, ou même repas avec les organisateurs et les invités. Pour soutenir le festival, rendez-vous sur Hello Asso et tapez Festival Science-Fiction Périgord.
0: Quelques astuces et conseils maintenant concernant les locations de meublés.
2: Airbnb, meublé de tourisme, depuis quelques mois, louer à la nuit se complique sérieusement. Mais louer à l'année, en meublé, à un locataire qui en fait sa résidence principale, c'est une autre histoire. Et pour les propriétaires comme les locataires en Dordogne, ça obéit à des règles précises. L'ADIL 24, l'agence d'information sur le logement du département, est là pour le rappeler avec Justin Labarre, juriste spécialiste en droit immobilier. Et nous expliquer quelle est la différence entre un Airbnb et la location meublée.
3: Ça s'est tellement répandu, mais ça relève bien de la location saisonnière, donc de vacances sur des durées de séjour inférieure à 90 jours, alors que la location meublée, c'est vraiment ma résidence principale, que je sois étudiant ou salarié ou entrepreneur, peu importe, j'occupe un logement meublé en résidence principale.
2: Alors ça fait beaucoup d'infos, évidemment on vous a tout résumé, vous retrouvez toutes ces informations sur notre site internet ici.fr.
0: Et on termine Théo avec les offres d'emploi.
2: Vous souhaitez vous former au métier de la santé et du social? Le centre de formation au métier de la santé et du social de la Fondation John Bost organise une réunion d'information autour de la formation d'accompagnement éducatif et social. Une formation qui permet d'accompagner au quotidien des personnes en situation de handicap, âgées ou en perte d'autonomie, à domicile ou en établissement. La réunion aura lieu le mardi 26 mai à partir de 14h dans les locaux de ce FABER. Les préinscriptions pour la session qui débutera en octobre 2026 sont ouvertes jusqu'au 11 juin. Toutes les infos sur notre site internet.
0: Merci beaucoup Théo Martin. On poursuit en musique avant de retrouver Fred Ballard et l'humour en tube. Voici celui qui a incarné le Roi Soleil dans la comédie musicale du même nom, Emmanuel Moire. 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

0: Bon malheur avec Emmanuel Moir, 6h56, vous l'avez compris, l'info revient dans 4 minutes. On va revenir sur cette campagne de sensibilisation menée par la police nationale auprès des jeunes et la consommation du protoxyde d'azote, Louis.
1: On en voit sur les réseaux sociaux des centaines, des milliers de vidéos de personnes qui consomment le protoxyde d'azote dans un ballon. C'est un peu la nouvelle drogue qui séduit de plus en plus de consommateurs. La police nationale était donc au lycée Bertrand de Born hier à Périgueux. Et vous l'entendrez tout à l'heure dans le journal de 7h. Certains jeunes banalisent ça en disant que c'est pas grave si on en prend un petit peu. Voilà, donc là, c'est pour ça que la police sensibilise les jeunes. Reportage donc dans le journal de 7h.
0: L'info d'ici qui arrive dans 3 minutes.
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0: C'est l'un des grands rendez-vous sportifs du week-end en Périgord Vert, le Marathon Trail. Le Périgord Vert passera par les communes de Mialet, Saint-Saulacoussière, Champ-Romain ou encore Saint-Pardoux. Ça sera dimanche, on attend beaucoup de coureurs, il fera très chaud. Et ce matin, Fred Ballard se pose la question, pourquoi il y a autant de monde qui se met à courir des marathons? À chaque marathon, les dossards s'arrachent, les coureurs s'époumonnent. Alors pour tenter de comprendre ce phénomène, Fred Ballard a réuni ses experts en glandouille pour tenter de dresser le portrait type du marathonien dans l'humour en tube.
8: C'est des gens, ils se réveillent le matin, ils se disent, oui, 42 km, oui, c'est une bonne idée, oui. Moi, tu m'appelles, tu me dis 42 km, peu importe le véhicule, hein, je raccroche.
9: Oui, c'est vrai que dit comme ça, le mot marathon perd un petit peu de sa superbe hein, quand on n'est pas fan des déplacements en général et surtout le week-end. Se taper 42 km sans escale un dimanche matin, ça relève de la punition pour Romain Frécinet.
8: 42 km pour finir dans la même ville. Moi, si je fais 42 km, il faut que le paysage, il ait changé. Sinon, comment j'explique à mon corps pourquoi on est fatigué ? Il va me dire, on était là tout à l'heure, hein. Je lui dis quoi, moi? Oui, mais le dossard, il est stylé, à vous.
9: Oui, bon, définitivement, la tête de Romain Frécinet est taillée pour le rire, mais pas pour courir, hein. Il n'est pas le seul dans ce cas-là. Bien avant lui, Raymond Devos avait questionné les organisateurs de marathon sur l'aptitude de certains participants.
10: J'en vois un qui marche, là. C'est un contestataire. Il en avait assez de toujours courir comme un fou, alors il a organisé une marche de protestation. Il m'a dit, dis donc, il n'a pas l'air d'être suivi. Il me dit, si, mais comme tous ceux qui le suivent court, il est dépassé.
9: Voilà, bah, si l'humour absurde s'en mêle, on n'est pas prêt de franchir la ligne d'arrivée. Mais bon, l'important, c'est de participer. Et tant qu'on se tape des barres, peu importe le dossard.
0: Merci Fred Ballard et bon courage à toutes celles et ceux qui vont s'élancer ce dimanche dans le cadre du Marathon Trail du Périgord Vert.
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0: Merci à vous de démarrer la journée avec la première radio de Dordogne, ici Périgord. Il est tout juste 7h. Le journal, Louis de Bergevin.
1: Les réseaux sociaux regorgent de ces vidéos de jeunes qui respirent du protoxyde d'azote dans un ballon. C'est la nouvelle drogue qui séduit de plus en plus de consommateurs. Alors à Périgueux, la police nationale menait une opération de prévention hier au lycée Bertrand de Born pour parler de toutes les drogues. Mais le proto prend de plus en plus de place et ces lycéens ne connaissent pas vraiment les risques, Louise Forbin.
11: Les policiers débutent la présentation en interrogeant les élèves.
12: Comment on pourrait classifier cette drogue ? Hallucinogène. Effectivement, ça renvoie des images que notre cerveau a du mal à analyser. Il y a une dépendance qui se met très rapidement en place, avec des conséquences délétères sur la santé.
11: Des conséquences multiples, Jérôme est officier de prévention.
13: Des risques neurologiques, définitifs, qui peuvent créer même des paralysies, des gamins qui doivent avoir de la rééducation pour pouvoir remarcher, et puis des risques pour la conduite, des risques d'accidents corporels, mortels, enfin tous les risques qui sont liés de la même manière à l'alcool et aux stupéfiants plus connus, on va dire, plus traditionnels qu'on connaissait avant.
11: Le protoxyde d'azote est très à la mode chez les lycéens.
14: On en voit beaucoup sur TikTok ou sur les réseaux sociaux.
11: Mais les adolescents ne connaissaient pas forcément les effets de ce gaz sur la santé. Après cette intervention, certains en sont convaincus.
15: Il ne faut absolument pas en prendre. Il faut essayer de dissuader nos proches et les personnes qui le font.
11: D'autres, cependant, restent dubitatifs.
16: Les conséquences, ils ne précisent pas quelle dose c'est.
11: Malgré les risques, Maxime ne compte pas arrêter de consommer du proto.
16: Je ne consomme pas beaucoup, mais avec des amis, sur un parking ou quoi, mais jamais en conduisant ou avec des gens qui en prennent en conduisant.
11: D'après la police, plusieurs accidents de la route liés au protoxyde d'azote ont eu lieu cette année en Dordogne.
1: Chez les 18-24 ans, près d'un jeune sur 7 a déjà expérimenté la consommation de protoxyde d'azote.
0: Ils veulent faire annuler le concert de Patrick Bruel en Dordogne.
1: C'est une information qui, ici Périgord, vous révèle. Ce matin, 5 collectifs féministes ont écrit à la maire de Boulazac et au gestionnaire du Palio. Ils dénoncent la venue en novembre du chanteur visé par 9 plaintes en France pour viol et agression sexuelle. Femmes solidaires Dordogne est à l'initiative de ce courrier. L'ancienne députée Pascale Martin, membre de la direction de l'association, elle nous explique pourquoi elle ne veut pas que Patrick Bruel fasse sa tournée.
17: Savoir que un agresseur potentiel, puisque la justice n'a pas encore rendu son verdict, mais même si on est d'accord pour que la présomption d'innocence reste un élément important dans le droit français, on est aussi d'accord pour que les victimes soient protégées. Et quand un homme a déjà agressé une trentaine de femmes, on peut imaginer qu'il peut continuer d'en agresser d'autres. Et ça nous paraît important de protéger d'éventuelles futures victimes. C'est pour ça que nous nous sommes mobilisés et qu'on a été à l'initiative d'un courrier que l'on a mis à la signature d'autres associations de Dordogne.
1: Pour l'instant, aucun autre concert de Patrick Bruel n'a été annulé en France. 3 l'ont été au Québec. Le chanteur a réagi. Il conteste les accusations. Il affirme qu'il n'a jamais forcé une femme. Une maison a été entièrement détruite dans un incendie cette nuit à Issac, à côté de Mussidan. Un chalet en bois qui a brûlé. Selon les premiers éléments, le feu est parti du sous-sol. La cause est probablement accidentelle. 3 véhicules à côté ont été détruits par les flammes. Les pompiers ont réussi à éviter qu'elles ne se propagent à une maison voisine. Il n'y a pas eu de blessés. La famille avec 3 enfants a pu sortir à temps et ils ont été relogés par un voisin. L'incendie de la maison de Montignac qui a repris, lui, hier après-midi. On vous en avait parlé sur l'antenne d'ici Périgord. Cette maison, avenue Chambon, qui menaçait de s'écrouler après avoir brûlé. Les pompiers avaient bien éteint l'incendie, mais donc il est reparti hier. Les 2 locataires, un couple de personnes âgées, sont actuellement relogés par la mairie. 33 foyers de Bergerac sont toujours privés de gaz ce matin. Le réseau a été fermé hier après une fuite. Une canalisation a cassé pendant un chantier à côté de la gare. On a dû évacuer 13 personnes, dont 12 ouvriers. Une femme de 86 ans a été confinée chez elle. Devant la télé, elle a pu sortir vers 15h30. Selon GRDF, le gaz ne devrait pas revenir avant la fin de matinée aujourd'hui.
0: Un recours déposé pour demander l'annulation de l'élection du président du SMD3.
1: C'est le syndicat qui gère les déchets en Dordogne. Et le président sortant, Pascal Protano, a été réélu il y a 10 jours. Mais son opposant, Daniel Grouns, élu de la majorité à Bergerac, dénonce l'inauguration du nouveau centre de tri du SMD3 qui s'est tenu quelques jours avant le vote, ce qui aurait créé, selon lui, une inégalité entre eux.
18: Il y a eu une grande manifestation avec beaucoup d'invités, des discours, des petits fours et même un petit cadeau à la fin. Et donc j'estime que faire ça juste quelques jours avant l'élection est de nature à fausser cette élection en donnant un avantage indéniable au président sortant. Au cours de cette même manifestation, Madame la préfète qui était invitée a fait un discours à la gloire de Monsieur Protano, notamment en lui apportant tout son soutien sur sa politique de tarification et en le faisant applaudir à la fin. Donc là j'estime que... L'État a manqué à son devoir de neutralité. Je pense que là, je n'étais pas à égalité avec le président sortant.
1: Daniel Grunz, donc l'opposant au SMD3. Le président Pascal Protano, lui, explique que l'inauguration du centre de tri a été financée par Paprec, l'entreprise exploitante. Et il avance aussi qu'il n'y a pas de période de réserve avant l'élection du SMD3. On a pris 10 à 15 degrés de plus en quelques jours. C'est comme s'il était arrivé d'un coup, comme ça. Selon Météo France, c'est une conséquence d'un dôme de chaleur venu du Maroc. Les températures qui étaient bien en dessous des normales de saison repassent largement au-dessus. Et ça va durer, on attend un très beau week-end. Le pic est attendu lundi. On fait le point sur la météo en détail à la fin de ce journal. Le coach du Boulazac Basket Dordogne, Alexandre Ménard, n'est pas passé loin de voir sa saison couronnée d'une récompense individuelle. Il avait été nommé pour le titre de meilleur entraîneur de l'année en Betclic Elite. Malgré le maintien, malgré une saison exceptionnelle pour un promu, Alexandre Ménard n'a pas été choisi. C'est son ami, le coach de Nanterre, Julien Mahé, qui est donc élu meilleur entraîneur de l'année en première division. C'est le dernier jour aujourd'hui pour soutenir le gouffre de Proumessac dans l'émission Le Monument préféré des Français. On peut voter pour cette grotte illuminée en Périgord noir sur le site de France Télévisions jusqu'à ce soir. Pour l'instant, il est, on va dire, en finale régionale face au terme de Chassenon en Charente. Le gagnant sera qualifié donc pour la grande finale nationale présentée par Stéphane Bern. Et on vous a mis le lien pour voter sur notre site ici.fr.
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1: Et on l'a dit, la météo, il fait très chaud aujourd'hui, Julien.
0: Oui, absolument. Encore une journée estivale avec un ciel et des températures d'été. On a déjà 12 degrés relevés en Périgord, vers 15 dans le Bergeracois. Dès le début de journée, cet après-midi, le mercure va dépasser les 30 degrés. Ça sera le cas pendant tout ce week-end de la Pentecôte. Essayez de vous rapprocher d'un point d'eau, ça risque d'être agréable ce week-end. Les maximales attendues pour cet après-midi, 32 degrés à Périgueux et Sarlat, 31 à Thiviers, 33 à Bergerac et Montpont, Ménestérol. On n'a pas encore de bouchons à vous signaler dans l'agglomération de Périgueux ou de Bergerac. Vous le savez, la route départementale 78 entre Bourdaille et Brantôme est de nouveau ouverte à la circulation. Elle était fermée depuis le 6 février suite à la chute sur la chaussée de blocs rocheux de la falaise du Cluzeau. Si vous êtes témoin d'un incident, c'est Houteux qui attend vos messages au standard au 05 53 53 82 82.
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0: Nouvelle chanson et nouvelle dédicace.
1: Ah,
0: je vais pas vous dédicacer toutes les musiques, Louis. Ma bienveillance a des limites.
1: C'est alors pour qui?
0: Je la dédicace aux joueurs de l'UBB.
1: Okay.
0: C'est la finale de la Coupe d'Europe, c'est demain après-midi face au Leinster.
1: Ouais.
0: Match à Bilbao. L'UBB qui est à la recherche de son deuxième titre européen, on est d'accord?
1: Exactement, consécutif.
0: Voilà. Et ben ça changerait leur vie. Comme le chante Jean-Jacques Goldman, ouais, c'est compliqué. C'est...

0: Jean-Jacques Goldman, l'un de ses succès, l'un des artistes que vous aimez le plus aussi, Louis. Vous avez beaucoup d'anecdotes sur Jean-Jacques Goldman.
1: Oui,
0: mais on n'a pas le temps.
1: Oui, quelques-unes,
0: voilà. Il changeait la vie à 7h11.
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0: On vous invitera dans des émissions hommages plus tard à Jean-Jacques Goldman.
3: Pas encore.
0: Non, pas encore. Il va très très bien, même s'il donne pas beaucoup de nouvelles. Dans 10 minutes, je vous emmène dans le nouveau bar à shaker de Périgueux, le Shine Up, traduction littérale du Shine Up.
3: Brille plus haut.
0: Ouais, briller, c'est ça, lumineux. Je traduis comme ça.
3: Comme vous.
0: Installé rue Wilson à Périgueux. Un bar qui cible les sportifs et les périgourdins, périgourdines adeptes
3: comme
0: de
3: vous.
0: Boissons détox ou bien-être. Effectivement, pas d'alcool au Shine Up. Le Shine Up, c'est le bar de Colline Jacob. Elle est l'invitée de l'écho d'ici dans un instant. Mais d'abord, on va filer sur le cours Philippe Châtrier avec l'œil de David Ossiou qui revient sur la grosse ambiance hier soir à Roland-Garros autour de Gaël Monfils qui a inventé un nouveau tennis, Gaël Monfils, qui participera à son dernier Roland. Ça sera dimanche face à un autre Français, Hugo Gaston. L'œil de David Ossiou, juste après ça.
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0: Il partage tous les matins son regard sur l'actu. David Ossiou, vous revenez sur cette soirée très particulière hier à Roland-Garros. De grands champions réunis autour de Gaël Monfils qui va jouer son dernier tournoi.
12: Et là, c'était juste pour le plaisir. Les copains d'abord, il fallait voir le champion français tellement heureux de voir débarquer ses meilleurs potes.
13: Elina Svitolina, Novak Djokovic, Richard Gasquet.
12: Eh oui, du beau monde pour jouer un tennis très original avec des règles inventées par Gaël Monfils. Terrain réduit, échange ultra rapide, une partie en 9 points, des coups improbables, des joueurs qui rigolent presque autant que le public. Bref, exactement tout ce que certaines reprochent aujourd'hui au paddle. Cette soirée, elle tombait en pleine polémique parce que la semaine dernière, dans l'Express, la philosophe Julia de Funès, oui, la petite fille de l'acteur, s'en est prise à ce sport pratiqué désormais par plus de 850 000 Français. Selon elle, il symbolise une époque qui veut réussir sans souffrir, sans apprendre vraiment, presque sans échouer. Elle dit même que le développement personnel est à la philosophie ce que le paddle est au tennis. Elle a en partie raison. C'est vrai qu'il faut parfois des mois pour réussir un beau geste au tennis, des mois à envoyer des balles dans le filet, alors qu'au padel, on peut s'amuser en 5 minutes. Est-ce que c'est si grave? Est-ce qu'on est obligé de souffrir pour mériter le plaisir? Est-ce qu'un sport doit forcément humilier avant de procurer une sensation? Hier soir, devant un Roland-Garros plein à craquer, des champions adulés faisaient exactement l'inverse. Des points rapides, des règles simplifiées. Comme si même les grands champions finissaient eux aussi par revenir à l'essentiel. Jouer. Et peut-être qu'après une journée de travail entre amis, à 40, 50 ans, beaucoup de Français ne cherchent pas l'enfer de Roland-Garros, mais juste du plaisir. Alors désolé, mais chez les deux finesses, je préfère le grand-père. Et au tennis, j'ai adoré mon fils hier soir, qui au passage a battu Djokovic.
0: Eh ben, lui souhaite le même succès pour son dernier Roland-Garros. Si vous pouvez revoir les images sur internet de cette soirée, de ce match de charité autour de Gaël Monfils. Merci beaucoup David Ossiou. Retour de la musique à 7h15.
3: À qui vous dédicacez ce morceau alors, Julien?
0: À tous les joueurs de padel de Dordogne, qui sont nombreux, qui se sont pris une balle perdue. Voilà, avec cette devise quand on est joueur de padel, c'est vivre ou survivre. Et c'est signé Daniel Balavoine.

0: Daniel Balavoine, vivre ou survivre? La question est posée à 7h19. Un petit mot de météo pour vous dire que c'est un week-end de Pentecôte aux allures estivales qui s'annonce. Quelle température partagée ce matin par nos 200 000 abonnés sur Facebook, Louis?
1: Eh bien, Daniel nous dit 11 degrés à Saint-André-Alas et ciel dégagé, comme votre brushing, Julien.
0: Très bonne vanne. Et merci à Daniel de partager tous les matins sa bonne humeur sur les réseaux sociaux. Et merci à vous, parce qu'on fanfaronne, on dit qu'on est 200 000 sur notre page Facebook ici, Périgord, qui est la première page du réseau ici. Mais vraiment, merci surtout à vous de suivre l'info d'ici.
1: Et de nous faire la météo.
0: Et exactement. Et le beau temps, ça c'est une bonne nouvelle, nous accompagne au moins jusqu'à la fin du mois de mai.
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0: Vous cherchez un lieu qui propose des boissons saines, énergisantes, détox, des recettes originales et bonnes pour la santé. Les Codicis nous emmènent, je vous l'ai dit, dans un nouveau bar à shaker, situé à Périgueux, une sorte de Starbucks axé sur le bien-être. C'est comme ça qu'elle présente son établissement. Bonjour Colline Jacob.
4: Bonjour.
0: Alors vous avez 20 ans, vous êtes bordelaise et c'est vous qui avez créé le Shine Up il y a une semaine dans le centre de Périgueux. Vous avez effectué, je crois, vos études en Dordogne. Vous rêviez du moins vétérinaire. Qu'est-ce qui a fait dans votre parcours que vous avez dévié dans la nutrition ou la remise en forme ?
4: Simplement, en fait, pendant mes études, je me suis rendu compte que vétérinaire, c'était peut-être pas forcément ce que je voulais faire. Le fait que je voulais être vétérinaire rural, en fait, et avec les trajets, je me suis dit que c'était pas forcément le fait d'avoir peut-être 5 patients dans la journée, c'était pas le mieux. Et en fait, j'ai découvert du coup une opportunité autour de l'entrepreneuriat, de la remise en forme. Je me sentais vraiment concernée par la question, sachant que à ce moment-là, j'avais des soucis au niveau de ma forme physique, au niveau de comment je me sentais dans mon corps. Et du coup, la découverte, tout simplement, voilà, de cette opportunité-là, je me suis dit, j'arrête ces études-là, je me redirige vers quelque chose autour du bien-être, et ce qui fait qu'aujourd'hui, je me suis lancée là-dedans.
0: Et que vous avez donc testé vous-même, je le comprends dans votre
4: bien
0: parcours.
4: Sûr.
0: Shine Up, ça signifie briller. Il est situé rue Wilson, c'est juste en face de la mairie de Périgueux. Alors, vous vendez des shakers ou des cocktails, c'est comme ça qu'on dit?
4: Ouais, c'est ça, on fait des shakes protéinés.
0: Okay.
4: Et ensuite, on va avoir aussi des energy drinks, c'est des boissons énergisantes et des thés détox aussi.
0: Vous les réalisez avec quoi?
4: On va avoir des produits d'une marque avec laquelle je travaille qui s'appelle Herbalife, qui est du coup une marque de nutrition numéro 1 mondial, qui fait des produits du coup à base de plantes et qui ont plein de bienfaits, qui vont faire des farines nutritionnelles qui vont être protéinées, que je vais utiliser pour les shakes, au niveau des boissons énergisantes, c'est pareil, qui vont avoir tous ces bienfaits-là.
0: D'accord. Dans quel cas vous conseillez de consommer justement des shakes, que ce soit

0: Toi, le matin, l'après-midi, pour qui en fait? À quel moment on les boit?
1: Alors, faut savoir que le shake, en fait, à l'origine, a été fait pour le petit déjeuner parce que il y a tous les apports nutritionnels nécessaires dès le matin, avec des fibres, des protéines, des glucides, des vitamines et minéraux, et en plus, c'est très peu calorique. Du coup, de base, c'est pour le petit déjeuner, mais ça peut aussi se prendre en cas. Ensuite, tout ce qui est les thés détox, ça va être toute la journée, tout simplement. Et energy drink, ça, c'est ce que je conseille souvent avant une séance de sport. C'est vraiment idéal pour bien se booster avant une bonne séance.
0: Alors, vous ciblez les sportifs, les étudiants, les enfants aussi pour le goûter, les quarantenaires qui veulent retrouver la forme ou un summer body, un corps d'été, comme on dit. Il faut vendre combien de shakes par jour pour que votre commerce soit rentable?
1: À peu près une vingtaine.
0: D'accord, ok, c'est là-dessus que vous avez ciblé. L'inauguration, c'était le week-end dernier, ça a cartonné, puisque vous m'avez dit que vous étiez obligé de refuser du monde, c'est un petit bar. Prochaine étape, c'est quoi? C'est s'associer avec des salles de sport ou des événements sportifs, c'est ça?
1: Oui, c'est ça, en fait, j'aimerais organiser des événements autour du sport en collaboration avec des clubs de sport. Enfin, il y en a plusieurs que j'aimerais aller voir. Et voilà, organiser tout simplement des petits événements où je pourrais venir peut-être avec un petit stand, proposer les boissons pour le public, pour les sportifs, tout ça.
0: Le Shine Up, allez-vous faire un avis? Ça ouvre à quelle heure? Là, ce matin, on est vendredi.
1: À 10h30.
0: Eh ben voilà, on peut prendre son premier chèque à 10h30. Et l'après-midi aussi, vous êtes ouverte, justement.
1: Oui, à partir de 14h.
0: Et on vous met bien évidemment les horaires sur la page de l'écho d'ici, sur le site ici.fr. Le bar Elsie, le Shine Up de Périgueux, situé 56 rue Wilson. Tous les détails à retrouver également sur notre page Facebook. Merci beaucoup, Colin Jacob,
1: merci
0: d'avoir partagé votre lumière dans la matinale d'ici Périgord. Retour de la musique avec Enrique Iglesias.
2: Et c'est pour qui la dédicace?
0: Tous les saisonniers qui vont travailler cet été en Dordogne. Bye la mort.

0: Il cultive le même talent et le même charme que son père. Enrique Iglesias avec ce tube qui date des années 2000. Bailamos sur l'ensemble. Ben non, mais c'est vrai. Ça a marché.
1: Mais je pensais que vous alliez dire que Louis de Bergevin, mais bon.
0: Ah bah non, c'est bien, désolé. C'est... Bah, Julio Iglesias quand même.

0: Vous le savez, les prévisions de bison futé pour ce week-end de la Pentecôte, c'est rouge aujourd'hui dans le sens des départs sur toute la Nouvelle-Aquitaine et de façon générale sur toute la France. Lundi, toute la France est en vert dans le sens des départs comme des retours.
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0: Et ce matin, la musique, on la dédicace.
3: Alors, c'est pour qui celle-là ?
0: Alors, c'est encore pour les joueurs de l'UBB.
3: D'accord.
0: Parce que s'ils gagnent demain soir leur deuxième Coupe d'Europe, ils vont rentrer à Bordeaux. Que fait un rugbyman quand il gagne un titre européen ?
3: Il va au Macumba.
0: Eh bah, il peut plus parce que c'est fermé. Il y en a plus.
3: Donc, il fait quoi là ?
0: Donc, bah, je sais pas, ils iront place des Quinconces. Voici Jean-Pierre Badère.

0: Le plus grand succès de sa carrière, le Toulousain Jean-Pierre Madère avec Macumba, 7h38. Excellent début de journée à tous.
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0: On a beaucoup parlé, Louis, du retour de la chaleur, de bon augure avant ce week-end de 3 jours. On a peut-être oublié de dire aussi que c'était ce week-end la nuit européenne des musées.
3: Exactement. C'est cette soirée pendant laquelle les musées changent un petit peu leur programmation, essaient notamment d'attirer des publics différents. Est-ce qu'on va encore au musée et qui y va aussi? On dit que les jeunes, par exemple, n'y vont pas. Eh bien, on va poser la question ce matin à la responsable du service des publics au Musée national de la préhistoire au Zeizi. Elle est l'invitée d'Ici Périgord.
0: L'invitée d'Ici Matin, c'est dans moins de 10 minutes. Mais d'abord, on entre dans la grotte d'Ici Périgord, rejoindre Manuela. Bonjour Manuela.
4: Bonjour.
0: Vous nous appelez de Saint-Germain-du-Salambre.
4: C'est ça.
0: Vous m'entendez bien Manuela?
4: Je vous entends très bien.
0: Est-ce que vous allez toujours au musée Manuela?
4: Non. Je n'y vais pratiquement pas, non.
0: Eh bien, faut profiter de ce week-end et de la nuit des musées. Moi, je vous propose un joli cadeau, c'est 2 forfaits VIP pour participer au Grand Loto de la Pentecôte qui est organisé dimanche par les Amis du Pain. C'est au Parc des Expos de Mars.

0: sur l'île. Alors, il y en a deux des lotos. Vous pourrez faire les deux, 14h30 et 20h30. Il y aura tout un tas d'animations, bien évidemment, proposées cette journée. Et surtout, la possibilité de repartir avec de très jolis cadeaux, comme une voiture 5 portes, une cuisine équipée. En tout, il y a plus de 28 000 euros de lots. On vous offre les cartons, les cartes pour les spéciales, et deux repas pour profiter de cette journée loto dimanche à Marsac. C'est un cadeau d'une valeur de 100 euros, Manuela.
1: C'est magnifique.
0: Ah ben, carrément. Je vous le souhaite de le gagner. L'épreuve est tout aussi compliquée. C'est l'épreuve des rimes. Je vais vous poser pendant une minute des questions, en rafale, des questions sur la vie, sur vous. Toutes vos réponses doivent rimer avec loto. Est-ce que vous voulez qu'on fasse un exemple ?
1: Oui.
0: Par exemple, si je vous demande le prénom que vous détestez le plus, vous me dites ?
1: Manolo.
0: Alors, ça rime pas en to. Ah. Mais toto, ça marche.
1: Ah oui, il faut que ça finisse.
0: Voilà, faut que ça finisse en tôt, Manuela. C'est le principe du jeu des rimes.
1: Faut que ça finisse par
0: tôt. Ouais, exactement. Louis de Bergevin va vous aider. Il nous faut au moins trois bonnes réponses, Manuela. D'accord ?
1: Oui, d'accord.
0: Trois bonnes réponses, une minute, ça devrait le faire. On respire un grand coup, ça va bien se passer, Manuela. D'accord ?
1: C'est ça.
0: Allez, c'est parti. Bonne chance, Manuela. Le prénom que vous détestez le plus ?
1: Toto.
0: Eh ben voilà, ça marche, un point. Un truc qu'on voit beaucoup en Dordogne.
1: Un loto.
0: Des lotos, effectivement, ça marche. Un truc qui peut vous donner envie de vomir. Sur la mer, ça tangue.
1: Un bateau.
0: Ben oui, l'émission de télé que vous regardiez le dimanche, quand vous étiez petite.
1: Ah, moto.
0: Oui, c'est ça, automoto.
1: Automoto.
0: Votre ville préférée du Portugal.
1: Porto.
0: Ouais, un truc qu'on fait très souvent avec son téléphone portable. On envoie
1: des textos.
0: Oui, et qu'est-ce que vous regardez en premier chez un homme ou chez une femme, Manuela?
1: Des biscottos.
0: Mais oui. Et une chose que vous ne ferez jamais, Manuela.
1: Je ne ferai jamais.
2: Se lever tôt.
0: Se lever tôt, ça marchait. Faire un salto, regarder un film scato. Enfin bref, tout était possible, Manuela. Eh ben, c'est un sans faute, Manuela. Vous êtes à 7 bonnes réponses. Bravo.
1: Eh ben, c'est bien.
0: Bravo à la personne qui était derrière
2: vous. En fait, il y avait 3 personnes qui aidaient.
0: Eh ben vous pourrez. Comment il s'appelle votre homme, Manuela ?
1: Gérard.
0: Gérard, salut Gérard. Eh ben vous pourrez peut-être profiter de ce grand loto avec Gérard. Vous y allez avec qui vous voulez, puisque vous gagnez deux forfaits VIP pour ce grand loto de la Pentecôte, organisé dimanche à Marsac-sur-l'Isle par les amis du pain. Bravo Manuela.
1: Eh ben c'est génial, merci beaucoup, c'est gentil.
0: Je vous embrasse, passez un excellent week-end de la Pentecôte.
1: Merci.
0: Avant de se quitter, quelle est la première radio ? Quelle est la première radio de Dordogne, Manuela ?
1: Oh, on va le dire. On va pas dire Radio Périgord, c'est. Ici Périgord.
0: Merci Gérard, merci Manuela. À très bientôt.
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0: Le talent de Pink, cette chanson All Out of Fight à 7h47.
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0: La nuit européenne des musées démarre demain. Une nuit pour découvrir les musées différemment. Par exemple, le musée national de la préhistoire aux Aizy organise un spectacle enquête. On en parle avec votre invité Louis, la responsable du service des publics.
3: Bonjour Marie-Cécile Ruault-Marmande.
4: Bonjour Louis, bonjour à tous.
3: Qu'est-ce que vous organisez demain soir de différent d'habitude?
4: Alors de différent, déjà c'est... parce que nous sommes ouverts en nocturne, voilà, de 18h à minuit, vous l'avez dit, donc c'est la première des choses, on peut venir à n'importe quel moment pour ouvrir, pour passer les portes du musée, et bon, voilà, ça se termine quand même autour de minuit, mais pour les personnes qui ne sont jamais venues dans un musée, et surtout jamais venues au musée national de préhistoire, ce n'est pas une visite classique que l'on vous propose. Voilà, on a à cœur de faire découvrir nos collections d'une façon différente, souvent par le biais de cartes blanches, et là c'est la compagnie Éclat de rêve que nous avons invitée pour créer un spectacle, Le mystère des cinq griffes. Donc déjà pour Ambre Lorjou qui est l'auteur de ce spectacle, c'était un petit peu compliqué de se mettre dans la peau d'un archéologue, et elle est venue travailler en amont avec nous pour découvrir toute cette discipline.
3: Donc on vient voir un spectacle, mais le public participe aussi, voilà. C'est interactif.
4: Exactement, parce que des déambulations un peu théâtralisées, on en a déjà fait, mais là on voulait que le public soit aussi acteur de cet événement. Donc eux-mêmes vont jouer un rôle. Donc pendant à peu près une heure et quart, ils vont incarner des enquêteurs, des scientifiques, qui vont mener une enquête autour d'une sépulture un petit peu mystérieuse. Alors je vous en dis pas plus, mais effectivement c'est accessible à tous, hein. Même les plus jeunes peuvent participer.
3: Et le but justement c'est de faire découvrir le musée différemment.
4: Différemment, mais aussi pour donner un coup de projecteur sur notre exposition temporaire Geste d'éternité que l'on a inaugurée il y a un petit peu plus d'un mois. D'ailleurs, je vous ai apporté cadeau pour l'équipe, le catalogue de l'exposition. Et c'est vrai que, bon voilà, il y a évidemment toutes ces sépultures qui sont présentées dans cette exposition. Et donc, ça nous a donné cette idée, effectivement, de mener une enquête comme des archéologues.
3: L'exposition qui est présentée différemment, c'est ce qu'on voit d'ailleurs sur ce livre. Il y a l'image d'un crâne ancien. Qui doit être certainement très ancien, ça c'est le musée national de la préhistoire. C'est...
4: Oui.
3: Mais ce qu'il y a autour, ce qui change un peu l'image, c'est qu'il y a un fond violet, il y a un petit fantôme dessiné. Vous essayez d'apporter finalement une image différente du musée.
4: Ça c'était la grande volonté de Nathalie Fourmand, notre directrice, hein, et des co-commissaires de l'exposition Brad Gravina et Maïwenn Courcel, de solliciter un illustrateur, Pierre Mortel, donc, qui a dessiné pour nous ce petit personnage, ce fantôme qui accompagne tout le parcours de l'exposition par des bulles, par des messages, parce que parfois, bon, c'est difficile, c'est compliqué de lire des longs cartels, mais une petite image, visuellement, c'est beaucoup plus attractif et c'est déjà beaucoup plus percutant. Et Pierre Mortel est un artiste toulousain qui a travaillé aussi pour Big Flo et Oli dans l'exposition Le Musée Imaginaire d'Oli aux abattoirs à Toulouse.
3: Donc Big Flo et Oli qui sont des rappeurs très connus des jeunes, justement, votre but c'est d'attirer un autre public.
4: Voilà, par ce biais-là, effectivement, par le biais d'un illustrateur, mais aussi par la visite virtuelle de la grotte de Cussac que l'on propose à cette occasion. Donc là, il faudra enfiler un casque VR. Donc là, les jeunes, les ados voient tout à fait ce que c'est. Je pense qu'ils vont se diriger donc, directement.
3: Un casque de réalité virtuelle.
4: Voilà.
3: On voit des choses qu'on ne voit pas si on enlève le casque.
4: Exactement.
3: Vous cherchez à toucher des publics différents. Aujourd'hui, est-ce qu'on va moins au musée? Est-ce que les jeunes vont moins au musée?
4: Alors déjà, ça passe par les scolaires. Moi, je dirais que si les enseignants ne nous amènent pas effectivement ces petits jeunes on peut les accueillir dès la maternelle, hein, c'est très tôt, mais on peut. Voilà, c'est un pli effectivement à prendre. Et puis après, ils reviendront peut-être même avec leurs propres parents. Et je le souhaite parce que certains ont travaillé pour la Nuit européenne des musées dans le cadre d'un dispositif qui s'appelle la classe l'œuvre, notamment le collège de Belvès, a réalisé un défilé à la mode préhisto il y a quelques jours au musée. Ça a été filmé par notre photographe Maxime Villaes, et le film de ce défilé va être même projeté aussi à l'auditorium du musée. Donc ces jeunes peut-être reviendront plus tard. Nous, notre fréquentation ne fait qu'augmenter, vous savez.
3: Et c'est ce que j'allais vous demander. Vous avez de plus en plus de visiteurs. On ne va pas moins au musée, finalement.
4: Alors, en tout cas, pour nous, on est en progression nette depuis 2020.
3: Vous l'expliquez?
4: Voilà, c'est encore une fois l'impulsion qu'a donnée notre nouvelle directrice qui est arrivée il y a 5 ans. Nouvelle programmation, nouvelles expositions, nouvelle temporalité aussi. Être plus proche, effectivement, de nos partenaires pour travailler en synergie avec le territoire.
3: Et c'est le cas des autres musées aussi, qui sont en hausse, en général?
4: Alors, nous sommes un musée national, donc c'est vrai qu'on se compare beaucoup au musée parisien, bon, qui souffre peut-être un petit peu en ce moment. Nous sommes vraiment dans une région qui est privilégiée, hein, la Dordogne, il y a beaucoup de choses à faire, et je crois que les touristes seront aussi en rendez-vous cette année.
3: Donc il y a du monde, une fréquentation en hausse, notamment parce qu'on est à côté de la grotte de Lascaux, d'autres grottes dans un territoire très porté sur la préhistoire, c'est ça?
4: Oui, tout à fait. Le village des Aizy est né autour de la préhistoire. Ça fait 100 ans que l'on existe. On a fêté notre centenaire en 2023, vous le savez. Nous conservons les objets originaux de Lascaux. Vous avez parlé de Lascaux, donc c'est évident qu'il y ait des ponts et des liens entre nous, entre Lascaux 4 qui fête ses 10 ans aussi cette année. Et pour les Périgourdins, c'est important de s'intéresser à son propre patrimoine.
3: Et une certaine synergie donc ici qui explique cette fréquentation en hausse en général donc au Musée national de la Préhistoire aux Aizy. Et vous organisez donc demain soir un spectacle enquête pour la nuit européenne des musées. C'est à partir de 18h jusqu'à minuit. Merci beaucoup Marie-Cécile Ruault-Marmande, responsable donc du service des publics au Musée de la Préhistoire aux Aizy.
4: Merci à vous, à très bientôt.
0: Voilà, je rappelle à tout le monde, pardon, que Big Flo et Oli, eux aussi, bientôt feront partie de la préhistoire, enfin dans 200 ans, ou dans 300 ans. Il a fêté son anniversaire début mai. Il est un petit peu plus jeune que le musée de la préhistoire aux Aizy qui a fêté ses 100 ans. Renaud, lui, il a fêté ses 70 ans. Et pour l'occasion, la chanteuse Axel Red l'a rejoint sur la scène pour chanter leur tube Madatan Kaboul.
3: Et celle-là, vous la dédicacez à qui?
0: Bah, Renaud.
3: Allez.
0: Voilà, pour sa sensualité, bien sûr.

0: La Belge, Axel Red, qui a suivi une petite campagne de moquerie sur Internet.
1: Ah bon ?
0: Depuis, bah ouais, elle a refait Manhattan Kaboul avec Renaud pour les 70 ans du chanteur. Ça a donné lieu à une émission spéciale sur France 2 et les internautes ont été mitigés, visiblement.
1: Sur sa prestation.
0: Bah ouais, visiblement, chacun se fera son avis. En tout cas, on est ravis, nous, de passer Axel Red, sensualité, dans un instant, beaucoup de sensualité avec l'info de 8h, le journal de 8h, transition un peu compliquée. On va revenir sur l'élection de Pascal Protano à la tête du SMD3, élection contestée.
2: Ouais, un recours a été déposé par l'opposant Daniel Grunz, qui était candidat à cette élection. Il dénonce notamment l'inauguration d'un centre de tri du SMD3 qui s'est déroulé quelques jours seulement avant le vote. Selon lui, ça n'a pas mis les deux candidat sur un pied d'égalité.
0: Mais juste avant, on va retrouver Stéphane Bern, qui nous emmène au château de Versailles, un château utilisé par le roi Soleil comme un véritable outil politique.
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0: Et chaque jour avec Ici Périgord, un peu d'histoire avant l'actualité aux côtés de Stéphane Bern. Ce matin, on voyage au temps où un palais royal servait aussi de cage dorée.
11: Le château de Versailles ressemble au plus grand caprice royal de l'histoire de France. En réalité, c'est surtout un outil de contrôle politique. En 1682, Louis XIV décide que sa cour, son gouvernement et lui-même vont déménager à Versailles. Vu de loin, l'affaire ressemble à une fantaisie royale et à un palais qui n'est pensé que pour éblouir. Sauf que ce n'est pas tout. Derrière les dorures, il y a une stratégie très sérieuse. Versailles est un instrument de contrôle politique, car oui, le roi Soleil avait un côté plus sombre.
12: Si seulement tu connaissais le pouvoir du côté obscur.
11: 40 ans plus tôt, la noblesse s'était révoltée contre le pouvoir royal. Pendant ce qu'on a appelé la fronde, le roi Soleil était enfant à l'époque, mais il n'a pas oublié.
13: Non, rien n'a changé.
11: Alors plutôt que de laisser les princes et autres marquis libres de vaquer à leurs occupations, il les attire à Versailles comme la lumière attire les papillons et ce faisant, les isole de leur fief. Ainsi, à trop vouloir s'approcher du soleil, il s'y brûle les ailes. D'autant qu'au château, la vie est rythmée par les règles de l'étiquette qui devient un outil de domination. Pour espérer un regard du roi, chacun doit s'incliner devant sa grandeur royale et passer une bonne partie de ses journées à assister à son lever, attendre dans les antichambres, rivaliser d'élégance, une sorte d'émission de télé-réalité mais en version royale. Et pendant ce temps, le pouvoir se concentre aux mains du monarque absolu. Pour ce qui était de contrôler la cour, le roi Soleil en connaissait vraiment un rayon. Versailles, ce n'est pas qu'un château. Pour Louis XIV, c'était l'application parfaite de l'adage « Garde tes amis près de toi et tes ennemis encore plus près ».
0: Merci beaucoup Stéphane. Et merci à vous de démarrer la journée avec Ici Périgord.
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0: 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Nous sommes le vendredi 22 mai, il est 8h. Le journal, Louis de Bergevin.
2: L'élection du président du SMD3 est contesté par son opposant Daniel Grunz, qui était candidat lui aussi pour briguer la tête du syndicat mixte des déchets. Il dépose donc un recours, c'est une information qu'Ici Périgord vous révèle ce matin. Il remet en cause l'élection de Pascal Protano à cause de l'inauguration du nouveau centre de tri du SMD3 qui s'est déroulé seulement quelques jours avant le vote. Et Baptiste Roux, selon lui, ça a rendu cette élection non équitable.
15: Dans son recours, Daniel Grunz se pointe un événement, l'inauguration du nouveau centre de tri du SMD3. C'était le 7 mai dernier à Coulounieix-Chamiers, 5 jours avant le vote pour l'élection de la tête du syndicat mixte des déchets. Pour l'opposant, cette journée a permis à Pascal Protano de mettre en avant son bilan. Petit four, discours et même un cadeau aux participants, de quoi, selon lui, donner un avantage indéniable au président sortant. Daniel Grunz dénonce également les mots de la préfète faite pendant l'inauguration. Dans son discours, Marie Aubert a souligné le travail de Pascal Protano, mais aussi, je cite, son courage face aux critiques et aux menaces reçues, avant de demander d'applaudir le président du SMD3. Un manque de neutralité pour l'opposant qui estime que le vote ne s'est pas fait sur un pied d'égalité et demande donc son annulation.
2: Pascal Protano qui se défend de son côté. Il explique que l'inauguration du centre de tri a été financée par une autre entreprise, Paprec, l'entreprise qui exploite ce centre. Une maison entièrement détruite dans un incendie cette nuit à Issac, à côté de Mussidan. Ce chalet en bois a brûlé. Selon les premiers éléments, le feu est parti du sous-sol. La cause est probablement accidentelle. Trois véhicules à côté ont été détruits par les flammes. Les pompiers ont réussi à éviter qu'elles ne se propagent à une maison voisine. Il n'y a pas eu de blessés. La famille avec trois enfants a pu sortir à temps. Ils ont été relogés par un voisin. Ils veulent faire annoncer le concert de Patrick Bruel en Dordogne. Cinq collectifs féministes ont écrit à la mairie de Boulazac et au gestionnaire du Palio, alors que le chanteur doit venir en novembre donc à Boulazac pour un concert dans le cadre de sa tournée. Patrick Bruel qui est visé par 9 plaintes en France pour viol et agression. Pour l'instant, aucun concert de Patrick Bruel n'a été annulé en France, mais 3 l'ont été au Québec.
0: C'est une drogue et pourtant tout le monde ne le sait pas.
2: La police nationale a mené une opération de prévention sur le protoxyde d'azote hier au lycée Bertrand de Born à Périgueux. Ce gaz hilarant qui permet de faire de la chantilly, qui est maintenant inhalé en soirée. Près d'un jeune sur 7 l'a déjà expérimenté. Denis est officier de prévention à la police nationale. Il est habitué à intervenir dans les classes, mais depuis quelques temps, il a rajouté le protoxyde d'azote à sa liste de drogues.
1: C'est quelque chose qui est devenu à la mode. Les chiffres parlent d'eux-mêmes, c'est-à-dire qu'il y a une forte consommation chez des jeunes personnes. Et ça va forcément commencer au lycée. Celui qui consomme ne se rend pas compte réellement des risques qu'il prend lui déjà pour lui, mais également des risques qu'il peut prendre s'il est conducteur, dans le sens où le protoxyde d'azote va chouinter un peu son environnement, et un peu comme l'alcool ou d'autres drogues, va pouvoir, par son effet hallucinogène, créer des accidents. On peut se considérer comme heureux, même si ça fait réfléchir en fait une seule personne dans le groupe. C'est vraiment que le jeune, par lui-même, se dise « est-ce que je fais bien de consommer ?» C'est les amener à réfléchir par eux-mêmes.
2: Le protoxyde d'azote qui est déjà à l'origine de plusieurs accidents de la route en Dordogne cette année selon la police et qui est banalisé par certains de ces lycéens. On l'entendra tout à l'heure à 8h30 dans l'info d'ici. 33 foyers de Bergerac sont toujours privés de gaz ce matin. Le réseau a été fermé hier après une fuite, une canalisation qui a été cassée pendant un chantier à côté de la gare. On a dû évacuer 13 personnes dont 12 ouvriers et une femme de 86 ans a été confinée chez elle devant la télé. Elle a pu sortir finalement vers 15h30. Selon GRDF, le gaz ne devrait pas revenir avant la fin de matinée aujourd'hui. Vous avez toutes les précisions sur notre site ici.fr.
0: Le coach du Boulazac Basket Dordogne est passé à ça d'être sacré meilleur entraîneur de l'année en Betclic Elite.
2: Alexandre Ménard qui était nommé pour cette récompense après cette saison formidable avec au bout le maintien et puis des exploits, des victoires face à des grosses équipes. Consolation pour lui, c'est son ami qui a été élu meilleur coach, le Nantérien Julien Mahé. Le Tour de France sera en Dordogne dans 50 jours. Aujourd'hui, vous l'avez peut-être vu un peu partout dans le département, sur le long du parcours, les préparatifs s'organisent. Ça sera la 8e étape le 11 juillet prochain entre Périgueux et Bergerac. Et les coureurs passeront par Montignac-Lascaux, Sarlat, la Côte de Dôme. Le parcours de l'étape en détail est déjà à retrouver avec une carte sur notre site ici.fr pour savoir où vous vous mettrez. Le 11 juillet pour voir passer Tadej Pogacar, Jonas Vingegaard ou encore le français Paul Sexas. C'est le dernier jour aujourd'hui pour voter et choisir le monument préféré des Français en Nouvelle-Aquitaine. Chez nous, en Dordogne, c'est le gouffre de Proumessac qu'il faut soutenir. En face, il y a les thermes de Chassenon en Charente. Le gagnant sera qualifié pour la grande finale présentée par Stéphane Bern sur France Télévisions. Et pour voter, c'est simple, c'est sur le site de France Télé jusqu'à ce soir 23h59. C'est comme si en une semaine, on était passé de l'automne à l'été, après plusieurs jours bien en dessous des températures de saison. Le thermomètre a pris 10 à 15 degrés, presque sans transition. Alors dans ce sens-là, ça fait du bien. C'est ce que tout le monde vous a dit, Victor Delfouillou, au marché de Saint-Astier, les clients comme les commerçants.
3: Marie-Ange installe ses chapeaux de paille. Elle en avait plus que marre de la pluie ces derniers jours. Le soleil, c'est mieux pour les affaires.
10: Le soleil a un grand, grand, grand effet psychologique sur les gens. Il faut qu'il y ait du soleil pour que les gens aient envie de se lâcher. Plus de sourires, moins d'agressivité et plus d'achats. Voilà, plus de petits plaisirs. Ils ont envie de se faire plaisir quand il y a du soleil.
3: Sur le marché, on salive déjà avec l'arrivée des fruits d'été.
16: Ils sont arrivés hier sucré à ciboulée.
3: Nadine a son panier bien rempli. Elle se régale d'avance.
17: On en a ras-le-bol des oranges et des fruits d'hiver, donc on est content de manger des abricots et des fraises.
3: À Saint-Astier, les terrasses ensoleillées sont pleines, de la bonne humeur, des rires et un petit parfum de vacances pour Véronique qui habite pourtant juste à côté.
18: Grâce au soleil, on est en vacances. Voilà, c'est pas la peine d'aller très très loin. On reste près de chez nous.
3: Sur la table, fini les boissons chaudes. Maintenant, il faut se rafraîchir.
19: Un petit jus de pomme, t'es raisonnable. La petite bière, ça sera ce soir.
3: Et on prépare aussi les glaçons, car le mercure va continuer de grimper.
2: Et on devrait atteindre les 35 degrés ce week-end en Dordogne avec le pic lundi. Mais selon Météo France, ça n'est pas une canicule.
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2: Et Julien, pour la météo, aujourd'hui déjà les températures sont très hautes.
0: Hein. Oui, effectivement, déjà 15 degrés, c'est ce que vous nous dites sur notre page Facebook, 15 degrés relevé dans le Bergeracois. Cet après-midi, le mercure va dépasser les 30 degrés. C'est une journée estivale, hein, avec, allez, seule petite ombre au tableau, quelques légers petits nuages très discrets ce matin. Mais c'est du bleu annoncé pour cet après-midi et tout ce week-end de la Pentecôte. Les maximales attendues, 32 degrés à Périgueux et Sarlat. On attend 31 à Thiviers, 33 au meilleur de la journée à Bergerac et Montpont. Sur la route, on n'a pas de gros ralentissements. Toujours cette zone de travaux qui condamne une voie à hauteur de la rampe Insol. Si vous arrivez depuis l'autoroute à 89 sortie 15 en direction de Sanilhac ou du quartier Saint-Georges de Périgueux, vous savez que vous allez être ralenti. Si vous avez d'autres infos, 05 53 53 82 82.
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0: Ici matin, c'est votre matinale d'info locale à la radio, sur internet et à la télé. Visiblement, il y a
2: petit problème technique.
0: Petit problème, ouais, depuis 20 minutes, parce que des fois ça marche et des fois ça marche pas. Des fois c'est la vidéo de secours qui se lance. On souhaite une bonne journée à Yousra, notre éditrice visuelle, et un bon week-end de 3 jours qui se profile. Retour de la musique tout de suite avec l'un des grands succès qui parle à toutes celles et ceux qui ont une épaule et des tatous. C'est Étienne Daou. Vous me demandez pas à qui je la dédicace.
2: Bah, tous ceux qui ont une épaule et des tatous, ouais. Et qui aiment les mauvais jeux de mots.
0: Et je la dédicace à Frédéric de Brantôme. Je sais qu'elle nous écoute, c'est une auditrice. Voilà, je la connais pas, mais je lui dédicace la chanson.

0: Ah, c'est marrant. Parce que quand tu fais talin, tintin, il y a quelqu'un au casou qui reprend la même note.
1: Ah oui, vous avez l'oreille.
0: Ouais, absolu. Ouais. Symbole d'une époque, l'épaule tatou d'Étienne Daou.
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0: Attention aux faux banquiers, ça démarre avec un coup de fil anodin et certains se font avoir. L'arnaque aux faux conseillers bancaires, comment la déceler? Conseil précieux d'Audrazo dans un instant. Mais d'abord, je vous propose de jouer pour gagner vos places pour le concert Tribute ABBA, qui est organisé dans le cadre de la Foire Expo de Bergerac, qui s'ouvre aujourd'hui. Vous pourrez d'ailleurs tout savoir si vous écoutez Marie-Dominique Privé entre 10h et 11h dans Bienvenue chez vous. 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Et on vous offre avant 8h30 de place carré or pour ce concert demain soir à 20h45 avec 4 musiciens et chanteuses qui revisitent les plus grands succès d'ABBA, un show qui a déjà rassemblé plus d'un million de spectateurs en Angleterre avec les tubes Gimme, Gimme, Gimme, Dancing Queen, Où voulez-vous? Mais pour ça, il faut répondre à cette question. Sport, puisque le Tour de France revient en Dordogne le 11 juillet. Plus que 50 jours à attendre, vous l'avez dit Louis, avant d'encourager Tadej Pogacar et les autres coureurs dont on connaît pas les noms, qui vont essayer de lui voler son maillot jaune. Et cette semaine, l'Union du cyclisme international a partagé un rappel au règlement. Je sais pas si vous avez vu ça, c'était dans l'équipe. Louis, un comportement à bannir sous peine de sanctions pour les coureurs. Mais qu'est-ce que les coureurs du Tour de France n'ont plus le droit de faire? 3 propositions. Est-ce que c'est d'uriner dans leur gourde avant de la jeter sur le bord de la route? Est-ce que c'est de faire des selfies pendant la course avec le public? Ou alors est-ce que c'est de répondre aux questions orientées de Louis de Bergevin? Si vous avez la bonne réponse, 05 53 53 82 82 et vous gagnez ces 2 places carré or pour le concert tribute ABBA demain à Bergerac.
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0: Et premier sur les conseils pour éviter les arnaques grâce à C'est pas vrai et Audrazo, Louis.
1: Audrazo, ce matin, une auditrice vous a contacté. Elle a été victime d'un faux banquier.
10: Oui, et son témoignage, c'est ce que je lui ai dit, est extrêmement précieux parce qu'il va nous permettre de décortiquer les méthodes des escrocs. L'arnaque aux conseillers bancaires, attention, c'est toujours probablement la plus dévastatrice. Pour Céline, tout commence avec le SMS d'un faux livreur, pas un faux banquier. Hein, notez bien, un faux livreur lui dit que son colis ne rentre pas dans la boîte aux lettres. Céline clique pour reprogrammer sa livraison, ou en tout cas c'est ce qu'elle pense, et elle paye quelques euros pour ça. L'arnaque, la grosse arnaque, elle vient juste après, coup de fil en fin d'après-midi, c'est un conseiller du service des fraudes. L'homme dit à Céline qu'elle est victime de fraude, référence au texto du livreur sur lequel elle a cliqué. Il faut faire vite, dit-il, avant que les escrocs aient accès à son compte en banque. Sauf que l'escroc, c'est lui qui veut accéder au compte en banque de notre auditrice.
1: Et comment il fait pour accéder à son compte?
10: Alors, écoutez bien, c'est important, il demande à Céline d'ouvrir l'application de sa banque et de faire un partage d'écran. Ça veut dire que l'escroc, là, voit tout ce qui s'affiche sur le smartphone. Céline reçoit même un mail qui lui dit qu'elle est bien en ligne avec un conseiller appelé Pascal Runan et qui l'invite à, je cite, suivre scrupuleusement ses instructions. Je vous précise tout ça parce que on voit bien là à quel point l'arnaque est crédible. Céline me dit j'ai honte, je me sens ridicule, mais il n'y a pas à se sentir ridicule et surtout notre auditrice a fini par avoir le bon réflexe. Elle a douté. Elle a dit à l'homme, je trouve quand même tout ça un peu bizarre. Et bim, le voilà qui lui raccroche au nez. Doutez toujours, c'est important, ça peut vous sauver.
0: Merci beaucoup, Audrazo. C'est pas vrai, star à écouter sur ici.fr. Retour de la musique à 8h18.
1: Et à qui vous dédicacez ce Michael Jackson?
0: Ah, très bonne question, Louis. Bah, je la dédicace à toute l'équipe de foot amateur, la seule, de l'AS Saint-Germain Chanterac, qui joue en District 4 et qui va faire son dernier match de la saison dimanche face à l'Entente Bersac-Vanxin. C'est les deux clubs les plus mal classés de leur poule. Ça va être un duel de bas de tableau qui vous attend. Ça se passe à Vanxin, dimanche, match à 15h, pardon. Et justement, on va découvrir l'un des footballeurs de cette équipe, le Benjamin de l'équipe, qui a découvert le foot sur le tard. Il s'appelle Nolan. Portrait juste après Michael Jackson.

0: Un banger dans le milieu de la musique. Beat It avec Michael Jackson à 8h21. Bonjour Sophie Vasseur.
1: Bonjour Julien, bonjour à toutes
0: et à tous. On vous retrouve juste après l'info de 9h. Bienvenue chez vous avec une émission consacrée, je vais dire, aux jeunes parents, du moins ceux qui ont un peu du mal à gérer les émotions de leurs enfants.
1: J'allais dire qui ont du mal ou qui voudraient ne pas en avoir.
0: Ouais.
1: D'ailleurs.
0: Plutôt.
1: La communauté de communes Sarlat-Périgord Noir organise, en partenariat avec la CAF et d'autres structures, un cycle d'ateliers gratuits parents-enfants. Les deux sont là, à destination de toutes les familles du territoire qui ont des enfants âgés de 6 à 11 ans. Alors l'idée, c'est de gérer les émotions et les conflits. Et nous entendrons d'ailleurs un témoignage à ce sujet tout à l'heure. Vous verrez, c'est assez impressionnant et les résultats sont très, très probants. On en parle librement avec nos invités tout à l'heure, dont Mathieu Repetto, qui est le coordinateur Enfance Jeunesse, est très militant pour ce projet. La gestion des émotions ou des conflits, un quotidien pour chaque parent. Et quand on entend l'histoire
0: dans l'actualité
1: d'aujourd'hui, le petit Pousset, version horreur,
0: au Portugal,
1: avec cette mère qui a abandonné ses enfants au bord de la route au Portugal, cette émission prend tout son sens.
0: Merci Sophie, on vous retrouve juste après l'info de 9h et vous pouvez bien sûr témoigner au 05 53 53 82 82. En attendant, on part à la découverte des gens d'ici. Hommage au footballeur amateur périgourdin avec notre dernier portrait consacré au club de l'AS Saint-Germain Chantérac. Aujourd'hui, on découvre l'un des benjamins de l'équipe, c'est Nolan.
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3: Bonjour, je m'appelle Nolan et je suis joueur à l'AS Saint-Germain-Chantérac depuis 2024.
0: Bonjour Nolan, qu'est-ce qui vous a fait jouer dans ce petit club, cette entente entre Saint-Germain-du-Salambre et Chantérac?
3: Moi je voulais jouer au football, mais entre amis dans un petit club, sans prise de tête, avec de la bonne humeur. Et étonnamment, moi j'étais plus destiné à jouer au rugby parce que j'ai des parents qui sont originaires du Sud-Ouest. Mais en regardant la télé ou les réseaux sociaux, je me suis tourné vers le foot.
0: Vous cherchiez un petit club qui accorde de l'importance justement à l'esprit d'équipe, à la convivialité. Est-ce que vous l'avez trouvé ici dans ce club?
3: Oui, j'ai trouvé beaucoup de choses. J'ai aussi trouvé des nouvelles personnes avec qui bien m'entendre, même si on n'a pas le même âge.
0: Si je vous demande votre plus beau match avec justement le maillot vert de Saint-Germain, Chantérac, est-ce que vous avez un souvenir précis depuis 2024?
3: Depuis 2024, j'ai eu une première année difficile car je commençais à peine le foot, donc j'étais pas souvent retenu pour les matchs. Mais si je devais dire un match comme ça, je dirais face à l'Aiguac de Loos cette saison, car là je me suis senti plus à l'aise et personnellement j'étais fier de moi.
0: Sur le terrain, vous jouez ailier droit, donc plutôt en attaque. Quel type de joueur vous êtes?
3: Je pense que je suis plus rapide car je pense pas avoir énormément de technique.
0: Donc c'est la vitesse?
3: Oui, je pense.
0: Et en district 4, un joueur de 18 ans, ça peut mettre vite à l'amende un senior de 50?
3: Oh oui, ça je pense.
0: Votre pire souvenir?
3: Je pense, oui, le 15-0 face à la Tueur, oui. Oui, c'était un match où il faisait très très chaud et il n'y avait pas grand-chose à faire, quoi.
0: Alors, vous êtes à un âge où potentiellement on démarre des études ou une activité professionnelle?
3: Pour l'instant, j'arrive à joindre les deux bouts entre mes études et le football. J'ai la chance de faire mes études à Périgueux. Bon, bien sûr, il faut faire des sacrifices, mais j'arrive à bien gérer les deux.
0: Vous faites des études dans quoi?
3: Dans la maintenance des véhicules, en mécanique.
0: Quand vous dites à vos collègues que vous jouez pour les couleurs de Saint-Germain-Chantérac, ils disent c'est où, non?
3: Y en a certains qui connaissent pas et d'autres qui connaissent un peu mieux. Et des fois, je reçois quelques remarques par rapport aux résultats.
0: Ça chambre?
3: De temps en temps, oui.
0: Comment on fête une victoire à Chantérac? Même si je sais que cette année, il n'y en a peut-être pas eu beaucoup. Comment on fête une victoire?
3: Alors moi, en 2 ans, j'en ai connu qu'une seule. C'était en décembre 2024 et je me rappelle il y avait un seul chant que beaucoup d'équipes reprennent et il y a un chant qui est spécial lié à Saint-Germain mais je ne l'ai plus en tête.
0: Merci beaucoup Nolan. Et je vous rappelle que le dernier match de championnat de l'AS Saint-Germain-Chantérac se jouera dimanche à 15h, c'est sur le terrain de l'Entente Bersac. Vanxin, qui va repartir avec ses places pour le tribut Abba à Bergerac? Réponse avant l'info de 8h30, mais juste avant, une chanson que je vais dédicacer à quelqu'un que vous connaissez, Louis. Chanson dédicacée à Gabrielle, qui est la fille de nos collègues Charlotte Jousserand et Thibaut Delmarle. Gabrielle qui est née cette semaine, donc bienvenue à toi Gabrielle.
4: Il y a une semaine pile.
0: Tout pile, félicitations aux parents. Gabrielle,
4: bravo.
0: Qui a certainement hérité du talent, la bienveillance de ses parents, du talent notamment en matière de pâtisserie. Gros bisous, Gabriel. Et si vous vous demandez comment les parents choisissent le prénom, voici la réponse.
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0: Un autre banger, cette fois-ci signé Johnny Hallyday, un incontournable.
1: Voilà, évidemment, c'est
0: oui. Gabriel, bien sûr, avec Ici Périgord. L'info de retour dans moins de 2 minutes. Juste avant, on accueille Elisabelle.
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0: Elle nous appelle de Saint-Martin-de-Ribérac. Bonjour Elisabelle.
7: Oui, bonjour.
0: Je vous repose ma question avec ce rappel au règlement prononcé par l'Union du cyclisme international et ce 50 jours avant l'arrivée du Tour de France en Dordogne. Qu'est-ce que les coureurs du Tour n'ont plus le droit de faire, Elisabelle ?
7: Bien, écoutez, je pense que c'est uriner dans leur gourde.
0: Avant de jeter leur gourde sur le bord de la route, voilà. Alors ils étaient peu à le faire, mais c'est un rappel au règlement, c'est une bonne réponse pour vous. Vous gagnez ces deux places carré or pour le concert Tribute ABBA, proposé demain soir à 20h45 à Bergerac. Félicitations Elisabelle, et je vous souhaite une excellente journée. Dans un instant, on va revenir sur la sensibilisation des policiers auprès des jeunes dans le cadre de la consommation du protoxyde d'azote. Ça sera juste après le 90 secondes de Paul Tillier.
8: Une rixe impliquant une centaine de supporters de l'OGC Nice a eu lieu cette nuit à Paris, rapporte Ici Azur. 65 interpellations, 6 blessés, dont un gravement. Les supporters présents à Paris pour la finale de la Coupe de France de football ce soir entre Lens et Nice ont déambulé dans les rues et cherchaient à en découdre avec les passants, précise la préfecture de police. C'est tout ce qu'on n'aime pas dans le football, réagit Philippe Diallo, président de la Fédération française de foot. La maman de deux petits garçons, 4 et 5 ans, retrouvée seule au bord d'une route au Portugal, a été arrêtée hier avec son compagnon. Les enfants étaient portés disparus depuis une dizaine de jours après le signalement de leur père à Colmar. Selon leur récit, leur mère les aurait abandonnés dans une zone boisée après leur avoir bandé les yeux. Un nouveau paquet d'aide carburant dévoilé hier soir par le Premier ministre, 710 millions d'euros. Les mesures pour le BTP, le transport, l'agriculture et la pêche sont prolongées jusqu'à l'été. Les fonctionnaires et les aides à domicile intègrent le dispositif. L'aide aux gros rouleurs passe de 50 à 100 euros. 3 millions d'automobilistes concernés. Les versements doivent démarrer d'ici 10 jours. Le ministère de la Santé présente des mesures ce matin pour venir en aide aux soignants. Prévention, pause obligatoire, temps de récupération. Les soignants sont plus nombreux que le reste de la population à tomber malade et à souffrir d'addiction à l'alcool ou au cannabis ainsi qu'aux anxiolytiques. Les températures qui s'envolent en France, 35 degrés dans le sud-ouest, 30 degrés en Bretagne et dans le nord du pays cet après-midi. La vague de chaleur se poursuit jusqu'à mercredi.
1: Merci Paul Tillier. Dans l'info d'ici en Dordogne, les réseaux sociaux qui regorgent de ces vidéos de jeunes qui respirent du protoxyde d'azote dans un ballon, c'est la nouvelle drogue qui séduit de plus en plus de consommateurs. Alors à Périgueux, la police nationale menait une opération de prévention hier au lycée Bertrand de Born pour parler de toutes les drogues, mais le proto prend de plus en plus de place et ces lycéens ne connaissent pas vraiment les risques, Louise Forbin.
9: Les policiers débutent la présentation en interrogeant les élèves.
10: Comment on pourrait classifier cette drogue ? Hallucinogène. Effectivement, ça renvoie des images que notre cerveau a du mal à analyser. Il y a une dépendance qui se met très rapidement en place, avec des conséquences délétères sur la santé.
9: Des conséquences multiples, Jérôme est officier de prévention.
11: Des risques neurologiques, définitifs, qui peuvent créer même des paralysies, des gamins qui doivent avoir de la rééducation pour pouvoir remarcher, et puis des risques pour la conduite, des risques d'accidents corporels, mortels, enfin tous les risques qui sont liés de la même manière à l'alcool et aux stupéfiants plus connus, on va dire, plus traditionnels qu'on connaissait avant.
9: Le protoxyde d'azote est très à la mode chez les lycéens.
12: On en voit beaucoup sur TikTok ou sur les réseaux sociaux.
9: Mais les adolescents ne connaissaient pas forcément les effets de ce gaz sur la santé. Après cette intervention, certains en sont convaincus.
13: Il ne faut absolument pas en prendre. Il faut essayer de dissuader nos proches et les personnes qui le font.
9: D'autres cependant restent dubitatifs.
14: Les conséquences, ils ne précisent pas quelle dose c'est.
9: Malgré les risques, Maxime ne compte pas arrêter de consommer du proto.
14: Je ne consomme pas beaucoup, mais avec des amis, sur un parking ou pourquoi, mais jamais en conduisant ou avec des gens qui entraînent en conduisant.
9: D'après la police, plusieurs accidents de la route liés au protoxyde d'azote ont eu lieu cette année en Dordogne.
1: Et chez les 18-24 ans en France, près d'un jeune sur 7 a déjà expérimenté le protoxyde d'azote.
0: Dans le reste de l'actualité de ce vendredi,
1: 5 collectifs féministes de Dordogne demandent l'annulation du concert de Patrick Bruel. Ils ont écrit à la mairie de Boulazac, au gestionnaire du Palio, où le chanteur doit venir pour un concert en novembre. Patrick Bruel, qui est actuellement visé par 9 plaintes en France pour viol et agression sexuelle. L'élection du président du SMD 3 est contestée. Un recours a été déposé par le candidat défait Daniel Grunz. Il remet en cause l'élection de Pascal Protano parce que quelques jours avant le vote, on a inauguré un nouveau centre de tri du SMD 3 qui, selon lui, n'a pas mis les deux candidats sur un pied d'égalité. Et il fait très chaud aujourd'hui en Dordogne. Les températures ont brutalement monté cette semaine. On va être à combien aujourd'hui? Jusqu'à combien?
0: Jusqu'à 33 degrés.
1: Ah oui, quand même.
0: Et on va garder ces maximales pendant tout ce week-end de la Pentecôte. Ça, c'est la bonne nouvelle pour celles et ceux qui ont la chance de ne pas travailler lundi et de profiter de ce week-end de Pentecôte. C'est le retour de l'été en Dordogne, vous l'avez dit. Tout au plus quelques nuages discrets, nous dit Météo France. Mais c'est une journée baignée de soleil du matin jusqu'au soir avec des températures qui vont vite grimper pour atteindre les 32 degrés à Thonon, 33 à Brantôme, 32 à Saint-André-Alas et Saint-Aulay, 33 à Gardonne et Creys.
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0: Pas de grosses difficultés ce matin sur la route. Sur le réseau Waze, il y a un véhicule arrêté au nord de Bergerac. Une fois que vous avez passé Sainte-Marthe-Saint-Front, véhicule arrêté sur l'avenue Pasteur. Voilà, ce sera la seule difficulté. 05 53 53 82 82 si vous rencontrez un souci sur la route.

0: Lévitation. On a tous acheté l'album à la fin des années 90. C'est signé Louise Attaque à 8h37.
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0: Je me permets de parler au nom de la France. On ne l'a peut-être pas tous acheté, j'ai pas vérifié. En tout cas, ça s'est bien vendu.
3: En tout cas, vous l'avez acheté.
0: Pas moi, mais mes parents. J'étais, j'étais un peu jeune à la fin des années 90, j'avais pas encore assez d'argent de poche. Là, voilà, sans transition. La Foire Expo de Bergerac s'ouvre aujourd'hui et on va tous y aller. Voilà, peut-être pas tous, mais c'est une façon de le dire. Commerçants vous attendent pendant 4 jours. Pleine Picayou, la Foire Expo, c'est aussi des temps festifs et 3 concerts, 3 tributes cette année. Abba, Queen et le tribute Mylène Farmer qui ouvre le bal ce soir à 20h45. On vous emmène dans les coulisses du show dans une dizaine de minutes. C'est l'événement d'ici. Elle aussi aura certainement droit à un tribute quand elle terminera sa carrière. Un tribute intitulé « L'humour à petit prix ». Bonjour à Aénor du Périgord.
4: Bonjour Julien Pelé.
0: Boum, 1-0. Dimanche commence le deuxième tournoi du Grand Chelem à Paris. Roland-Garros, c'est vrai ?
4: Oui, c'est bien ça, mais je vais le suivre de chez moi, Julien, parce que j'ai pas réussi à avoir des billets. Impossible cette année d'avoir des places pour Roland-Garros. Tout passe par tirage au sort. C'est fatigant. Avant, on avait juste à payer. L'argent faisait la sélection. Qu'est-ce que vous voulez que je vous dise ? Laissons le tennis aux riches. Crotte à la fin. Maintenant, on doit s'inscrire 6 mois à l'avance. Si par miracle, on a la chance d'être tiré au sort. Je sais pas qui fait le tirage cette année. Je crois que c'est pas Patrick. Apparemment, c'est pas lui la main innocente. Enfin bon, peu importe. Si par miracle, vous obtenez un créneau d'achat, bah vous êtes plus dispo. Bah oui, entre le bridge, les baraques d'été à ouvrir, les rendez-vous de pisciniste, ça se fait pas tout seul, mon pauvre Julien. Hein. Ah, c'est compliqué, ces nouvelles procédures. Moi, c'est ce que j'ai dit à Jean-Marie. C'est un coup à se retrouver, à regarder Céline Dion à la place de Joko. Bon, il y a toujours les pistonnés qui arrivent à avoir des places autrement. Moi, j'ai des entrées parce que mon fils est ramasseur de balles. Grosse plouque. Oh, moi, je suis contre la terre battue. Personne n'a le droit de souffrir. Et non. Bon, je vais regarder de chez moi, comme d'habitude, en faisant mes petits commentaires. Bah oui, Julien, parce que j'aurais pu être à leur place, figurez-vous. Hein. J'étais bonne à l'époque. J'avais un bon poignet. On me mettait n'importe quelle manche entre les mains et j'adorais ça. Une carrière gâchée. Et puis finalement, c'est pas si mal de regarder à la téloche. Déjà parce qu'elle a plus de Perrier, hein. Vous voulez boire de la matière fécale avec des bulles? Achetez Perrier! Voilà, je vais vous laisser là-dessus, mon petit Julien. Vous faites du paddle, vous, c'est ça, non?
0: Oh. Non, pas encore.
4: Ça ne m'étonne pas. Allez, bon tournoi à tous.
0: Merci beaucoup, Aénor de Rothschild, aka Aénor du Périgord. Bon week-end, on vous retrouve lundi.
4: Ciao, ciao.
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5: Mine de rien, elle n'a pas tort à Aénor du Périgord de dire qu'effectivement, maintenant, assister à un match de Roland-Garros, ça coûte extrêmement cher et c'est de moins en moins accessible. Alors, on profite des conseils, nous, tous les matins de Valère Correa, pour retrouver du pouvoir d'achat. Ce matin, c'est pas des conseils pour justement assister au dernier match de Gaël Monfils, c'est bien dommage. Mais Valère, vous vouliez nous parler d'une astuce pour garer sa voiture à pas cher, justement quand on part en vacances.
6: C'est un vrai sujet ça quand on prend la voiture pour aller en vacances. Une fois sur place, on se retrouve à chercher une place, un parking gratuit, parfois très éloigné du centre-ville. Il peut aussi y avoir le sujet de la gare, de l'aéroport. Quand on va sur le lieu en voiture et qu'il faut payer 2 semaines de parking, ça peut vite faire monter la note et s'ajouter à un budget déjà contraint. À ce sujet, j'ai peut-être une solution intéressante pour vous. Une société propose de mettre en relation des particuliers. D'un côté, une personne qui a de la place dans un jardin, un garage vide par exemple, et de l'autre, quelqu'un qui a besoin de stationner sa voiture le temps d'un week-end ou d'un séjour plus long. Un petit revenu, une petite dépense, tout le monde s'y retrouve. Cette société s'appelle Casa Park. C'est le parking chez l'habitant.
5: Et cette solution est vraiment moins chère qu'un parking classique ?
6: Le fondateur promet 50% moins cher et avec du service. Parce que l'idée, c'est que la personne qui vous accueille vous dépose ensuite sur votre lieu de destination. Allez jeter un œil sur le site casapark.fr. Casa, C-A-S-A, Park, P-A-R-K.fr. Vous pouvez créer un compte gratuitement, vous inscrire en tant qu'hôte pour accueillir les véhicules des voyageurs ou rechercher une place de parking. Alors, comme souvent dans l'économie collaborative, des rencontres, des économies, du gagnant-gagnant aussi, puis la tranquillité d'esprit, ce qui n'est pas du luxe quand on part se reposer. Je vous recommande au passage d'écouter le dernier numéro de la version magazine de cette chronique. Au sommaire, vacances à petit prix, mode d'emploi, tout est sur ici.fr. Et sinon, qu'est-ce que vous pensez de cette solution ? Est-ce que vous seriez prêt à tenter ? Mon mail, parisilleséconomies@radiofrance.com.
5: Merci beaucoup Valère Coréard, Par ici les économies. Ce sont des conseils tous les jours à 8h45. Mais c'est aussi maintenant un jeu de société qu'on vous offre. Restez fidèles à Ici Périgord. Elle fait son grand retour aujourd'hui en musique avec une chanson intitulée Peu importe. C'est le dernier Zazie qu'on s'écoute tout de suite.
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Peu importe, le single qui signe son grand retour, c'était Zazie à 8h46. L'événement d'ici, c'est à la Foire Expo de Bergerac que ça se passe. La Foire Expo qui s'ouvre aujourd'hui, qui vous accueille jusqu'à lundi, pleine Pic-Cailloux à Bergerac, avec notamment le soir, 3 concerts exceptionnels programmés. Et ça démarre ce soir, 20h45, avec un hommage à Mylène Farmer. C'est la toute première fois qu'un tribute Mylène Farmer est proposé au public. Un grand rendez-vous pour les Périgourdins qui assisteront à la première de ce show qui s'est construit ces derniers mois. Ils étaient encore en résidence cette semaine. Un show haut en couleur avec musiciens, danseuses, décors, costumes. J'ai pu rencontrer Carole, la chanteuse de ce tribute Mylène Farmer, lors d'une répétition. On se met dans l'ambiance avant de retrouver Carole.

0: Carole.
1: Bonjour.
2: Quand on va voir un tribute, c'est souvent des shows, des concerts consacrés à des groupes ou des artistes qui ne se produisent plus sur scène. Comment il est né ce concert, ce show sur l'œuvre de Mylène Farmer et comment vous, vous avez intégré le projet?
1: C'était une envie par rapport à l'artiste que j'adore. Elle a une sensibilité qui me touche particulièrement. Donc ce show est né comme ça, vraiment l'envie de lui rendre un hommage. Quand j'étais petite, je me rappelle, je regardais ses clips à la télé, j'étais émerveillée. Et il y avait quelque chose d'intrigant chez elle, voilà, qui m'appelait en fait simplement.
2: On va pas voir un concert de Mylène Farmer, on va voir un show de Mylène Farmer. Et j'ai l'impression que vous avez construit aussi votre spectacle comme un show, parce qu'il y a des décors, il y a des danseuses, il y a vraiment l'univers aussi qui accompagne ce tribute.
1: Oui, c'est ça. C'est vraiment appliqué à représenter cet univers. Et d'ailleurs, ce tribute, c'est vraiment l'œuvre d'une équipe. Sur certains tableaux, on est un petit peu plus glamour. Bon, moi, je suis une vraie fille aussi, donc j'adore ce côté-là. Voilà, on a vraiment essayé de rester fidèle à l'artiste.
2: Au niveau des cheveux, est-ce que vous avez cherché une ressemblance ou est-ce que vous avez, vous, cette couleur de cheveux et cette coupe au naturel?
1: Alors, j'ai eu les cheveux rouges pendant 10 ans.
2: Okay.
1: Et après, effectivement, là, le côté roux, c'est vraiment pour le tribute. Parce que j'avais pas trop envie de porter une perruque. Je voulais vraiment qu'on soit au plus proche, au plus réaliste. Donc, je me suis fait les cheveux roux.
2: C'est une forme d'hommage, mais c'est pas une imitation. Vous, comment vous vous placez en tant qu'artiste dans ce show, Mylène Farmer?
1: C'est complètement un hommage, c'est pas du tout une imitation. Je reste Carole, petite chanteuse des Pyrénées-Orientales. Je lui rends hommage.
2: Ouais, voilà. On n'est pas sur un concours de sosie, quoi. C'est pas du tout.
1: Pas du tout
2: l'esprit. Combien de fois vous l'avez vue, Mylène Farmer, en concert?
1: Zéro.
2: C'est vrai?
1: Ouais.
2: Donc vous êtes
1: zéro.
2: Appuyée
1: à la télé.
2: D'accord.
1: Les concerts télé. J'ai vu Nevermore, que j'ai adoré.
2: Ouais, grosse tournée, oui. Nevermore. Son œuvre, elle commence à être vaste. Il y a différents courants, il y a du rock, il y a des chansons un peu plus intimistes, un peu plus électro. Vous, la chanson de Mylène Farmer qui vous touche le plus, ça serait laquelle, Carole?
1: Alors pour moi, ce sera Rêver. Voilà, c'est un beau texte. Il y a une histoire pour moi sur cette chanson. J'ai échangé avec mon garagiste, qui est fan de Mylène Farmer. On s'est posés tous les deux pendant 2 heures et on a discuté du texte. C'est un texte qui est magnifique, qui est très parlant. J'ai rêvé qu'on pouvait s'aimer
2: au souffle
1: du vent.
2: Ok, ça y est, je l'ai.
1: Voilà.
2: Je sais que c'est la première fois que ce tribute désenchanté sera proposé au public. On a de la chance. Ça va se passer à Bergerac. Est-ce que ça rajoute un stress particulier?
1: On a vraiment envie de bien faire. On a envie de rendre un bel hommage. Après, le stress, il y a toujours une part de stress, mais il le faut. Je pense que Mylène Farmer a aussi son stress avant de rentrer en scène. Voilà, c'est un tribute. On rend hommage à l'artiste et on ne fait pas un copier-coller.
2: Ouais.
1: On a essayé vraiment de rester, de vraiment respecter son

Et là, c'est bien la voix de Carole hein, qu'on entend. C'est pas la voix de, oui, de Mylène. Carole, la chanteuse du Tribute Désenchanté, qui se produira ce soir avec ses danseuses et ses musiciens. Ils sont 15 sur scène. Ça sera sur la grande scène de la Foire Expo de Bergerac. 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Et si vous voulez découvrir les coulisses, justement, de ce show spécialement hommage à Mylène Farmer, ça se passe sur la page Instagram d'Ici Périgord, reportage réalisé par Valentin Laoué, à qui je dédicace d'ailleurs Valentin Laoué cette dernière chanson, parce que c'est un grand fan de Madonna. Avant de retrouver le docteur

0: Chanson qui résonne comme une prière, c'est l'un des grands succès de Madonna, Like a Prayer. 8h55, on va terminer cette matinale avec les conseils santé du docteur Kiazé, qui est un phénomène que vous avez peut-être constaté chez vous, alors pas tout le temps, mais vous êtes essoufflé quand vous montez les escaliers. Est-ce que c'est normal? Pas toujours. Bonjour docteur.
1: Bonjour à tous. Monter des escaliers, c'est plus dur que de marcher sur le plat, mais quand vous gravissez des marches, vous luttez contre les gravités, donc vous soulevez votre propre poids à chaque pas. Donc oui, c'est tout à fait normal de voir sa respiration s'accélérer un peu. Vos muscles réclament plus d'oxygène, le cœur pompe plus fort, c'est la mécanique du corps en action. Une respiration rapide pendant une minute ou deux, tout ça, c'est normal. Mais ça redevient normal rapidement aussi, c'est une réaction physiologique banale. C'est pas tout à fait normal quand vous êtes à bout de souffle après un effort qui est beaucoup plus modéré. C'est là où l'essoufflement est inquiétant. C'est l'essoufflement qui va changer. Je m'explique, vous étiez capable de monter vos 3 étages sans problème il y a 6 mois et aujourd'hui vous êtes à bout de souffle après un seul étage. Ça, c'est un signal d'alarme. Si vous êtes essoufflé plus de 3 minutes après l'effort, là c'est un autre signal. Vous ne redescendez pas finalement en pression. Et puis surtout si l'essoufflement s'aggrave, si c'était d'abord à un effort, puis à un moindre effort, puis au repos ou pour des efforts minimes, par exemple pour enfiler vos chaussures, là il ne faut pas attendre. Ce qui doit aussi vous alerter, ce sont les signes d'accompagnement. Allez, une douleur dans la poitrine, un gonflement des chevilles, des palpitations cardiaques ou des sueurs. Si vous avez l'un de ces signes, n'attendez pas parce que derrière il peut y avoir des causes plus graves. Ça peut être le cœur, ce qu'on appelle l'insuffisance cardiaque débutante, ça peut être une maladie pulmonaire, la bronchite pulmonaire chronique obstructive ou de l'asthme, ça peut être aussi une anémie. Bref, il y a plein de causes qu'il va falloir trouver.
0: C'est clair docteur, mais si on n'a aucun de ces signes d'alerte, est-ce qu'il y a des bons gestes à adopter pour améliorer justement son souffle au quotidien?
1: Si votre essoufflement est isolé et qu'il ne s'accompagne d'aucune douleur ni signe alarmant, alors c'est probablement juste un déconditionnement physique. En fait, vous manquez d'entraînement et le manque d'activité régulière, la sédentarité, le surpoids ou une perte de masse musculaire, par exemple après une maladie ou une hospitalisation, c'est les causes les plus fréquentes. Ce qui est formidable, c'est que ça se corrige. Le meilleur traitement, c'est justement de continuer à monter les escaliers. Alors évidemment, pas d'emblée jusqu'au 7e étage en courant, mais progressivement. Vous commencez par 1 étage, puis 2, vous faites une petite pause et vous intégrez des activités cardio douces comme la marche rapide, la natation ou le vélo, et puis adopter une bonne technique aussi, monter les marches une par une, tranquillement, en expirant par la bouche, en poussant sur une jambe avec de la régularité, vous verrez, vous allez reconditionner votre système cardiovasculaire et dans l'immense majorité des cas, votre corps vous dit simplement réveille-toi, bouge-toi un peu, donc pas de panique, pas de fatalité non plus, l'essoufflement, ça se travaille. Allez, d'ici là, portez-vous bien.
0: Merci beaucoup docteur Kiazek. Voilà une bonne occasion de se remettre à la natation, puisque ce week-end il fera très beau. Demain, c'est Christophe Tasté qui vous réveille. Lundi, c'est le retour de Benoît Chaumeau. Je vous souhaite un excellent week-end de la Pentecôte. Salut.
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0: La parentalité au cœur de Bienvenue chez vous, ça démarre juste après l'info de 9h à vos côtés, Sophie.
7: Oui, avec la communauté de communes Sarlat-Périgord-Noir qui propose actuellement un cycle d'ateliers gratuits parents-enfants destiné aux familles ayant des enfants de 6 à 11 ans afin de mieux gérer les émotions et les conflits. Vous pouvez poser vos questions et témoigner si vous êtes parents, grands-parents d'enfants de 6 à 11 ans au 05 53 53 82 82.
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7: Merci d'écouter Ici Périgord, il est 9h. info, Louis de Bergevin.
6: Ils veulent faire annuler le concert de Patrick Bruel en Dordogne. C'est une information ici, Périgord, ce matin. 5 collectifs ont écrit à la maire de Boulazac, au gestionnaire du Palio. Ils dénoncent la venue en novembre du chanteur qui est visé par 9 plaintes en France pour viol et agression sexuelle. Femmes solidaires Dordogne est à l'initiative de ce courrier. L'ancienne députée Pascale Martin est membre de la direction de l'association. Elle explique pourquoi elle ne veut pas que Patrick Bruel vienne en Dordogne pour sa tournée.
8: Savoir que un agresseur potentiel, puisque la justice n'a pas encore rendu son verdict, mais même si on est d'accord pour que la présomption d'innocence reste un élément important dans le droit français, on est aussi d'accord pour que les victimes soient protégées. Et quand un homme a déjà agressé une 30aine de femmes, on peut imaginer qu'il peut continuer d'en agresser d'autres. Et ça nous paraît important de protéger d'éventuelles futures victimes. C'est pour ça que nous nous sommes mobilisés et qu'on a été à l'initiative d'un courrier que l'on a mis à la signature d'autres associations de Dordogne.
6: Voilà, Pascale Martin, donc qui est membre de la direction de l'association Femmes Solidaires. Pour l'instant, aucun concert de Patrick Bruel n'a été annulé en France. Il y en a eu 3 au Québec. Le chanteur lui a réagi, il conteste les accusations et il affirme qu'il n'a jamais forcé une femme. Une maison a été entièrement détruite dans un incendie cette nuit à Issac, à côté de Mussidan. Ce chalet en bois a brûlé. Selon les premiers éléments, le feu est parti du sous-sol. La cause est probablement accidentelle. 3 véhicules à côté ont été détruits par les flammes. Les pompiers ont réussi à éviter qu'elles ne se propagent à une maison voisine. Il n'y a pas eu de blessés. La famille de 3 enfants a pu sortir à temps. Ils ont été relogés par un voisin. Un recours déposé pour demander l'annulation de l'élection du président du SMD3, le syndicat qui gère les déchets en Dordogne. Le président sortant, Pascal Protano, a été réélu il y a 10 jours. Mais son opposant, Daniel Grouns, qui est aussi élu de la majorité à Bergerac, dénonce l'inauguration du nouveau centre de tri du SMD3 qui a lieu quelques jours avant le vote. Selon lui, ça a créé une inégalité entre eux. Pascal Protano répond, il explique que l'inauguration a été financée par Paprec, l'entreprise exploitante. Vous retrouvez tous les détails sur notre site ici.fr.
7: La Nuit Européenne des Musées se tient demain soir partout en France.
6: L'objectif, c'est d'accueillir des publics différents de d'habitude. C'est ce que fait par exemple le Musée National de la Préhistoire au Zaisy. Pour présenter son exposition, il organise un spectacle enquête. C'est ce que nous expliquait ce matin l'invitée d'ici Périgord, Marie-Cécile Ruault-Marmande. Elle est responsable du service des publics. Elle nous expliquait qu'ils ont sollicité un illustrateur pour rendre cette exposition plus vivante et plus intéressante.
9: Pierre Mortel, donc, qui a dessiné pour nous ce petit personnage, ce fantôme qui accompagne tout le parcours de l'exposition par des bulles, par des messages, parce que parfois, bon, c'est difficile, c'est compliqué de lire des longs cartels, mais une petite image, visuellement, c'est beaucoup plus attractif et c'est déjà beaucoup plus percutant. Et Pierre Mortel est un artiste toulousain qui a travaillé aussi pour Biclo et Oli dans l'exposition Le Musée Imaginaire d'Oli aux abattoirs à Toulouse.
6: Donc Biclo et Oli qui sont des rappeurs très connus des jeunes, justement, votre but c'est d'attirer un autre public.
9: Voilà, par ce biais-là, effectivement, par le biais d'un illustrateur, mais aussi par la visite virtuelle de la grotte de Cussac que l'on propose à cette occasion. Donc là, il faudra enfiler un casque VR. Donc là, les jeunes, les ados voient tout à fait ce que c'est. Je pense qu'ils vont se diriger directement...
6: Un casque de réalité virtuelle, c'est comme un écran qui permet de voir d'autres choses, des choses en plus dans cette exposition. La Nuit Européenne des Musées, c'était demain soir en France. Et de 18h à minuit au Musée National de la Préhistoire, au Zaisy. La météo le soleil qui revient, on a pris 10 à 15 degrés de plus en quelques jours, un petit peu comme si l'été arrivait d'un coup. C'est sous l'effet d'un dôme de chaleur venu du Maroc, ça c'est ce que nous explique Météo France. Les températures qui étaient bien en dessous des normales de saison repassent largement au-dessus, ça va durer. Le pic est attendu lundi, on revient sur la température attendue pour aujourd'hui à la fin de ce journal. Le coach du Boulazac Basket Dordogne, Alexandre Ménard, n'est pas passé loin de voir sa saison couronnée d'une récompense individuelle. Il avait été nommé pour le titre de meilleur entraîneur de l'année en Betclic Elite. Malgré le maintien et une saison exceptionnelle, Alexandre Ménard n'est pas choisi. C'est son ami, le coach de Nanterre, Julien Mahé, qui est élu. C'est le dernier jour pour soutenir le gouffre de Proumessac, qui fait partie de l'émission Le Monument Préféré des Français. On peut donc voter pour cette grotte illuminée en Périgord Noir sur le site de France Télévisions jusqu'à ce soir. Il fait face au terme de Chassenon en Charente. Le grand gagnant entre ces deux sites sera qualifié pour la finale nationale présentée par Stéphane Bern. Et pour voter, on vous a mis le lien sur notre site ici.fr.
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6: Et Sophie, la météo aujourd'hui, on l'a dit, c'est un très grand soleil. Les températures vont monter jusqu'à combien à peu près ?
7: 33.
6: Waouh. Ah oui.
7: Dites 33. Normalement, vous ne devriez pas tousser. L'ensoleillement sera merveilleux. Le soleil va régner sans partage. Pas de vent ou presque. Et température maximale comprise entre 31 et 33 degrés. D'ailleurs, j'ai bien fait de le répéter. Vous voyez, c'est pas si facile à dire. Température bien au-dessus des valeurs normalement observées. Ce n'est pas fini. Ce n'est que le début d'une semaine à venir tout à fait exceptionnelle. Jusque 35 degrés dimanche, par exemple, ou encore lundi. Savourez votre plaisir. On vous retrouve, mon cher Louis, dans une heure. D'ici là, si vous êtes sur la route et que vous constatez une difficulté, vous nous appelez au 05 53 53 82 82. Vous êtes nos yeux sur les routes de Dordogne.
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7: 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Ah oui, avant Zaz, il y a eu Michel Polnareff, hein, il y a pas quel qui s'est enjoué. On ira tous au paradis en 72, sur des paroles de Jean-Louis Dalbadie. C'est l'époque des scandales, hein, avec les faits salaires dans tout Paris sur les affiches.

0: On ira tous au paradis, c'est ce qu'on vous souhaite, n'est-ce pas? 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
0: Bienvenue chez vous, c'est votre émission qui vous rend la vie plus facile, consacrée aujourd'hui à une initiative locale qui place la famille, le dialogue et le bien-être au cœur de ses priorités. La communauté de communes Sarlat-Périgord-Noire propose actuellement un cycle d'ateliers gratuits, parents-enfants, destinés aux familles ayant des enfants de 6 à 11 ans. Des ateliers qui ont pour objectif d'accompagner les parents dans leur quotidien, de renforcer les liens familiaux et de donner aux enfants comme aux adultes des outils pour mieux communiquer, mieux gérer les conflits et favoriser des relations apaisées. Pour parler de ce sujet qui est passionnant et qui concerne nombre de familles, la famille élargie, les parents, les grands-parents, ceux qui prennent soin des enfants au quotidien, nous avons invité les acteurs principaux de cette aventure, parce qu'il s'agit véritablement d'une belle aventure. Mathieu Repetto, qui est coordinateur enfance-jeunesse pour la communauté de communes Sarlat-Périgord-Noire. Bonjour Mathieu.
3: Bonjour.
0: Et à vos côtés, Laetitia Delbos, vous êtes éducatrice spécialisée sur le terrain, dans la rue, et aussi pour mener cette action pratiquement au quotidien, j'allais dire.
4: Exactement.
0: Alors, votre travail consiste en quoi, Laetitia?
4: Alors, moi, je suis éducatrice spécialisée. Je travaille pour une association de prévention spécialisée qui agit sur le Périgord noir, qui s'appelle l'association Itinérance. Et je vais à la rencontre des parents et des jeunes qui ont entre 12 et 18 ans, et leurs parents pour leur proposer mon soutien, et notre soutien, puisqu'on est plusieurs éducateurs, éducatifs ou sur différents sujets, et dans la libre adhésion, c'est-à-dire qu'ils sont libres de participer au travail qu'on fait avec eux.
0: C'est un travail justement que de participer à ces ateliers parce qu'on s'engage, hein. Ça se passe hors vacances scolaires de 17h30 à 19h30 le mardi dans les salles du Colombier à Sarlat. 2 heures d'atelier qui offrent aux parents et à leurs enfants un moment privilégié pour partager, explorer, s'approprier des outils éducatifs concrets, le tout dans un cadre bienveillant que va nous raconter Fanny qui en profite. Bonjour Fanny.
5: Bonjour.
0: Vous faites partie de ces ateliers depuis une dizaine de séances, hein, puisque vous vous êtes engagée pour tout le programme.
5: Tout à fait.
0: Racontez-nous.
5: Du coup, moi, je me suis rapprochée du programme dont j'ai connu par le biais d'un flyer par l'école de mes enfants. Donc ça m'a intéressée parce que tout ce qui touche à la parentalité positive, ça m'intéresse. Donc moi je suis maman de 3 enfants, je vais aux ateliers avec mes 2 derniers qui ont 10 et 7 ans et du coup le but c'était de pouvoir désamorcer certaines choses qui sont pas forcément faciles à la maison, au niveau de l'écoute.
0: Quand vous parlez de l'écoute, ça veut dire que vos enfants vous écoutent?
5: C'est-à-dire que pour qu'ils écoutent mieux, qu'on soit pas obligé de se rabâcher,
0: de répéter les choses en permanence.
5: Voilà, c'est ça, parce que c'est pénible à force, et que après ça cause de la frustration, ça finit encore en crise de colère, et puis tout le monde explose, et c'est pour pouvoir désamorcer tout ça avec des solutions qu'on n'aurait pas forcément testées, parce qu'il existe tellement de choses possible le fait de se regrouper comme ça avec d'autres familles, ça peut apporter des solutions et après le programme en lui-même, avec les éducateurs, ça aide énormément.
0: Alors par exemple, pour vos plus jeunes enfants qui vous accompagnent, Elena 10 ans et Bastan 7 ans, vous avez travaillé essentiellement les émotions, notamment pour votre petit garçon Bastan, et vous avez mis en place un tableau des comportements. Ça c'est amusant, on se croirait dans Vice Versa, le dessin animé.
5: Oui, on a mis en place un tableau des comportements moi je vais leur demander un comportement dans le but que ça devienne un automatisme, on n'ait pas besoin de se rabâcher tous les jours. Ils ont un bonus par rapport à ce tableau de comportement au bout de 6 étoiles ou 12 étoiles. En fait, c'est eux qui choisissent leur bonus. Alors, il ne faut pas que ce soit quelque chose qui soit financier. Ça ne sera pas des bonbons, ça ne sera pas un nouveau jouet. Ça sera vraiment quelque chose... qui permettra de passer du temps soit avec son papa, soit avec sa maman, ou avec les deux, ou même un moment en famille, voilà. Donc le but, c'est vraiment de créer une meilleure aussi cohésion au niveau familial. Et ça, c'est vrai que ça fonctionne bien. Ça fonctionne bien au fur et à mesure. Je vois que ça porte ses fruits. Donc c'est bien.
0: J'ai
5: même mis en pratique pour l'aîné.
0: Ça. C'est généralisé. Il faudra peut-être le mettre en place pour les parents. Pourquoi pas le tableau des comportements général. C'est génial. Oui. Ça, c'est sympa. Merci pour cette bonne initiative que vous avez mise en place, ma chère Fanny, et ce témoignage qui nous éclaire sur ces ateliers qui sont mis en place, je le rappelle, par la communauté de communes Sarlat-Périgord-Nois. Les ateliers pour que les relations familiales parents-enfants se déroulent dans l'apaisement. Mais bien évidemment, il ne s'agit pas de ne pas avoir de cadre, bien au contraire, mais que ce cadre apporte de la bienveillance, de l'assurance en fait à tout le monde, tant aux parents et surtout aux enfants. 05 53 53 82 82. Si vous êtes vous-même parent de jeunes enfants, vous avez peut-être des questions, vous avez peut-être mis en place des solutions pour que les relations intrafamiliales, interfamiliales se déroulent au mieux. Notre témoignage, votre témoignage, nous intéresse dans votre magazine. Bienvenue chez vous. Charles Doré s'est hissé en demi-finale de la Starac 2020.

0: perdu face à Marine en 2025, lors de la demi-finale de la Starac, mais il nous reste ces belles chansons parce qu'il fait une très jolie carrière. Charles Doré, famille ou pas famille.
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0: Nous sommes aujourd'hui dans notre magazine, bienvenue chez vous, en compagnie de Mathieu Repetto et Laetitia Delbos. Tous les deux œuvrent pour que les familles vivent en paix sur le territoire de la communauté de communes Sarlat-Périgord-Noir, grâce à des ateliers mis en place avec toute une équipe, hein, bien évidemment, destinés aux parents et aux enfants. C'est totalement gratuit, on s'engage pour un programme tous les mardis, en fin de journée, pour apprendre à mieux communiquer, à mieux gérer les émotions ou les conflits. Alors ces ateliers ne sont pas arrivés au hasard, Mathieu, ils sont le résultat d'un constat partagé par les professionnels de l'enfance, de la parentalité, des élus.
2: C'est cela, c'est ce qu'on a fait remonter à travers la Convention territoriale globale, la CTG, un diagnostic avec les différents partenaires du territoire, les élus, et sur le volet parentalité de cette CTG, on a décidé
0: alors
2: de...
0: Alors la CTG, la Convention territoriale globale, ce qui pour les gens n'est pas très parlant.
2: C'est ce qui nous a servi de diagnostic en fait sur le territoire, de savoir quels étaient les besoins des publics dans différentes thématiques, donc il y a l'enfance, la jeunesse, la petite enfance, il y a la parentalité, il y a aussi la qualité de vie, donc il y a une multitude de thématiques qui sont abordées dedans, et donc sur le volet parentalité, on s'est orienté avec un partenaire qui est Promotion Santé Nouvelle-Aquitaine pour mettre en place ce programme qui est un programme probant, qui a donc déjà été évalué, et c'est pour ça qu'on s'est orienté sur celui-ci.
0: Alors des familles parfois isolées, des difficultés éducatives croissante, point d'interrogation, Laetitia, des tensions intrafamiliales, un besoin d'accompagnement plus accessible, peut-être moins institutionnel. C'est ce que vous faites en fait, vous allez directement vers les familles, vous proposez des actions concrètes, gratuites, proches des préoccupations au quotidien.
3: Ouais, tout à fait. Là, on a plutôt participé à l'orientation des familles sur ce programme-là, puisqu'il existait. On en a parlé avec eux, on est allé voir auprès des écoles, à la sortie des écoles, il y a pas mal de partenaires comme le centre de loisirs, la Comcom, la mairie, qui sont allés voir, qui connaissent bien les familles, qui sont allés voir ces familles-là, et on propose un dispositif, oui, pour essayer de d'apporter des solutions, parce que tout le monde est parent, et petit à petit ça s'apprend, on n'est pas parent, on le devient, et donc on essaie d'apporter et de réfléchir ensemble sur des solutions pour réduire les conflits à la maison et les différentes tensions.
0: En quoi l'évolution de la société impacte-t-elle aujourd'hui la parentalité, selon vous ? J'imagine que c'est un des moments de la réflexion.
3: Ouais, je pense que les parents ne sont pas les seuls à intervenir sur l'espace de vie des enfants de nos jours. Il y a beaucoup, beaucoup d'autres sollicitations. Et garder le cap dans ces situations-là, des fois, on se sent un petit peu isolé. C'est pour ça que ce programme est très intéressant, parce qu'il remet un groupe en place où les parents vont pouvoir échanger sur leurs difficultés, mais aussi sur leurs ressources, échanger un petit peu des recettes et parler des difficultés qui, finalement, on trouve à peu près les mêmes difficultés quand les parents échangent, et ils vont pouvoir avoir un espace de parole et pas être isolés finalement face aux difficultés qu'ils rencontrent avec leurs parents, avec leurs enfants.
0: Un programme qui trouve sa force dans le travail collectif réalisé autour de la parentalité, la Comcom Sarlat-Périgord-Noir, la communauté de communes met en place des outils pour que les parents et les enfants vivent mieux ensemble. Cela vous concerne ? Vous avez envie de participer aux ateliers ? Vous l'avez peut-être déjà fait. 05 53 53 82 82.
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0: Les classiques de la chanson française sont sur votre radio, ici Périgord. Je suis en train de regarder l'infotrafic en même temps. C'est vrai que j'attendais un petit jingle alors que l'infotrafic est importante. On vient de nous informer sur la route de Ribérac à Tocane-Saint-Apre. Les pompiers sont sur place. Il y a un accident. Donc c'est Marie-Cécile qui nous informe. La route entre Ribérac et Tocane est bloquée pour le moment. Je n'ai pas d'autres détails, mais les pompiers sont sur place. Donc attention si vous empruntez ce secteur.
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0: On fait évidemment la route ensemble et on vit ensemble en écoutant ce magazine Bienvenue chez vous qui vous est consacré tous les jours pour améliorer votre quotidien, faciliter ces jours qui s'enchaînent et qui parfois sont plus difficiles que d'autres, notamment quand on a des enfants. C'est pourquoi la communauté de communes Sarlat-Périgord-Noire a mis en place des ateliers pour aider les familles à mieux communiquer entre elles tous les mardis à la salle du Colombier à Sarlat. Vous pouvez assister à un atelier gratuit pour les enfants et les parents âgés de 6 à 11 ans. Alors, quand on dit les parents, Mathieu, vous qui êtes coordinateur du projet, c'est élargi. Hein.
3: C'est élargi, en fait, à toutes les personnes qui participent à l'éducation des enfants. Donc, ça peut être aussi bien les grands-parents, puisqu'on a, eu des grands-parents qui ont participé aux ateliers. Ça peut être aussi les assistants familiaux. Donc, voilà, ça s'adresse vraiment à toutes les personnes qui gravitent autour de l'éducation de l'enfant.
0: Laetitia participe à ces ateliers. Bonjour, Laetitia.
4: Bonjour.
0: Depuis le début, évidemment, on s'engage hein, quand on participe aux ateliers.
4: Ah oui, on est complètement engagé. On est parti pour 13 ou 14 séances.
0: Donc, tous les mardis en vacances scolaires, comment se passe un atelier, Laetitia?
4: Il y a une première heure où les parents et les enfants sont séparés et où les parents et les enfants vont partager une même thématique, en fait, à leur niveau, on va dire. Les parents aussi parlent de leurs difficultés entre parents et éducateurs, donc c'est très utile. Et la deuxième heure, on a un atelier parents-enfants où là on va mettre en pratique la thématique développée l'heure précédente.
0: Et pendant que les parents discutent, les enfants sont où, Laetitia? Alors, il y a deux Laetitia, il y en a une au téléphone et une en studio qui est notre invitée éducatrice.
5: C'est ça, moi, qu'on pose la question.
4: Ah, ouais. C'est l'autre,
5: les Si c'est à moi qu'on pose la question, eh bien les enfants sont dans leur atelier, ils pratiquent la même thématique
0: avec
5: que
0: vous,
5: les parents. Oui,
0: exemple.
5: Avec moi, par exemple, puisque je suis sur l'atelier enfant, et ils pratiquent la même thématique que les parents, mais avec des outils différents, plus ludiques, des jeux, etc., où on va essayer de les accrocher parce qu'ils viennent quand même de sortir d'une journée d'école. Et là, on leur redemande d'analyser plein de choses. Donc, on essaie de le mettre sous forme de jeu et ça passe assez bien.
0: Alors Laetitia, vous qui êtes parent, comment se passe concrètement la mise en situation? Faire des exercices ou vous êtes assis sur une chaise en train de discuter?
4: Alors la première heure, c'est plutôt ça, oui, on est assis et parfois on fait des petits jeux de rôle, donc autour de la thématique entre parents, où un parent joue le rôle d'un enfant et un autre parent fait le parent et on va par exemple parler d'une certaine manière à l'enfant et ça va mettre en conscience, on va dire, nos manières de communiquer aux enfants.
0: C'est pas évident, effectivement. Laetitia, vous avez des enfants de quel âge?
4: 5 et 8 ans, enfin 5 ans et demi et 8 ans et demi, du coup celui de 5 ans participe très bien aux ateliers aussi.
0: Est-ce que vous cherchez, vous, dans ces ateliers très particulièrement, c'est quoi?
4: C'est de partager des expériences éducatives avec d'autres parents et puis de voir ce qui nous sort un peu d'un isolement parental puisque on n'a pas de famille proche, nous, autour de nous. Donc, le fait de partager, en fait, nos expériences, ça fait du bien. Et après, de mettre en place petit à petit des outils concrets et simples hein, via le programme.
0: Qu'est-ce qui a marché aujourd'hui, concrètement? Ce qui fonctionne, que vous avez mis en place?
4: Par exemple, il y a la réunion de famille. Ça, c'est simple. Et en fait, soit on la ritualise, soit on fait une réunion quand suite à un événement chargé en émotions, par exemple. on va se réunir et parler de l'événement en particulier, décortiquer un petit peu ce qui s'est passé. Ou alors un problème récurrent comme je parle de choses vraiment du quotidien, hein, genre nettoyer la salle de bain après la douche, ou alors les repas de famille, voilà, comme ça tout le monde donne son avis avec un bâton de parole. Comme ça on ne se coupe pas la parole aussi, on apprend aux enfants à écouter et aux parents aussi, parce que nous aussi on coupe la parole des enfants. Voilà un exemple concret mis en place.
0: Merci beaucoup d'avoir partagé ces outils qui peuvent servir à tous les parents qui nous écoutent et qui effectivement paraissent simples, mais quand ils sont bien mis en place, peuvent être de bons accompagnateurs de vie. On vous souhaite une très bonne journée, ma chère Laetitia, et merci. Au plaisir de vous entendre à nouveau sur cette antenne. Antenne qui est consacrée aussi à votre emploi, à votre job que vous allez peut-être trouver maintenant.
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0: Vous souhaitez vous former au métier de la santé et du social. Le centre de formation au métier de la santé et du social de la Fondation John Bost organise une réunion d'information autour de la formation d'accompagnants éducatifs et social. Une formation qui permet d'accompagner au quotidien des personnes en situation de handicap, âgées ou en perte d'autonomie à domicile ou en établissement. Réunion qui se déroule mardi prochain, le 26 mai, à partir de 14h.

Quand on est en famille, on peut aussi danser, par exemple, ou chanter ensemble. Voilà. Organiser une espèce de boom improvisé avec les bébés qui sautent sur les fesses et les autres qui chantent à tue-tête. On écoute The Connells, 74-75.

0: Joli souvenir des Connells 74-75.
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0: Aujourd'hui, nous parlons avec nos invités Laetitia Delbos et Mathieu Repetto de beaux ateliers qui sont mis en place par la communauté de communes Sarlat-Périgord-Noir autour de la parentalité. C'est gratuit, il suffit juste de s'engager pour en profiter tous les mardis pendant 2 heures. Et franchement, les résultats sont très probants. Nous avons écouté 2 témoignages. Fanny et Laetitia, parents qui viennent avec leurs enfants. C'est le principe, hein, on ne vient pas tout seul, on vient avec les enfants assortis de 6 à 11 ans. Alors parents, grands-parents, assistants sociaux, pourquoi pas babysitter qui tous les soirs s'occupe des enfants à la sortie du travail jusqu'à ce que les parents rentrent de l'école.

0: école. Enfin, c'est très ouvert, voilà. C'est le principe, et visiblement, c'est une réussite. Vous alternez, Laetitia, vous qui êtes éducatrice spécialisée, qui vous chargez des enfants pendant ces ateliers, temps séparé et temps famille, pourquoi ?
1: Alors, on travaille donc une même problématique, enfin un même thème. Donc les parents le travaillent de leur côté dans un premier temps, puis les enfants en même temps. Et après on fait un atelier famille, parce que tout le monde peut pas entendre la même chose selon son âge, bien sûr. Que les parents ont une fonction et que les enfants ont une autre fonction dans la famille, enfin d'autres choses à faire. Et à la fin, le troisième temps, par contre, est un moment où on va mettre ça en commun. Mais avant, il faut quand même que les parents puissent entendre des choses de leur mission de parents et que les enfants puissent entendre des choses de leur mission d'enfant.
0: Moi, j'ai une question, vous qui avez beaucoup d'expérience, Laetitia. C'est plus difficile aujourd'hui d'être parent qu'avant ?
1: Je sais pas, avant je connaissais pas, mais je dirais que...
0: Vous avez été enfant.
1: Ouais, j'ai été enfant.
0: Donc alors, vous avez souvenir de votre éducation.
1: Ouais, je sais pas si c'est... Alors comme je disais tout à l'heure, je pense qu'ils sont sollicités par tellement d'autres choses, les enfants maintenant de nos jours, entre les réseaux sociaux et l'extérieur. Les parents sont peut-être moins disponibles, je sais pas, et plus enclins sur le travail, des choses comme ça. Je sais pas si c'est vraiment plus différent, plus difficile. Non, moi je crois pas que ce soit plus difficile. Un enfant, ça reste un enfant.
0: Voilà.
1: Après, il faut être disponible. Le truc, c'est que quand on a décidé d'être parent, il faut être disponible pour être parent. C'est-à-dire que c'est véritablement un taf d'être parent, quoi. On n'est pas parent, le devient, et il faut mettre de l'engagement dans cette mission-là. Voilà. Si on décide d'être parent, il faut être parent et faire ce qu'il faut pour le faire au mieux, comme le reste.
0: Les premiers retours des familles sont très encourageants, hein, Mathieu, on l'a entendu. Fanny, Laetitia, évidemment, il y a plein d'autres parents qui pourraient témoigner. Les parents témoignent, vous l'entendez, d'une amélioration des relations.
2: C'est l'objectif du programme, hein, c'est d'améliorer les relations intrafamiliales, de développer aussi les compétences parentales et les compétences psychosociales des enfants. Donc ça fait, c'est les objectifs du programme. Et on voit que même les retours des enfants, quand on fait le bilan à la fin des ateliers et tout ça, il y a vraiment du positif des deux côtés. Et donc ce qui montre que ce programme est important et atteint ses objectifs pour nous.
0: Voilà. Et voilà, améliorer les relations, créer un climat familial plus serein, c'est bien l'objectif de ces ateliers. Et on entend la force du projet, c'est le travail collectif. On n'est pas tout seul, on l'a entendu aussi au travers des témoignages. Parfois, les parents se sentent seuls, et bien là, les mains sont tendues, et c'est tous les mardis pendant 2 heures. On continue avec vous, Mathieu et Laetitia, à parler de parentalité, de relations intrafamiliales apaisées sur cette antenne. Bienvenue chez vous, c'est votre magazine au 05 53 53 82 82.
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0: disco, les paillettes, les colpés la tarte, les pantalons pas de def et le bonheur avec ce groupe Ottawan qui a remporté tous les succès.
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0: Faire des relations familiales un véritable bonheur, un lieu d'apaisement, c'est bien l'objet des ateliers qui sont mis en place par la communauté de communes Sarlat-Périgord-Noir et toute une équipe en partenariat avec de nombreux acteurs auprès des familles du territoire qui ont des enfants âgés de 6 à 11 ans. Aujourd'hui dans notre magazine Bienvenue chez vous, nous parlons de ce sujet avec Mathieu Repetto qui est coordinateur enfance et jeunesse pour la communauté de communes et Laetitia Delbos, éducatrice spécialisée qui mène avec ses collègues cette action sur le terrain, et c'est bien d'ailleurs l'objectif de cette aventure, c'est d'être sur le terrain. Donc on met en situation les enfants, on met en situation les parents, à la fin tout le monde se regroupe et puis échange, et puis ces ateliers sont mis en œuvre à la maison, j'allais dire, vivent par eux-mêmes, hein, parce que les parents qui font partie de ce programme ont fini par participer leur propre aventure, presque sans vous.
2: Voilà, c'est ça, c'est qu'à un moment donné, alors sans nous, je dirais qu'on est, ouais, entre guillemets,
0: une dizaine de familles.
2: Hein. Ouais, voilà, c'est ça. Et on s'aperçoit qu'au milieu du programme, ben, les parents commencent à créer leurs propres outils, échangent leurs propres ressources, et puis créer leur savoir-être, leur savoir-faire. Et ça, c'est très intéressant parce que ça veut dire que ça peut être pérennisé après, continuer un petit peu sur le coup sans nous, quoi. Et ça, c'est très intéressant de pouvoir échanger, se faire un savoir.
0: Mathieu, vous avez déjà prévu une suite ?
3: Oui, on espère pouvoir le renouveler du coup très rapidement puisque c'est un engagement sur 14 séances. Là, on arrive à la 11e mardi prochain. Donc, on est presque à la fin de ce premier programme et j'ai bon espoir qu'il soit renouvelé. Ouais.
0: Des actions concrètes, humaines, adaptées aux réalités du territoire qui favorisent le dialogue, l'écoute et le soutien à la parentalité. C'est ce que proposent ces ateliers qui sont gratuits. Alors, on ne rejoint pas le programme en cours de route, mais en revanche, on attend déjà le programme suivant, la prochaine édition, pour pouvoir en profiter. On se renseigne auprès de la communauté de communes ?
3: Oui, auprès de la communauté de communes, prendre contact avec moi. Et après, quand on va lancer la campagne, la prochaine campagne d'inscription, eh bien, on pourra voir pour le recrutement des prochaines familles.
0: Et nous laissons les coordonnées au standard d'ici Périgord au 05 53 53 82 82. Merci Mathieu Repetto, coordinateur enfance jeunesse auprès de la communauté de communes Sarlat-Périgord-Noir. Merci Laetitia Delbos, éducatrice spécialisée. Bonne journée.
2: Merci à vous. Merci, bonne journée.
0: Lundi, vous témoignerez en direct sur cette antenne qui sera ouverte dans Bienvenue chez vous à propos de votre maman. La fête des mères approche, on attend vos témoignages, vos belles histoires et pourquoi votre maman est la femme la plus merveilleuse du monde. Promets-moi, c'est Vita.

0: L'ex-choriste de Diams, très joli parcours. Vita, promets-moi, vous aimez vos animaux, vous écoutez notre vétérinaire.
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0: Pierre Fabin nous donne ses beaux conseils tous les jours. Il fait beau et avec le retour des beaux jours, les chiens ont parfois la malchance d'être piqués par un insecte. Un coup de mâchoire en l'air, un grand couinement de douleur et voilà votre chien piqué par une abeille. La zone commence à gonfler. Pierre Fabin nous dit s'il faut immédiatement foncer aux urgences vétérinaires ou si on peut gérer ça à la maison.
3: Et c'est effectivement un motif de consultation très fréquent au printemps ou en été. La bonne nouvelle, c'est que dans la majorité des cas, une piqûre d'abeille chez le chien n'est pas plus grave que chez nous. Si votre animal s'est fait piquer sur le flanc ou sur la patte, vous allez observer un gonflement localisé. Il va se lécher avec insistance parce que ça brûle. C'est douloureux, mais ce n'est pas une urgence. Cependant, il ne faut surtout pas banaliser l'incident et passer à autre chose, car la gravité dépend en réalité de la zone piquée et de la réaction immunitaire de votre chien.
0: Justement, comme ils essaient souvent de les attraper au vol, les piqûres au visage sont très fréquentes. Est-ce plus dangereux s'il se fait piquer sur le museau ou carrément dans la gueule ?
3: Effectivement, en fonction de l'endroit, le niveau d'alerte n'est plus du tout le même. Si la piqûre a lieu à l'intérieur de la bouche, sur la langue ou dans la gorge parce qu'il a avalé l'insecte, le gonflement des tissus peut provoquer un blocage des voies respiratoires et provoquer une asphyxie. C'est une urgence absolue. L'autre danger, c'est le choc anaphylactique, c'est-à-dire une réaction allergique extrême. Un chien peut être allergique au venin sans qu'on le sache. Si vous voyez son visage se déformer complètement, ses babines et ses paupières gonfler des deux côtés de façon spectaculaire pour lui donner une tête d'hippopotame, c'est un œdème de coin. Si cela s'accompagne de vomissements, de diarrhée ou qu'il peine à respirer, n'attendez pas une seconde, filez en clinique.
0: C'est très clair, à la moindre difficulté à respirer, on fonce. Mais si on n'est pas dans un cas d'allergie et qu'il n'a qu'un petit bobo sur la patte, quels sont les gestes de premier secours à la maison ?
3: Alors, s'il s'agit d'une abeille, le dard est souvent resté planté dans la peau avec sa petite poche à venin accrochée. L'erreur absolue, c'est d'essayer de le retirer avec une pince à épiler. Vous allez simplement presser la poche et injecter tout le venin restant. L'astuce, c'est de racler doucement la peau avec une carte de crédit pour l'expulser sans l'écraser. Et ensuite, envelopper un glaçon dans un gant de toilette ou un torchon et appliquez-le sur la piqûre pendant une dizaine de minutes pour calmer l'inflammation.
0: Merci Pierre Fabin, à réécouter sur ici.fr. Reste avec nous. Dans quelques minutes, nous retrouvons Marie-Dominique Privé en direct de Bergerac.
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0: sait jouer de tous les instruments, Nick Kershaw et son tube The Riddle au milieu des années 80. Elle est en direct de la Foire Expo de Bergerac, c'est Marie-Dominique Privé. Bonjour Marie-Dominique.
1: Et bonjour Sophie, bonjour à tous. En effet, on est en plein cœur de la Foire Expo de Bergerac à la Plaine des Sports de Picquet-Cailloux. Ici Périgord, partenaire de ce bel événement, plus de 200 exposants, 7 univers à découvrir, de la gastronomie aux nouvelles technologies. Je suis en compagnie de Cédric Dumas, le directeur d'Alliance Expo, qui organise évidemment cet événement. On peut le dire, 3, 2, 1, les portes sont ouvertes.
2: Ça y est, c'est parti, on est prêt et c'est lancé.
1: Et jusqu'à 11h, ici Périgord vous fait vivre cette foire comme si vous y étiez.
0: Il est 10h.
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0: Merci d'écouter la première radio de la Dordogne. Les infos, Louis de Bergevin.
4: 5 collectifs féministes de Dordogne demandent l'annulation du concert de Patrick Bruel, prévu en novembre prochain au Palio. Mais le chanteur est visé par 9 plaintes en France pour viol et agression sexuelle. Ces collectifs ont donc écrit une lettre à la maire de Boulazac, au président du Grand Périgueux, au gestionnaire du Palio aussi, pour demander cette annulation, ce qui n'est pas arrivé en France. 3 concerts de Patrick Bruel ont déjà été au Québec. Le chanteur lui a réagi, il conteste les accusations, il affirme qu'il n'a jamais forcé une femme. L'annulation de l'élection du président du SM, l'élection du président du SMD3 est contestée par son opposant Daniel Grouns, qui était candidat pour prendre la tête du syndicat mixte des déchets. Il dépose un recours. Il remet en cause donc la réélection de Pascal Protano, à cause notamment de l'inauguration du nouveau centre de tri du SMD3 qui a eu lieu quelques jours avant le vote. Le président sortant y avait été applaudi, salué par la préfète. Selon l'opposant, l'élection n'a pas été équitable à cause de ça. Pascal Protano se défend de son côté. Il explique que l'inauguration du centre de tri a été financée par Paprec, l'entreprise exploitante.
0: Une maison a été entièrement détruite dans un incendie cette nuit.
4: À Issac, à côté de Mussidan, cette maison de type chalet en bois a brûlé. Selon les premiers éléments, le feu est parti du sous-sol. La cause est probablement accidentelle. 3 véhicules à côté ont été détruits par les flammes et les pompiers ont réussi à éviter qu'elle ne se propage à une maison voisine. Il n'y a pas eu de blessés. La famille avec 3 enfants a pu sortir à temps. Ils ont été relogés par un voisin. Dans 50 jours, aujourd'hui, le Tour de France sera en Dordogne. Vous l'avez peut-être vu, les préparatifs s'organisent un peu partout le long du parcours. Pour cette 8e étape, le 11 juillet prochain, entre Périgueux et Bergerac, les coureurs passeront par Montignac, Lascaux, Sarlat, la Côte de Dôme. Dès maintenant, vous pouvez retrouver le parcours de l'étape en détail avec une carte sur notre site ici.fr. C'est le dernier jour pour voter, pour choisir le monument préféré des Français. Chez nous, en Dordogne, c'est le gouffre de Proumessac qu'il faut soutenir. En face, il y a les thermes de Chassenon en Charente. C'est un petit peu la finale régionale. Le gagnant sera qualifié ensuite pour la grande finale présentée par Stéphane Bern sur France Télévisions. Pour voter, ça se passe justement sur le site de France Télé. On vous a mis le lien sur ici.fr et c'est jusqu'à ce soir, 23h59.
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4: Marie-Dominique Privé, pour la météo aujourd'hui, c'est un très beau soleil.
1: Et je vous l'avais promis hier, Louis, le soleil qui est bel et bien de retour. Il fait déjà 23 degrés ici, sous le chapiteau, à la Foire Expo de Bergerac. Il va faire chaud tout au long de la journée. Le soleil s'invite dans notre ciel périgourdin avec des maximales qui vont s'échelonner cet après-midi entre 31 et 33 degrés, des valeurs bien au-dessus des normales de saison. 30 degrés attendus à Nontron, 31 à Brantôme, 31 également à Sarlat, Périgueux et Ribérac et Montpont, et jusqu'à 32 degrés cet après-midi à Bergerac. Pour plus d'infos, rendez-vous à 11h.
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1: Icône de la chanson française des années 80, Désirless est connue dans l'Europe entière grâce à ce tube Voyage, Voyage, sorti en 1987. Et c'est pour vous sur votre radio, ici Périgord.

0: Cyrles sur votre radio Ici Périgord. C'était Voyage Voyage.
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0: Bienvenue chez vous, émission spéciale ce matin puisque votre équipe Ici Périgord est sortie du studio de Périgueux pour être ici en direct de la Foire Expo de Bergerac, ici à la plaine des sports de Piccaillou. Et je peux vous dire que la journée a démarré, les allées se remplissent, les stands ouvrent, il y a déjà du monde et surtout beaucoup de bonne humeur autour de moi. Et pendant une heure, on va vous faire vivre l'événement comme si vous y étiez. Rencontre avec des exposants, l'ambiance, les coulisses et toutes les bonnes idées, que ce soit pour la maison, les loisirs ou tout simplement pour vous faire plaisir. La Foire Expo de Bergerac, c'est le grand rendez-vous du printemps avec plus de 200 exposants et des univers pour toute la famille. Bienvenue chez vous en direct de la Foire Expo. On se retrouve juste après Marine et Escroc.

0: C'était Marine avec Escro sur votre radio ici Périgord.
1: À moi.
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0: Votre radio ici Périgord en direct de la Foire Expo de Bergerac jusqu'à 11h. Et forcément, pour bien commencer cette émission, on va parler de celles et ceux qui sont à l'origine de cet événement. Avec moi en direct, Cédric Dumas, directeur d'Alliance Expo. Ça va Cédric?
3: Oui, ça va.
0: On déstresse un petit peu?
3: Oui, ça y est, hein, je sens que la pression retombe.
0: Vous avez relancé cette Foire Expo depuis 2019. C'est vraiment devenu un rendez-vous familial, populaire. Quel est l'esprit que vous voulez donner à cette foire aujourd'hui?
3: Nous voulons lui donner un esprit couvre plusieurs thématiques. Donc, comme vous l'avez très très bien dit, familiale, festive, économique et surtout gourmande.
0: Et c'est une foire qui se transforme en une véritable vitrine du savoir-faire local et national. 200 exposants qui sont répartis en 7 univers.
3: Oui, tout à fait, avec les univers classiques, hein, que sont l'habitat, le jardin, la piscine, des thématiques fortes, notamment à l'approche de l'été. Toute une thématique avec l'extérieur, la mobilité, les automobiles, les scooters, les quads, les camping-cars. Voilà, on a beaucoup, beaucoup de camping-cars exposés sur la manifestation. Un espace mieux vivre et acteurs locaux comme les acteurs associatifs, communaux et puis le monde du senior. Nous avons également, et on en est très fiers cette année, un espace avec le village des sports, notamment avec le partenariat et le comité olympique comité olympique départemental qui va venir présenter une multitude de sports. Et puis, le cœur de cette manifestation, c'est le grand village gastronomique et gourmand.
0: Et ça commence à sentir bon, hein.
3: Ça sent très,
0: depuis
3: très bon.
0: Ce matin, les artisans sont prêts à vous accueillir, bien sûr. Combien d'invités, d'auditeurs et de public vous attendez?
3: Alors, nous attendons entre 11 et 15 000 visiteurs selon les éditions, avec un public multiple qui vient aux différents moments de la journée, à l'ouverture le matin, un rush sur l'horaire de la restauration de midi, et puis tout au long de l'après-midi qui nous amène aux animations nocturnes, notamment avec la fête foraine et les concerts. Et toujours le village gastronomique.
0: Alors on va parler de ces concerts. Ça commence dès ce soir avec Désenchanté, tribute Mylène Farmer. Trois soirées à ne pas louper.
3: Oui, voilà, cette année on a créé un festival tribute, c'est dans l'air du temps. Donc on va commencer ce soir avec l'univers de Mylène Farmer. On basculera dans un univers un petit peu rétro avec, mais qui plaît énormément, avec ABBA. Et puis dimanche soir on accueillera le tribute fabuleux de Queen. Ils nous viennent de Londres, le chanteur, on ferme les yeux et c'est la voix de Freddie Mercury.
0: Et soyez bien attentifs à cette émission, puisqu'à 10h40 on va jouer ensemble, 05 53 53 82 82, puisqu'ici Périgord vous gâte avec Alliance Expo en vous offrant vos places VIP Caridor, non pas pour un concert, non pas pour deux, mais pour les trois concerts. 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Cette foire, Cédric, c'est aussi un moment important économiquement pour Bergerac.
3: Alors oui, et là je vais être un peu plus grave, parce que nous le ressentons ces dernières semaines, on va pas se mentir, il y a une conjoncture qui est compliquée, qui est difficile. Nos clients, nos exposants, notamment dans le monde de l'habitat, nous le font revenir et partager. Il y a une difficulté économique qui est là, donc cette manifestation elle arrive avant l'été, justement pour essayer aussi de donner une bouffée d'air commercial à nos acteurs. Et je tiens à préciser, c'est une volonté que nous avons eue au sein d'Alliance Expo. On a fait une sélection où on a privilégié des exposants issus du bassin économique du Bergeracois ou de la Dordogne. Plutôt que d'ouvrir à des entreprises de l'extérieur, on a privilégié nos très très bons artisans, sociétés locales.
0: Les Bergeracois, mais aussi le reste de la Dordogne, sont toujours très intéressés par cette forme. Mais qu'est-ce qu'ils viennent chercher exactement?
3: Alors, ils viennent chercher, comme je l'ai dit tout à l'heure en introduction, c'est une foire entrée multiples. Vous avez un projet, vous voulez là il fait très très beau, tiens on a une envie de piscine ou d'aménager le spa à l'extérieur, ainsi de suite, des projets bien précis, et là c'est la partie commerciale, ils vont rencontrer des exposants qui vont les aider à concrétiser leur projet. Et puis après il y a la partie festive et gourmande, c'est-à-dire ils peuvent venir profiter du moment de convivialité autour des spectacles, du village de la gastronomie. Et puis la nouveauté cette année, ça c'est très important, on le tient à cœur, c'est-à-dire qu'on a créé une petite fête foraine qui est entièrement gratuite. Les gens payent l'entrée de la foire et ensuite les enfants pendant les 4 jours, ils font du manège gratuitement.
0: On rappelle le prix de l'entrée ?
3: L'entrée est à 6 euros avant 18h et on bascule à 8 euros après 18h puisqu'avec cette entrée, vous accédez au spectacle, c'est-à-dire que pour 8 euros, vous accédez à la foire et au concert.
0: Merci beaucoup Cédric Dumas d'Alliance Expo, organisateur de cette foire expo à Bergerac qui vient d'ouvrir ses portes à 10h jusqu'à lundi. Dans un instant, on va continuer bien sûr à vous faire vivre cette ambiance avec l'association Boots and Roses. Vous allez voir, elles ont un vrai message à faire passer ici à la foire expo. À tout de suite.
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0: Blondie, Heard of Glass sur votre radio, ici Périgord, en direct de la Foire Expo de Bergerac. 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
0: Ici Périgord et ce matin en direct de la Foire Expo de Bergerac, ici à la plaine Piquecaillou. Ça vient d'ouvrir à 10h, une foire que vous pourrez assister jusqu'à lundi. On va maintenant parler d'un sujet important, un sujet de santé mais aussi de solidarité et d'accompagnement, parce que cette Foire Expo, ce n'est pas seulement des stands et de l'animation, c'est aussi des rencontres humaines et des associations engagées. Et justement, depuis 3 ans, une association du territoire se mobilise sans relâche pour accompagner les femmes touchées par le cancer du sein. Elles s'appellent Boobs and Roses et elles sont présentes ici à la foire tout ce week-end. Et c'est Valérie, Sophie et Julie qui sont à mes côtés. Bonjour à toutes les trois.
7: Bonjour.
0: Alors pour commencer, présentez-nous un petit peu cette association, Valérie.
7: Mais alors, les Boobs and Roses, c'est une association qui a 3 ans d'existence, vous l'avez dit. On l'a créée en 2023, donc toutes les trois, on est à l'origine de l'association. Notre objectif au départ était de pouvoir faire des actions de communication qui est de l'impact pour faire parler de l'importance du dépistage du cancer du sein. On était toutes d'une façon ou d'une autre concernées par la question. Donc on a créé l'asso et la première action de com a été un trek au Maroc. Donc 4 jours à marcher dans le désert avec une boussole dans le cadre d'Octobre Rose.
0: Votre message, il est très fort. Dire que finalement, les malades ne sont pas seuls.
7: Exactement. L'association, elle a 2 objectifs. La prévention et la sensibilisation à l'autopalpation et l'accompagnement des personnes en parcours de soins oncologiques du sein.
0: Alors vous faites aussi beaucoup de prévention, notamment sur le dépistage. Ça aussi c'est un message essentiel aujourd'hui.
7: Oui, en fait on prône beaucoup pour l'importance de l'autopalpation. L'autopalpation c'est le premier maillon du dépistage du cancer du sein. Ce n'est pas un diagnostic mais c'est un indicateur. Donc on s'est équipé de bustes ou de seins en silicone pour pouvoir expliquer aux femmes comment être à l'écoute de son corps.
0: Et qu'est-ce qu'on va découvrir ici à la Foire Expo sur votre stand?
7: Alors sur la Foire Expo, donc nous avons un stand au niveau du pavillon de l'habitat. Et donc le stand va proposer à la fois des ateliers d'autopalpation, donc avec tout le matériel que l'on a avec nous. On va distribuer aussi de l'information sur comment refaire les gestes à la maison pour que ça devienne une habitude. Et en parallèle, on a aussi des ventes de goodies qui sont tous fabriqués par nous et les adhérentes de l'association et qui nous permettent de collecter des fonds pour accompagner les femmes en parcours de soins.
0: Il y a encore beaucoup d'idées reçues. Le premier pas est parfois difficile.
7: Ouais, le premier pas est difficile. C'est surtout l'image de son corps et puis le besoin de toucher son corps également. Et puis la peur en fait.
0: Voilà. L'association Boobs and Roses, ici même à la Foire Expo de Bergerac, on est sous le chapiteau Habitat et Jardin. Vous venez échanger, vous venez poser vos questions, tout simplement rencontrer. Vous allez voir une équipe engagée et bienveillante. Et surtout, on le rappelle, le dépistage, ça peut sauver des vies. Merci Valérie Vernuel,
7: merci
0: à toutes les trois.
7: Merci.
0: Bon salon.
7: Merci.

0: Losing My Religion, c'était REM. Restez bien avec nous sur votre radio ici, Périgord, parce qu'à 10h40, ça va jouer en direct ici de la Foire Expo de Bergerac. 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Alors restez bien à l'écoute et soyez prêts à jouer au 05 53 53 82 82.
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0: Et si vous avez prévu de passer par la Foire Expo de Bergerac, voici ce qu'il faut retenir. Déjà, c'est ouvert tous les jours à partir de 10h ici à la Plaine des Sports de Piquecaillou jusqu'à 20h sauf lundi, fermeture à 18h. Trois nocturnes, ce soir, demain et dimanche avec un village gourmand et concert jusqu'à 23h30. Sur place, ne manquez pas le stand de la ville et de l'agglomération avec comme temps fort le Tour de France 2026 avec toutes les infos sur l'étape qui passera à Bergerac le 11 juillet. Côté tarif, 6 euros l'entrée avant 18h, 8 euros après et un pass 4 jours à 12 euros pour en profiter à fond. Et on a pensé bien sûr aux enfants, 2 euros seulement et même un pass à 5 euros avec les manèges gratuits. Vous pouvez aussi réserver vos places en ligne sur le site de la Foire Expo Bergerac. Et bonne nouvelle, parking et restauration sont prévus sur place. Bref, tout est réuni pour passer une belle journée ici à la Foire Expo de Bergerac.
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0: Et si on replongeait en 1971, Gilbert Montagné n'a que 20 ans lorsqu'il connaît le succès avec The Fool.

0: The Fool avec Gilbert Montagnier.
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0: Bienvenue chez vous en direct de la Foire Expo qui bat son plein. Ça y est, les portes ont ouvert ce matin à 10h entre les allées, les exposants et puis surtout les bonnes odeurs de gastronomie. Déjà beaucoup de monde ce matin et ici Périgord, partenaire de cet événement, vous fait vivre jusqu'à 11h

0: L'aventure, elle est née d'une activité traiteur au départ, il y a 5 ans. Et l'envie, par la suite, de créer un espace où on peut accueillir des gens et partager les choses qui me sont chères, à savoir la gastronomie et le goût.
1: Alors, vous définiriez comment, justement, l'esprit du comptoir de l'Épicurien? Quand on vient chez vous, on s'arrête à Prigorieux au restaurant?
0: Le restaurant, c'est un restaurant ouvert du lundi au vendredi midi, et le jeudi et vendredi soir. Le reste du temps, on est sur du traiteur, des week-ends. Avec un menu qui change tous les jours, avec du choix tous les jours et une carte issue de produits locaux, et on essaye au maximum des produits qui sont créés juste à côté au terroir de Franchemont, des burgers, des entrecôtes, des produits qui sont de chez nous, qui nous font plaisir.
1: On parle d'une cuisine sincère finalement.
0: Simple, oui.
1: Et simple. Vous travaillez, on l'a vu, des produits frais et locaux. Et puis, il y a aussi votre signature. Cette signature, eh bien, c'est une cuisine au bras zéro.
0: Et tout à fait, ouais. Il y a 6 ans maintenant, j'ai acheté mon premier bras zéro. Ça commençait à se connaître, et puis j'ai tenté l'aventure, et j'en suis pas déçu parce qu'aujourd'hui j'en ai 3, et que c'est une demande qui devient assez présente. La convivialité, pour passer un moment convivial, le bras zéro, c'est l'outil indispensable, je pense.
1: Est-ce que la cuisson est différente d'une plancha?
0: C'est un mix entre le barbecue, ouais, et la plancha. Il y a le grillé de la plancha et la fumée du barbecue.
1: Donc, le goût change.
0: Le goût, oui, c'est un goût fumé, disons.
1: Et aujourd'hui, vous êtes pendant 4 jours ici à la Foire Expo de Bergerac. Alors moi, j'aimerais bien de savoir comment ça se passe, les coulisses, parce qu'il faut prévoir assez. Comment on s'organise?
0: Comment on s'organise? C'est déjà beaucoup de réflexion en amont.
1: Oui.
0: C'est une semaine de préparation au labo. C'est 2 jours d'installation ici, puisqu'on souhaite et on veut que ce soit joli et que ça donne envie. Donc du coup, on y a passé du temps. Et après, on parie sur la météo, on parie sur l'affluence. Voilà, ce week-end, a priori, c'est bon. Et tant mieux. Voilà, donc on émet des hypothèses et puis on se lance.
1: Et qu'est-ce qu'on va pouvoir déguster? Et puis surtout, à quel prix?
0: Voilà, nous sur la foire, l'idée c'est de proposer de la diversité aux visiteurs. Et donc du coup, il y a des producteurs de canards, bœufs, etc. Donc moi, je ne suis pas sur ce domaine-là. Pour le coup, on est plutôt sur le Pays Basque, avec des chipirons, avec de la choua, avec du poulet, avec des talois, avec des salades basques. Voilà, et le prix, ça va de 10 à 14 euros l'assiette.
1: Et on peut se faire plaisir. Merci Cédric Lavergne d'avoir été avec nous. Vous êtes à la tête du comptoir de l'Épurien, dans le village gourmand. Et puis il y a 42 autres, bien sûr, exposants qui vous attendent avec de la cuisine maison locale, et puis qui peut venir aussi de loin. Et je vous rappelle que vous pourrez vous faire plaisir avec les tables gourmandes et les nocturnes ce soir, samedi et dimanche, jusqu'à 23h30, pour déguster ces fameux produits du terroir, la cuisine du monde et cette douceur sucrée, parce qu'il y en a aussi. Merci Cédric.
0: Merci.
1: Allez, c'est maintenant. 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

0: M Pokora avec 1000 fois sur votre radio ici Périgord.
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0: Et tous les jours, votre radio ici Périgord vous récompense et récompense votre écoute. Et nous allons jouer tout de suite avec Annabelle de Sainte-Foy de Longa. Bonjour Annabelle. Annabelle ?
2: Oui, bonjour.
0: Bonjour Annabelle, je ne vous... Ah, ça y est, là je vous entends. Annabelle, on va jouer ensemble pour tenter de gagner ces trois places en carré VIP ce soir, samedi soir et dimanche soir. Mais avant, première question, la foire expo de Bergerac, vous connaissez ?
2: Non, pas du tout.
0: Ah, ce sera l'occasion de venir certainement, Annabelle. Alors, trois questions sur le contenu de cette émission et sur la foire expo. À vous de me donner les bonnes réponses. Est-ce qu'on est d'accord là-dessus ?
2: Parfait, d'accord.
0: Michael Choury qui est avec nous, co-directeur d'Alliance Expo.
3: Bonjour.
0: Ça va, Michael ?
3: Très bien, parfait.
0: Vous avez l'air d'avoir chaud un petit peu.
3: Un petit peu.
0: Michael, vous allez être mon juge.
3: Entendu.
0: On valide les réponses d'Annabelle. Première question, Annabelle, que voici. Sur quel support de cuisson Cédric Laverne du comptoir de l'Épicurien a fait sa signature ? Est-ce le brasero ou la plancha ?
2: Le brasero.
0: C'est une excellente réponse. Un point, Annabelle. Deuxième question. Sur quelle plaine de sport se déroule la Foire Expo ?
2: Ah. Moi.
0: Ah.
2: Ah oui. Une folle.
0: Ah ah. On rappelle ?
3: Picaillou.
0: Pique-caillou.
2: Ah oui.
0: Allez, il nous reste une dernière question. Combien d'univers sont représentés ici à la Foire Expo, Annabelle ? 3 ou 7 ?
2: 7.
0: Eh ben, c'est gagné, Annabelle. Félicitations.
3: Félicitations, bravo.
0: On va rappeler, Michael, le cadeau que gagne. Eh ben, j'en suis sûr que vous êtes ravis. Ce cadeau, est conséquent, hein.
3: Ah oui, c'est pour nous, on a déjà la première ce soir avec le tribut de Désenchanté, première date d'une grande tournée nationale qui va se dérouler dès le mois prochain sur toute la France.
0: Ouais.
3: Tribut de Mylène Farmer, donc très qualitatif, musicien, concert live. Enfin bon, ça a été une grande première à Bergerac. Demain soir, très beau concert du tribut Abba et dimanche soir, très beau concert du tribut Queen.
0: Eh ben voilà, Annabelle, ce sera l'occasion de vivre ça. Avec la personne de votre choix. Félicitations et à bientôt.
2: À bientôt, merci beaucoup. Bonne journée.
0: Merci. Michael Choury, pour terminer cette émission, qu'est-ce qu'on peut rappeler pour que tous nos éditeurs qui nous écoutent aient envie de venir ce week-end ici à la Foire Expo ?
3: Cet univers qui représente toutes les différentes thématiques de notre quotidien, de l'habitat à l'auto en passant par le camping-car, sans oublier donc nos producteurs. On met en avant surtout sur cette foire les artisans du quotidien, les producteurs du quotidien, les savoir-faire, le savoir-être, le bien-être, sans oublier l'auto, le camping-car, en fait tout pour passer un 4 jours des grands moments. 250 exposants, on est sur plus de 2 ou 3 hectares d'exposition. C'est parfait. Voilà.
0: Merci Michael Choury.
3: Merci à vous.
0: Co-directeur d'Alliance Expo qui organise donc cette foire expo. On vous attend évidemment très nombreux. Vous restez bien avec nous parce que dans un instant, on va parler de nos ados. Avec Muriel Jourdan, chaque jour elle décrypte une tendance, un phénomène, un truc qui fait parler. Et aujourd'hui, bonne nouvelle, grâce à elle, on va peut-être enfin mieux comprendre et mieux communiquer avec la jeune génération. Et je vous assure que ça va vous parler. Ces tendances, c'est juste après ça sur Ici Périgord.
3: Merci beaucoup.

0: Breaking My Heart, c'était Elton John et Kiki D.
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0: Et pour clore cette émission en direct de la Foire Expo de Bergerac, votre rendez-vous entre info et humour avec Muriel Jordan qui tous les jours s'arrête sur une tendance, un phénomène de société. Et grâce à vous Muriel, aujourd'hui on pourra peut-être mieux communiquer avec nos ados.
3: Oui, et surtout grâce à moi, vous allez éviter de vous taper la honte en essayant de parler le langage de la jeune génération sans forcément bien la maîtriser. Quels sont les mots démodés? Quels mots vous devriez absolument éviter d'employer auprès des moins de 25 ans, histoire d'éviter de vous faire taxer de vieux boomer qui comprend rien? J'ai mené ma petite enquête au paradis de l'acné et des appareils dentaires, direction les collèges et les lycées. Premier cas, vous êtes dans le salon, votre ado a ramené des potes. Peut-on encore dire « Salut les Jeunes ».
4: Les Jeunes, c'est un peu beauf, un peu mignon, un peu...
5: C'est les anciens qui disent ça en général.
6: C'est nos parents qui disent ça.
5: Tous nos parents, ils disent « les Jeunes ».
4: Quand les parents ils disent « les Jeunes », on est en mode « vous êtes des vieux ».
3: Ici, les parents, ils disent « ça me fait gaulerie ».
4: Non, non, on les aime parce qu'ils sont comme ça les vieux en vrai.
3: Qu'est-ce que tes parents disent qui te saoule?
7: Par exemple, avec ma grand-mère, ils disent les mêmes choses. C'est des trucs, faut pas mettre... Ah, j'ai oublié l'expression.
8: Faut pas pousser mémé dans...
7: Ouais, exactement. Faut pas pousser mémé dans les orties ou des choses comme ça. Des expressions vraiment de vieux, en fait.
3: Ça, on peut plus dire, ça. Faut pas pousser mémé dans les orties.
7: Non, faut plus dire.
3: Voilà. Alors, évitez ce genre de cascade avec vos enfants ou petits-enfants parce que vous risquez de baisser drastiquement votre cote de popularité et atteindre celle, par exemple, d'Emmanuel Macron auprès des Français. Vous imaginez la débâcle? Attention. Donc, les parents, les grands-parents, il ne faut pas vous ringardiser.
0: Bon, si on connaît ces mots devenus démodés, ça veut dire qu'on a été jeune dans les années 70 ou 80, Muriel, et ça ne nous rajeunit pas. Y a-t-il d'autres expressions à bannir?
3: Oui, prenez votre petit carnet et notez.
9: Ça, ma daronne, elle m'a sorti ça l'autre jour. Elle m'a dit, c'était quoi? C'était, oui, quand on se prend un vent, on dit il s'est pris un vent. Visiblement à l'époque on disait in the wind. In the wind, ma daronne m'a sorti ça l'autre fois et j'étais choqué. Je me suis dit waouh, plus personne dit ça aujourd'hui quoi.
3: Allez. Toi, t'as pas le béguin pour quelqu'un?
9: Non, ça se dit bourrin aujourd'hui. On a plus un crush, je sais pas.
3: Est-ce que toi, il y a des mots que ta mère ou ton père emploie et qui te foutent la honte?
10: La teuf, ouais, la teuf.
11: Pas la teuf. Je sais pas, boom, jeunes, tout ce qui va avec.
12: Ça gaze. Je déteste ça.
3: Ta mère, elle dit ça gaze. Alors, essayer de parler comme nos ados, c'est une intention louable. Mais attention, parce que ça peut faire l'effet inverse. Cet étudiant de 19 ans a vécu ça avec ses parents.
13: Moi, ils emploient des expressions de jeunes, mais dans le mauvais contexte. C'est-à-dire, genre malaisant, ils vont le dire, déjà plus personne dit ça. Et surtout, ils disent, oh là là, j'ai mal dormi, j'étais mal mis, c'était malaisant. Des trucs comme ça.
3: Alors qu'en fait, ça veut pas dire ça.
13: Ça veut pas dire ça. Elle pense que wesh, ça veut dire oui. Donc tu lui poses une question, elle répond wesh.
3: Voilà, vous savez tout sur les mots qui ne sont plus du tout tendance. Mais comme j'aime être à contre-courant, vous savez, je terminerai dignement cette chronique par un à plus dans le bus. Hein. Voilà. Bon, je sais, carton rouge.
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0: Astana avec Mylène Farmer. Et si vous aimez son univers, rendez-vous ce soir à la Foire Expo de Bergerac à 20h45 pour Désenchanté, tribute Mylène Farmer. Sophie, on continue bien sûr le programme avec vous. Et nous sommes vendredi, donc jour de finale avec
1: Absolument,
0: le 24 patates.
1: Oui, Marie-Dominique, jour de finale que beaucoup attendent, tous les gagnants de la semaine. Vous aussi, vous pouvez vous qualifier en jouant avec moi pour partir. Profitez d'un séjour VIP au cœur du Périgord noir, au domaine de la Marterie, à Saint-Félix-d'Aurillac et Mortemart. Un séjour qui vaut 650 euros. N'avez plus qu'une chose à faire, jouer.
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1: Merci d'écouter la première radio de la Dordogne. Il est 11h. Les infos, Marie-Astrid Guégan.
3: 5 associations féministes demandent l'annulation du concert de Patrick Bruel en Dordogne. Ici Périgord vous révèle cette information ce matin. Le chanteur est visé par 10 plaintes pour viol et agression sexuelle. C'est pour ça que les 5 collectifs ne veulent pas qu'il vienne au Palio en novembre prochain. Ils ont écrit une lettre au gestionnaire de la salle, à la société de production de l'artiste, à la mairie de Boulazac et au Grand Périgueux. La réélection de Pascal Protano à la tête du SMD3 est contestée devant la justice. Un recours a été déposé devant le tribunal administratif de Bordeaux par le candidat battu lors de cette élection, Daniel Grüns. Ce délégué d'opposition au sein du syndicat des déchets de la Dordogne estime que Pascal Protano s'est servi de l'inauguration du nouveau centre de tri pour faire campagne. La maison en bois d'un couple et de ses 3 enfants a été entièrement détruite dans un incendie dans la nuit à Issac, à côté de Mussidan. Toute la famille est sortie à temps, mais ils ont tout perdu. Ils sont relogés chez un voisin et un appel au don de vêtements a été lancé. Les vêtements pour 2 adultes et leurs 3 filles de 3, 7 et 12 ans peuvent être déposés cet après-midi à la mairie entre 13h30 et 17h30. On ne peut pas se rendre directement aux urgences de Sarlat aujourd'hui et demain. Il manque un médecin, donc l'accueil est régulé par le SAMU jusqu'à 8h30 dimanche matin. Il faut d'abord passer par le 15. Le meilleur entraîneur de l'année du championnat de France de basket masculin n'est pas Alexandre Ménard. Le coach du Boulazac Basket Dordogne était l'un des 3 finalistes, mais c'est finalement son ami, l'entraîneur de Nanterre, Julien Mahé, qui est couronné. Et c'est le dernier jour pour voter pour faire du gouffre de Promessac le monument préféré des Français. La plus grande cavité aménagée du Périgord est face à des thermes de Charente. Le gagnant va représenter la région Nouvelle-Aquitaine dans l'émission de Stéphane Bern sur France Télévisions. On peut voter sur le site de France TV jusqu'à ce soir, 23h59.
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3: Il fait beau et il fait chaud, Sophie.
1: Oui, et nous allons pouvoir le répéter tous les jours jusqu'à la fin de la semaine prochaine, au moins. Le temps reste très ensoleillé, les températures sont localement très au-dessus des valeurs normalement observées puisqu'elles varient aujourd'hui de 31 à 33 degrés. La nuit prochaine, elles atteindront 16 degrés pour les minimales et puis demain, ce sera la même chose. Vous rejouerez la même partition au soleil de la Dordogne, 31 à 33, jusqu'à 35 degrés dimanche, mais également lundi, la semaine prochaine, mardi, mercredi, ce sera également 32, 33, 34 ou 35 degrés avec lesquels il faudra jouer, que vous soyez du nord au sud ou de l'est à l'ouest en Dordogne. Les prévisions jusqu'au week-end prochain sont a priori en ce sens. Samedi 30 et dimanche 31, jour de la fête des mères. Il y aura peut-être un peu de pluie. On en reparle parce que là, on est à plus de 5 jours.
3: Dans 10 jours.
1: Merci Marie-Astrid Guégan. On vous retrouve pour le journal complet à midi.
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1: Sentimental, vous savez l'être puisque vous écoutez ici Périgord. Une chanson écrite, composée et interprétée par Alain Souchon. Eh oui. Fait du bonheur à fredonner, consacré d'ailleurs aux victoires de la musique en 1994. Je vous souhaite une excellente matinée.

0: sentimentale, Alain Souchon.
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0: Grâce, toute première fois.
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0: Nous jouons avec Marilyn de Bergerac, bonjour.
3: Bonjour Sophie.
0: Marilyn, vous êtes prête à jouer avec nous?
3: Ah ben tout à fait.
0: Ah, donc vous avez pris un grand panier pour mettre vos pommes de terre, Marilyn.
3: C'est ça.
0: Mmh. 24 pour commencer. Et si vous vous qualifiez aujourd'hui, ça veut dire que vous êtes la meilleure, vous avez remporté le plus de points. Et je vous le souhaite, vous gagnez la glacière ici Périgord avec sa boîte lunch, les couverts, la totale pour vous déplacer en pique-nique, au travail, où vous voulez, avec un kit que tout le monde vous enverra, et votre place en finale à midi moins le quart pour gagner ce formidable séjour au domaine de la Marterie qui vaut 650 euros. Marilyn, vous irez accompagnée de qui si vous gagnez?
3: Ah ben de mon époux, bien sûr.
0: Comment s'appelle-t-il?
3: Toufik.
0: Eh bien, je vous souhaite un week-end exceptionnel, parce que je vous dis pas, les petits déjeuners, les dîners au restaurant du domaine, le lodge grand standing avec le bain à remous, on s'en souvient.
3: Oui, ça donne envie.
0: On commence par 24 patates, votre stock, votre trésor à faire grossir avec un sujet pseudonyme.
3: Pseudonyme, allez, 14 patates.
0: 14 patates, je note. Quel est le pseudonyme du chanteur Michel Hamburger? Ou Hamburger?
3: Michel Hamburger?
0: Michel Hamburger.
3: Ouais, bah, je le connais même pas, alors j'ai pas trouvé son pseudo.
0: Alors là, je peux vous dire un truc, vous le connaissez carrément. Ça va vous écœurer, vous allez tomber de votre chaise. C'est Michel Berger, tout simplement.
3: Ah, bah d'accord, mais quelle idée.
0: Michel Berger. Il s'appelait d'accord. Michel Hamburger, voilà, si on dit en français, mais ça s'écrit vraiment comme Hamburger.
3: D'accord.
0: Ah, bah, voilà, voyez, Michel Berger, c'était Michel Hamburger. Deuxième question, il vous reste 10 pommes de terre à bien miser. Question langue française.
3: Alors, 8.
0: 8 pour la langue française. Quel est ce verbe du premier groupe qui signifie soumettre à une imposition et, familièrement, soutirer de l'argent à quelqu'un? On dit qu'on...
3: Alors là, aujourd'hui, vous me posez des colles, hein. Je sais pas.
0: On est en pleine actu déclaration des revenus.
3: Oui.
0: Soumettre à une imposition, c'est taxer.
3: Ah, on a tellement l'habitude de l'être qu'on a oublié comment ça s'appelle.
0: Et soutirer de l'argent, c'est taxer quelqu'un.
3: Ah oui, c'est vrai. Oh, bah, j'étais mince. Pas du tout aujourd'hui, là. Oh là là.
0: Oh, oh là là là là là là. Oh, dernière question pour la gloire. Attention, ouais, question. Voilà. Question ville, s'il vous plaît, ville.
3: Question quoi, vous m'avez dit?
0: Ville.
3: Oui, bah de toute façon, ce qui me reste, c'est-à-dire pas grand-chose.
0: Deux pommes de terre, c'est vrai que c'est réduit.
3: Ouais, une œuvre, bon, pas mal.
0: Une œuvre très connue de la littérature française contient le nom d'une ville au bord de la Dordogne. Et cette œuvre a été signée par Edmond Rostand. Laquelle?
3: Bah franchement, aujourd'hui, j'ai honte, je suis nulle, je ne sais pas.
0: Une ville au bord de la Dordogne. Non, pas d'idée.
3: Mais il y en a plein des villes en bord de Dordogne.
0: Oui, mais après j'ai dit qu'elle était signée par Edmond Rostand, l'œuvre, tout de même.
3: Alors, c'est Bergerac?
0: Bah oui, Cyrano de Bergerac.
3: Quelle honte, j'habite à Bergerac.
0: Bah c'est ça.
3: Non, mais je n'étais pas bien aujourd'hui, ça ne va pas.
0: Voilà, donc, je vous rappelle. Donc je vous laisse avec votre honte et zéro pomme de terre.
3: Ouais, exactement, mais pas de regret alors.
0: Mais vous savez quoi, Marilyn, le ridicule ne tuant pas, vous êtes toujours là. Non, je suis odieuse.
3: Depuis longtemps.
0: Mais non. Bon, en fait, je comprends, 5 secondes pour répondre,
3: ouais,
0: le stress.
3: Ouais, ouais. Puis bon, j'étais peut-être un peu stressée, je sais pas.
0: Ah, mais bon, je comprends, quand on est chez soi, je suis certaine que quand vous écoutez, vous avez toutes les réponses.
3: Oui. Exactement.
0: C'est ça, ça fait ça. Non, mais bon. c'est un syndrome très connu. Vous rejouerez avec nous, Marilyn, d'accord?
3: Oh, bien sûr, je vous rappelle vite.
0: Ça nous fera plaisir, parce qu'en plus, vous êtes de très bonne humeur, très souriante. C'est un bonheur, Marilyn, en écoutant la première radio de la Dordogne avec vous, qui s'appelle?
3: Bah ici, Périgord, bien sûr.
0: 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Affilette Francis Cabrel, cara Mariuccia. La Corse débarque à Marseille aujourd'hui au stade Vélodrome.

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0: Jean-Cyril de Dussac est notre deuxième candidat. Bonjour Jean-Cyril.
7: Bonjour.
0: Vous êtes doté de 24 pommes de terre que vous allez devoir multiplier.
7: Oui.
0: En tout cas, bien joué. Je vous souhaite d'accéder à un très beau score. Ça ne va pas être difficile pour le moment, puisque notre malheureuse Marilyn a terminé avec zéro patate.
7: Oui, malheureux. On va essayer de faire aussi bien.
0: Eh bien, je vous le souhaite, comme je vous le disais, pour partir gagnant, à mon avis,
7: c'est la meilleure solution.
0: Premier sujet, sujet initial, Jean-Cyril.
7: Initial, oui.
0: Vous misez combien ?
7: 10 patates.
0: Alors, 10 patates. Que signifient les initiales PMU ? Vous allez peut-être jouer au tiercé, qui sait. Attention, les jeux d'argent peuvent être dangereux. Est-ce Paris Mutuel Unifié, Urbain ou Utile ?
7: Paris Unifié, là.
0: Vous jouez ou pas, parfois ?
7: Non, pas du tout.
0: Vous vous êtes donc trompé, le Paris Mutuel Urbain, c'est le PMU.
7: Au moins... Moi, j'aurais appris quelque chose aujourd'hui.
0: Absolument. Mais vous avez malheureusement perdu quelques pommes de terre en route. Il vous en reste 14. Deuxième sujet, sujet cocotte.
7: Sujet, pardon, j'ai pas compris.
0: Sujet cocotte.
7: Cocotte. Cocotte, bah écoutez, pour mettre la totale, 14.
0: La totale pour la cocotte. Attendez, je note, parce que si je ne note pas après, je peux me tromper. 14 pommes de terre en quelle année est apparue, et c'est d'ailleurs une marque déposée, la cocotte minute. Est-ce 1951, 1953, 1959
7: J'ai 1953.
0: Bah, c'est-à-dire qu'en même temps, vous avez répondu, le gong est déjà tombé.
7: Mais bon,
0: bah oui.
7: Aucune idée.
0: Oui. Oui, mais c'est surtout qu'il faut répondre dans les temps, Jean-Cyril.
7: D'accord.
0: Là, vous avez laissé passer les 5 secondes, on est d'accord ?
7: Oui.
0: Boum ! Et vous réfléchissiez toujours. Désolé. Alors, effectivement, c'est 53.
7: Oui.
0: Bah oui, c'est 53, mais vous avez répondu en dehors du temps.
7: Oh.
0: Ah, bah oui.
7: Eh bien, écoutez.
0: Décidément, c'est pas le jour.
7: Non, c'est pas le jour.
0: Alors, le vrai mot, c'est autocuiseur. Hein.
7: Oui, mais c'est
0: autocuiseur. Cocotte Minute, c'est une marque déposée par Seb. Voilà. Oui. Bon, ben. Mon cher Jean-Cyril, je vous souhaite quand même une bonne journée au soleil de la Dordogne.
7: Oui, il va faire une belle journée et puis on va en profiter.
0: En écoutant votre radio préférée, radio adorée, formidable, qui s'appelle ?
7: Ici Périgord.
0: Et voilà, décidément, 0 plus 0 égale la tête à Toto au 05 53 53 82 82. 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
0: La Croix-Rouge française lance sa quête nationale du 23 au 31 mai et les bénévoles de Périgueux seront de la partie dans un contexte où les fragilités sociales s'accumulent, où les crises climatiques se multiplient, les besoins n'ont jamais été aussi concrets. Une boisson chaude pour quelqu'un qui dort dehors, un kit pour un nourrisson, un panier repas pour une famille qui n'y arrive plus. Ce sont ces gestes-là discrets mais essentiels que finance votre don. Ils vont arpenter les rues, tirelire en main, avec le sourire et cette conviction chevillée au corps. La solidarité, ça commence ici, près de chez soi. Alors, ce qui rend cette quête particulière, c'est son ancrage local. Hein. Les sommes collectées à Périgueux restent à Périgueux et servent directement les actions menées sur le terrain par les bénévoles de l'association à travers toute la France. Si un bénévole de la Croix-Rouge vous tend sa tirelire cette semaine, pensez-y, 4 euros, c'est un panier repas complet et équilibré pour une personne en situation de précarité pour une journée.
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0: Marcel Proust a inspiré Dave du côté de chez Swann avant d'accueillir un troisième candidat pour jouer aux 24 patates.

0: Et on rêvait toutes et tous du brushing de Dave du côté de chez Swan.
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0: Claude Delalinde est notre troisième candidate. Bonjour Claude.
3: Bonjour Sophie.
0: 24 pommes de terre est l'occasion pour vous de marquer des points. Il faut dire, ça ne va pas être compliqué. Pour l'instant, c'est l'hécatombe.
3: C'est ce que j'ai entendu.
0: Alors, moi je me moque, c'est pas très charitable. Ils ont tout donné, non, hein, Jean-Cyril et Marilyn. Je... C'est comme ça, j'entends les petits oiseaux qui vous soutiennent, ma chère Claude.
3: Oui, c'est ça.
0: On commence avec un sujet définition. Vous misez combien ?
3: 10.
0: Je vous dis birman ou européen ? Quel est cet animal ?
3: Birman.
0: Ou européen ?
3: Un chat.
0: C'est bon. Non. Je regarde Clément, il m'a fait... Il m'a fait non et ça, en fait vous c'était bien c'était effectivement le chat mais vous avez répondu après la petite virgule de fin, vous voyez ce que je veux dire?
3: Ah oui, parce que ça coupe par moment effectivement dans
0: Ah fait, oui, le problème du réseau téléphonique en Dordogne, c'est un vraiment problème régulier. Mmh. Je suis vraiment désolée, le principe c'est vraiment de répondre dans les temps.
3: Je
0: OK.
3: Comprends.
0: Allez, on enchaîne avec 14 patates. De toute façon pour le moment, vous êtes très très bien hein. Alors, attention. Un sujet grand personnage.
3: 4 patates.
0: Égyptologue célèbre, né à Figeac dans le Lot en 1790, conservateur au Louvre, grand découvreur de la signification des hiéroglyphes, il se prénommait Jean-François, quel était son nom de famille ?
3: Aucune idée. Ça ne vient pas.
0: Ça ne vous vient pas ?
3: Non.
0: C'est fort regrettable. Champollion ?
3: Eh oui, bien sûr.
0: Voilà.
3: Eh oui.
0: Et 10 pommes de terre dans votre sac.
3: Ouais.
0: Dernière question. Question curiosité.
3: 9 patates.
0: Dans quelle ville, en Dordogne, se trouve une lanterne des morts édifiée au XIIe siècle ? Est-ce Saint-Cyprien, Sarlat ou le Bugue ?
3: Saint-Cyprien.
0: C'est Sarlat.
3: Mais j'ai une patate.
0: Donc pour l'instant, c'est vous la meilleure. J'adore.
3: Excellent.
0: D'où l'expression « espèce de patate ». Vous voyez ce que je veux dire ? J'adore. C'est vrai que c'est drôle. Claude, merci pour votre humour. On vous souhaite bonne chance, hein, qui sait.
3: Oui.
0: Et peut-être à tout à l'heure pour la finale. Bonne journée.
3: Merci.
0: Ah, c'est rude aujourd'hui, hein. C'est très très rude. Bah oui, mais que voulez-vous que je vous dise ? Pour répondre dans les temps, il faut se concentrer, il y a des problèmes de réseau parfois. Et puis on gagne un très beau séjour au domaine de la Marterie à Saint-Félix de Rayac et Mortemart qui vaut 650 euros.
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0: sais pas si vous vous souvenez de l'apparition très remarquée de Julien Dery dans la série 10%. On attend avec impatience de voir le film. Un air de vacances et de chaleur sur fond de rupture douloureuse. La Corse est à l'honneur sur l'antenne d'ici Périgord. Julien Dery porte au bec.
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0: Dernière candidate pour ce jeu, le 24 patates, votre jeu, Yvette, à Saint-Laurent-des-Bâtons. Bonjour Yvette.
3: Bonjour.
0: Vous avez 24 patates, vous pouvez vraiment gagner aujourd'hui, ça ne sera pas difficile. Vous avez entendu les autres candidats?
3: Non.
0: Ah ben c'est dommage, parce que franchement...
3: C'est la dernière.
0: Vous avez toutes vos chances de gagner, je n'en dirai pas plus, il ne faut pas abuser tout de même.
3: Oui.
0: Bon, vous avez l'air tellement sérieux, Yvette. Un petit sourire, on se détend? On se détend ou pas?
3: Pardon?
0: On se détend? Vous m'entendez,
3: oui,
0: Yvette?
3: Oui, on est détendu, mais on vous entend très, très doucement. Comme je ne peux pas mettre le haut-parleur, on vous entend très mal.
0: Alors, décidément, c'est très compliqué, ces relations téléphoniques. Bon, on va essayer de faire comme on peut, avec ce qu'on a, ok?

0: Allez, oui. On commence par un sujet animal.
1: Oui.
0: Vous misez combien, s'il vous plaît?
1: Oh, combien? 10 patates.
0: 10 pommes de terre. Voici ma question. Quel est ce mammifère à rayures connu sous le nom latin de Panthera tigris?
1: Où c'est? Panthère noire?
0: Bon, la panthère, ça suffit.
1: Oui.
0: Voilà. Vous êtes avec qui pour jouer?
1: Avec mon compagnon.
0: Il s'appelle comment?
1: Pascal.
0: Ben oui, on n'entend rien, Pascal.
1: Non.
0: Il faut coller le téléphone à votre oreille, ma chère Yvette, et puis jouer sans le haut-parleur, sinon c'est très difficile après pour la liaison. Alors, absolument. Deuxième question, vous avez 34 patates, ma chère Yvette, vous êtes bien partie.
1: Oui.
0: Deuxième question, la Drésienne, c'est l'ancêtre de quel véhicule à deux roues, généralement?
1: La Drésienne, le vélo.
0: Oui, vous aviez misé combien?
1: La bicyclette, ouais.
0: Vous aviez misé combien? Je ne sais pas si vous avez misé...
1: Oui. Genre...
0: Ah, c'est ça, hein, j'ai un doute.
1: Oui.
0: Bon, alors on va arrêter de tout répéter deux fois, on va essayer. C'est bien sûr la bicyclette. Et là, vous êtes vraiment bien, 34. Plus 10,
1: oui.
0: 44 patates. Dernière question,
1: oui.
0: Question découverte, vous misez combien?
1: 10 aussi.
0: 10 aussi, attention, on ne se trompe pas. En quelle année fut découverte Lascaux en Dordogne, la grotte?
1: Lascaux.
0: Trop tard, surtout 1900 trop tard. Pas du tout, 1940. Et donc, vous avez perdu 10 patates en route, mais il vous reste 34 pommes de terre. Vous êtes la meilleure aujourd'hui, Yvette, bravo.
1: Merci.
0: Vous avez gagné la glacière, ici Périgord, et la boîte lunch. Eh oui, c'est chouette, la boîte lunch avec les couverts.
1: Merci bien.
0: Ici Périgord, Yvette, vous restez avec nous, en tout cas tout près du téléphone, parce que vous faites partie des finalistes. Hein. Dans quelques instants, la finale se déroule pour partir au domaine de la Marterie, un séjour qui vaut 650 euros. Jérôme, Eric, Marie-Claire et vous-même Yvette êtes sur la liste. On espère vous retrouver en finale. Ça sonnera quatre fois, peut-être chez vous. Je vous embrasse.
1: Oui, merci, au revoir. À bientôt.
0: Dès les premières notes, on sait de quoi on parle. Et pendant ce temps-là, vous vous approchez du téléphone parce que vous espérez gagner un séjour qui vaut une fortune, parce qu'il est merveilleux ce séjour au domaine de la Marterie. Jouer aux 24 patates, c'est se faire plaisir. 650 euros pour ce séjour au domaine de la Marterie à Saint-Félix-d'Aurillac et Mortemart, de nuit en lodge, bain, remous, petit déjeuner, dîner au restaurant. On écoute Michael Jackson en attendant la

0: Dirty Diana, extrait de l'album Bad, où tout est bon, rien à jeter. Il ne s'agit pas de Lady Di, hein, mais bien des groupies dont parle Michael Jackson dans ce titre Dirty Diana.
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0: Nous sommes comme vraiment des petites poules et des petits poulets tout choyés, des coques en pâte, des coquelettes en pâte, grâce au cadeau que vous allez gagner maintenant, eh oui, offert par le domaine de la Marterie à Saint-Félix-d'Aurillac et Mortemart, grâce à Flavienne Chaussegros, la responsable de ce lieu magnifique. Bonjour Flavienne.
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0: 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Ma chère Flavienne, vous êtes prête?
3: Oui.
0: Bientôt, nous allons faire tourner la roue du tirage, puisque vous offrez un très beau séjour à un auditeur, une auditrice qui a joué cette semaine aux 24 patates. Ce séjour vaut 650 euros.
3: Oui.
0: Alors attention, je sais qu'au bout du téléphone, il y a Jérôme qui est là, peut-être en espérant gagner Richard de Lavalade, Jérôme à Saint-Gérac, Éric de Saint-Pierre de Frugy, Marie-Claire de Bira et Yvette qui viennent gagner aujourd'hui à Saint-Laurent-des-Bâteaux. Des bâtons, pardon, et non pas des bateaux. On lance la roue ensemble, d'accord Flavienne, c'est parti?
3: On y va, c'est parti.
0: Où la roue va-t-elle s'arrêter? À Saint-Pierre-de-Frugy, à Bira, à Saint-Laurent-des-Bâtons, Lavalade ou encore Saint-Gérac, nous laissons sonner jusque 4 fois.
4: Allô?
0: Oula, on entend bien un drôle de bruit. Allô, bonjour.
4: Oui.
5: Bonjour.
0: Qui est là ?
5: Éric.
0: Éric, bonjour, de Saint-Pierre de Frugy.
5: Bonjour.
0: Et qui vous appelle, Éric ?
5: C'est ici Périgord.
0: Oui, à votre avis, pourquoi ?
5: Ben, pour le gros lot.
0: Eh oui, bravo, mon cher Éric.
5: Oh, c'est génial.
4: Voilà. Bravo.
0: Alors, je vous laisse avec Flavienne. Flavienne, c'est la propriétaire du domaine.
5: D'accord.
0: Flavienne, je vous laisse.
4: Félicitations. Félicitations, on est ravis. Toute l'équipe de la Marterie est ravie de vous recevoir. Vous allez pouvoir profiter de deux jours, pas très loin de chez vous, et pourtant, vous allez avoir l'impression d'être ailleurs.
5: Bon, ben écoutez, je vous dis à bientôt alors.
4: À très vite.
0: Éric, on va en savoir un petit peu plus. Vous partez avec qui ?
5: Avec ma femme.
0: Elle peut avoir un prénom, cette dame ?
5: Nathalie.
0: J'embête toujours les auditeurs. Ah oui, enfin, un coucou à Nathalie quand même, un coucou chaleureux. Vous allez pouvoir vraiment profiter tous les deux, vous détendre, penser à autre chose. Ça va être super chouette.
5: Non, non, bah, ça va être génial, ouais. Voilà. Bon, bah écoutez, je vous souhaite plein de choses sympas.
0: Et avec ici Périgord, c'est toujours possible parce que c'est la première radio du département, la première radio de la Dordogne. Une radio d'ailleurs qui vous félicite tous, hein, chers amis, de nous suivre ainsi sur Facebook parce que maintenant vous êtes 200 000. Vous vous rendez compte, mon cher Éric ?
5: Oui, c'est énorme.
0: D'ailleurs, n'hésitez pas à nous poster quelques photos quand vous y serez au domaine de la Marterie.
5: Il n'y a pas de souci, je vous ferai des photos et je vous enverrai ça sur le site ici Périgord.
0: Merci beaucoup Éric, on vous embrasse. Merci. Bonne journée à vous, à Nathalie, bravo à notre auditeur de Saint-Pierre-de-Frugy et à tous ceux qui ont joué cette semaine. Merci beaucoup Flavienne.
4: Merci à vous et à très vite.
0: Un joli week-end ensoleillé au domaine de la Marterie. La semaine prochaine, votre 24 patates sera toujours là, votre grand quiz. Et vous pourrez gagner un très beau cadeau, une machine à café d'une grande marque italienne et du café offert par l'entreprise artisanale Café Missègue, implantée depuis 30 ans à Trélissac.

retour de la diva Céline Dion, c'est une chanson signée par son compère de toujours, son auteur dédié Jean-Jacques Goldman. Céline qui prépare sa rentrée à Paris, à la Défense Arena, à l'automne prochain. Vous voulez vous amuser? Ça continue au taquet avec vos animateurs Valérie Damidot et Eric Bastien, que vous retrouvez à 12h05.

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1: T'as raison. Je suis mal barré.
0: Eh oui.
1: T'en as trois.
0: Eh oui.
1: Mais aujourd'hui, j'aurais peut-être la meilleure ou le meilleur.
0: Allez, l'espoir fait vivre, mes chéris, à tout de suite. 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
2: Au taquet, vous pouvez cette semaine gagner un très beau séjour au parc Astérix dans la nouvelle zone aux décors antiques. Vous allez vous amuser, cap sur l'Égypte, la descente du Nil, l'envol d'Ibis et vous découvrirez, c'est automatique, c'est un séjour pour 4 personnes, une nuit à l'hôtel au parc en chambre familiale, les petits déjeuners et on vous donne 100€ en carte carburant ainsi que le parking inclus pour faciliter votre voyage.
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2: Vous écoutez Ici Périgord, c'est l'heure de vous mettre à table. Je vous souhaite un bon appétit, il est midi. Infos, Marie-Astrid Guégan.
4: Elles ne veulent plus voir Patrick Bruel sur la scène du Palio. Ici Périgord vous révèle que 5 associations féministes de Dordogne demandent l'annulation du concert du chanteur en novembre prochain à Boulazac. Patrick Bruel est visé par 10 plaintes pour viol et agression sexuelle. C'est pour ça que 5 collectifs ont écrit une lettre aux élus et aux organisateurs. Parmi eux, Femmes Solidaires. Pour ses membres, c'est inconcevable que Patrick Bruel vienne en Dordogne, Baptiste Roux.
5: Françoise est en train de prendre son café dans le local de Femmes Solidaires Dordogne.
6: Je trouve que le fait qu'il vienne, c'est une insulte pour tous les périgourdins et périgourdines.
5: Elle est militante depuis 25 ans et ne comprend pas que Patrick Bruel maintienne sa tournée.
6: Ça me heurte beaucoup et je pense qu'un chanteur comme ça, de cette renommée, dont moi j'appréciais beaucoup le talent, il ferait mieux de se cacher.
5: Après les témoignages et les plaintes, Femmes Solidaires Dordogne demande la déprogrammation de son concert. Par respect pour toutes les victimes de violences, explique l'ancienne députée Pascale Martin, membre de la direction de l'association.
7: Quand on est un personnage public, on a à avoir une certaine éthique. Et je trouverais bien, quand un homme est accusé d'agression sexuelle, qu'il se mette de lui-même en retrait. Le problème de M. Bruel, c'est qu'il nie les faits, comme beaucoup d'ailleurs d'agresseurs.
5: Et même si Patrick Bruel est présumé innocent, Jacques, musicien, espère que les spectateurs ne se déplaceront pas.
8: Très intimement, j'aimerais que les gens n'aillent pas à ce spectacle, se disent bah non, c'est pas possible, qu'ils réservent les sous qu'ils investissent dans ce concert. Pour d'autres concerts, il y en a plein, hein. Voilà, de gens qui posent pas problème.
5: Et si le concert est maintenu, les militants de Femmes Solidaires Dordogne sont prêts à manifester devant le Palio le 15 novembre.
4: La lettre des 5 associations féministes a été envoyée à la mairie de Boulazac, au Grand Périgueux, au gestionnaire du Palio et au producteur de Patrick Bruel. La mairie de la commune d'Issac, près de Mussidan, lance un appel aux dons pour la famille victime d'un incendie cette nuit. Le couple et ses 3 filles de 3, 7 et 12 ans sont indemnes, mais leur maison en bois est entièrement détruite. Ils n'ont plus rien. On peut déposer des vêtements adultes et enfants à la mairie d'Issac de 13h30 à 17h30 cet après-midi. Un recours a été déposé devant la justice pour contester la réélection de Pascal Protano à la tête du SMD3, le syndicat des déchets de la Dordogne. La contestation vient du candidat battu lors du vote, Daniel Grunz. Ce délégué d'opposition estime que Pascal Protano s'est servi de l'inauguration du nouveau centre de tri pour faire campagne. Le président du SMD3 répond que c'est l'entreprise exploitante du site, Paprec, qui a payé cet événement. Il ne faut pas aller directement aux urgences de Sarlat. Jusqu'à dimanche matin, l'accueil est régulé par le SAMU parce qu'il manque un médecin. Alors jusqu'à 8h30 dimanche, il faut d'abord passer par un appel au 15.
2: On peut passer une nuit au musée de la préhistoire des Asies.
4: Entre le squelette de mammouth et les silex, comme dans le film, le musée participe à la nuit européenne des musées demain soir. La responsable du service des publics, Marie-Cécile Ruault-Marmande, était l'invitée d'Ici Périgord ce matin.
9: Pour les personnes qui ne sont jamais venues dans un musée et surtout jamais venues au musée national de préhistoire, ce n'est pas une visite classique que l'on vous propose. Voilà, on a à cœur de faire découvrir nos collections d'une façon différente. Des déambulations un peu théâtralisées, on en a déjà fait. Mais là, on voulait que le public soit aussi acteur de cet événement. Donc, eux-mêmes vont jouer un rôle. Donc, pendant à peu près une heure et quart, ils vont incarner des enquêteurs, des scientifiques qui vont mener une enquête autour d'une sépulture un petit peu mystérieuse. Bon, alors, je vous en dis pas plus, mais effectivement, c'est accessible à tous, hein, même les plus jeunes peuvent participer. Et c'est vrai que, bon voilà, il y a évidemment toutes ces sépultures qui sont présentées dans cette exposition. Et donc, ça nous a donné cette idée, effectivement, de mener une enquête, comme des archéologues.
4: La Nuit européenne des musées, demain de 18h à minuit au Musée national de la préhistoire des Eizi. On pourra aussi y découvrir l'exposition Gestes d'éternité avec les dessins d'un illustrateur qui a aussi travaillé avec les rappeurs Big Flo et Oli. Le gouffre de Proumeissac a besoin de nos votes pour devenir le monument préféré des Français. On a jusqu'à ce soir pour faire gagner la plus grande cavité aménagée du Périgord face à des thermes de Charente. Le victorieux va représenter la région Nouvelle-Aquitaine dans l'émission de Stéphane Bern sur France Télévisions. On vote sur le site de France TV jusqu'à ce soir 23h59. Le meilleur entraîneur de l'année du championnat de France de basket masculin n'est pas Alexandre Ménard. Le coach du Boulazac Basket d'Ordogne était l'un des trois finalistes, mais c'est finalement son ami, l'entraîneur de Nanterre, Julien Mahé, qui est couronné.
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4: Le thermomètre va monter très haut aujourd'hui, Sophie.
2: Ah oui, effectivement, puis ce n'est que le début. Hein. Il va faire jusque 33 degrés. La nuit prochaine, entre 13 et 16 degrés. Un peu plus frais dans le centre de la Dordogne, 12 degrés. Demain, samedi, on annonce jusque 33. Dimanche et lundi, 35 degrés. Voilà, vous prenez vos précautions. Vous vérifiez que les personnes que vous connaissez s'hydratent, surtout pour les plus fragiles, les plus âgés, et restent à l'ombre. 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
0: Bonjour la France, j'espère que tu vas bien. La France en ce jour de finale. Pour ceux qui sont déjà en week-end de Pentecôte, j'espère que vous allez bien, que le soleil vous bronze où que vous soyez. Comment ça va, Éric ?
12: Écoutez, très en forme. Bonjour Valérie, bonjour à tous. Je vous ai prévenu avant l'émission. Je vous ai dit aujourd'hui, c'est même pas la peine, tu ne vas pas au bout.
0: Ah, bien sûr.
12: C'est pour moi aujourd'hui.
0: Bon, écoutez, le gars s'est mis en
12: short. Pour moi aujourd'hui.
0: Oui, bien sûr.
12: Mais j'ai mis en short. Vous êtes toute belle, toute en jaune.
0: Moi, je suis en jaune, ouais. Alors, je vous rappelle que l'enjeu est de taille. Le premier prix, c'est un séjour pour 4 personnes au parc Astérix. Et là, c'est le cap sur l'Égypte. Grâce au parc Astérix, parmi plus de 50 attractions et spectacles, vous allez affronter les remous de la descente du Nil, vous allez prendre de la hauteur avec l'envol d'Ibis, mais vous découvrirez aussi cet Automatix. 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Et puis surtout, pour qu'on vous accompagne jusqu'au bout, on vous offre une carte carburant de 100 €. Et le parking inclus. Si ça, c'est pas du beau cadeau.
12: Bien sûr.
0: Alors ça, c'est le premier prix. Qu'est-ce qu'on gagne si on ne va pas voir Astérix et Obélix ?
12: Alors, on pourra quand même aller se balader au parc Astérix. Ça sera pas totalement offert.
0: C'est pas une musique égyptienne, ça.
12: Non, pas du tout. 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Et alors, devant chaque attraction, vous arrêtez. 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
0: Voilà, alors 32 dosettes, 6 verres.
12: 32 dosettes.
0: Et nos 4 candidats la pièce, hein. Victorieux de la semaine, on les accueille. Bonjour les amis.
12: Bonjour.
13: Bonjour.
0: Comment ça va ?
13: Bonjour.
0: Ça va ?
14: Ça va bien.
13: Ça va bien aussi.
12: C'est Christophe.
0: Ah bah il y a un seul mec, un rescapé. C'est le rescapé de l'équipe de Eric, évidemment. Alors évidemment, bon, deux demi-finales. La première demi-finale verra s'affronter Maud contre Lydia, ce qui veut dire que Muriel et Christophe, vous pouvez aller boire un petit café ou faire du cheval. Alors.
12: Non mais attendez, qui va accepter de jouer avec nous entre Maud et Lydia ?
0: Alors on a tiré au sort.
12: Et voilà.
0: Lydia, je suis désolée, je suis obligée de te confier à Eric.
12: Ah là là.
13: Oui, bah pourquoi pas, j'ai rien contre lui. Hein.
0: Ah bah super, merci Lydia de cette belle...
13: Il n'y a pas de jaloux, j'aurais fait les deux.
0: Exactement. Alors Maud, tu restes avec moi, je rappelle que tu joues avec ici Touraine.
13: Touraine.
0: Exactement, tu as 47 ans, tu habites Charentilly, tu es mariée à Olivier, tu as 3 enfants, tu as 2 chats et tu es infirmière scolaire. J'ai oublié un truc ou pas ?
13: Non, c'est très bien, très bien.
0: C'est bien, il y a un truc que tu aimerais que je dise sur toi. Tu aimerais que je dise.
13: Non, je suis une personne formidable.
0: Oui, tu as toujours raison, c'est ça.
13: Oui, et ça se confirme en fait.
0: Hein. Bien sûr, évidemment.
13: Oui, j'ai toujours raison.
0: Tu as toujours raison, mais évidemment. Qu'est-ce qu'il dit, Olivier ? Il dit que tu as toujours raison aussi ou pas ?
14: Ah bah non, hein, bah non, mais il me le dit qu'après. Par contre, il dit, ah, si j'avais su, je t'aurais écouté.
0: Ah, mais ça, c'est, oui. Ah. Alors, ouais, mais ça, c'est le, ah, le principe de l'homme, hein, de pas écouter sa femme et après de dire, si j'avais su, j'aurais pas venu. Eh oui. Alors.
14: Voilà, bah, je vois que je suis pas dans, je suis pas, c'est partout pareil, quoi, en fait.
0: Mais évidemment, tous les hommes ont cette qualité exceptionnelle de reconnaître bien après que leur femme a toujours raison. Alors, est-ce que tu as pris ton œil de Nazar, qui est ton porte-bonheur?
14: Bien sûr, bien sûr, bien sûr. Il est toujours avec moi, mon œil de Nazar.
0: Bon, donc tu l'as dans la main, t'es prête à dégainer, bah, etc. Alors,
14: j'espère, ouais, j'espère qu'elle me porte chance.
0: Mais oui, ça va te porter chance. On va tout de suite marquer le premier point, histoire d'être dans le tempo. Tiens, je te mets un petit bout de Mission Impossible. Ça, c'est la musique pour Éric Bastien, ouais, qui chaque semaine...
12: C'est impossible pour moi.
0: ...tente de gagner.
12: Je n'y arrive pas.
0: Alors, écoute bien cette question. Notre ami Tom Cruise, elle... Mission impossible, hein. Eh bien, figure-toi qu'avant d'être acteur, il a failli être prêtre. Est-ce que c'est vrai ou faux? Top chrono, 5 secondes.
14: Oh, bah, je dirais peut-être vrai, en fait, peut-être.
0: Bah, t'as bien raison, parce que c'est vrai. Il a même fait des études pendant quelques temps dans un séminaire franciscain à Cincinnati. Et puis finalement, il a décidé que c'était mieux les cascades que la soutane. Bravo, premier point pour Maud.
12: Lydia est donc avec nous. Et Lydia, très gentiment, a accepté, voilà, de changer de team et d'être avec moi aujourd'hui. Tu vas voir, Lydia, tu ne vas pas le regretter.
14: Est-ce que t'as bien... À vrai dire, pour être honnête, j'ai pas le choix.
0: Voilà, alors, merci de le reconnaître.
14: Mais ça me va très bien.
0: Voilà. Voilà, voilà.
12: Comment dire? Bon, Lydia, est-ce que t'as bien dormi? Moi, voilà, ça c'est du coaching. Est-ce que c'est du coaching? Est-ce que t'as,
0: oui,
12: bien fait dodo, oui, par exemple? Oui, ça a été.
14: Bien, bien. Oui, oui.
12: Ok,
14: oui.
12: T'as fait de beaux rêves. Qu'est-ce que tu as pris à ton petit déjeuner ce matin? Voilà. Est-ce que tu étais heureuse?
14: Comme d'habitude, hein. Mon petit jus d'orange, voilà. Les petites biscottes.
12: Oui.
0: C'est beau chez toi ou pas?
12: Bah oui, est-ce que en Loire-Atlantique,
14: c'est
12: beau?
14: On crève de chaud.
12: Ouais, oui, tu habites à Bouey en Loire-Atlantique avec ton chéri, Jeannot, deux enfants, Laurent, Adeline, ils ont 36 et 40 ans, les petits-enfants, Théo et Arthur. T'as un truc de prévu ou pas ce week-end d'ailleurs, puisqu'il fait chaud, tu vas profiter un peu?
14: Non.
12: Pourquoi?
14: Non.
12: Faut sortir.
14: Oui, bah, une petite marche, je pense. Mais le matin, parce que l'après-midi fera tout chaud, je pense que je vais aller dans le jardin le matin.
12: Bien sûr. Quand je te reposerai cette même question à 12h58 et que je te dirai qu'est-ce que tu fais ce week-end, tu me diras, je fête ma victoire, bien évidemment.
0: Ok, c'est bien. Tout ce qui est peau de l'ours, compagnie, quoi.
12: Voilà, la fontaine, tout
0: la
12: ça,
0: fontaine,
12: tout ça.
0: La fontaine, la poutre, enfin tout ça.
12: Exactement.
14: Voilà, connaissez vos classiques.
12: On y va, on joue. Voici un premier point avec A. On adore.
15: Laissez les
0: papiers.
12: Ting-tac. Tiri-ri-ri.
0: Papier chiffon. On adore Régine.
12: Ah, Régine. Évidemment. On peut recycler le papier à l'infini. C'est mon affirmation du jour. On peut recycler le papier à l'infini. Vrai ou faux? Top chrono, Lydia, 5 secondes.
14: Faux.
12: Il est faux. Oh, tu commences bien, Lydia. Oh, t'es bien. Oui, c'est absolument faux. Certains matériaux, comme le verre ou l'aluminium, peuvent être recyclés presque à l'infini. En revanche, le papier et le plastique se dégradent à chaque cycle. Bravo. Un point, Lydia.
0: Un point, Maud. Un point, Lydia. C'est magnifique. Allez, tout de suite.
12: Attendez, j'ai un petit message pour Patrice.
0: Oui.
12: Patrice qui a joué avec nous hier. Et je sais qu'il nous écoute à cette heure-ci. Je voulais lui rappeler que...
16: Et maintenant...
12: C'est pas Claude Nougaro, c'est bien Gilbert Bécaud. C'est pour toi, Patrice. Merci beaucoup.
0: L'humiliation jusqu'au bout, jusqu'au même bout. Quand le candidat n'est pas là. Alors, Patrice, je te soutiens. Je
12: t'embrasse.
0: Bien, allez tout de suite vous écouter ici. Et comme il fait beau, je veux gagner parce que je suis toujours en tête. Allez, c'est Zaz, je veux vous écouter ici. On vous kiffe, à tout de suite. Allez,
12: prenez votre

0: mon casou. Je prends mon casou, hein.
1: Ouais.
0: Non.
1: Allez, voilà. Mon petit Basile, voilà.
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0: En même temps, vous avez bien fait flipper le dauphin toute la semaine, vous. Hein, donc,
1: oui, mais moi, on a reconnu que c'était un dauphin.
0: Allez-y. On dirait un coq, mais qui a mal aux dents.
1: Alors, Maud a un point, Lydia a un point. Alors, dis donc.
0: C'est bien Marilyn Monroe, hein.
1: T'as vu? Qu'est-ce que tu vas faire, Maud, toi, ce week-end? Est-ce qu'il, d'abord, est-ce qu'il fait beau?
3: Que je vais pouvoir aller à Astérix, du coup.
1: Mais évidemment, tu penses bien. Il fait beau chez toi, là, en plus, là.
3: Oui, oui, en Touraine, il fait beau, là. Il fait très beau.
1: Ah,
3: je pense que c'est partout en France, là.
1: Bah, j'espère que c'est partout en France. Bon, ma chérie, c'est le quiz musical. Alors, musical. Écoute bien. On va te faire écouter, je vais te faire écouter deux gros tubes. Hein, vraiment, alors là, pour le coup, c'est des énormes tubes. L'un après l'autre. Et puis, j'espère que tu marqueras les deux points. Écoute bien, c'est un chanteur. Premier extrait. Et Patrick Hernandez?
3: Oui.
1: Bah écoutez.
0: C'est simple.
1: Born to be alive.
3: To be alive.
1: Oui, premier point pour toi, ma chérie. Alors. Hey. Born to be alive.
0: Oh, c'est l'apéritif, ça, parce que c'est facile.
1: Calme-toi, c'est pas évident. Elle aurait pu ne pas trouver. Elle est forte, c'est tout.
3: Ah oui, je suis stressée. Hein.
1: Mais évidemment, respire mon petit bouchon.
0: Oh, c'est-à-dire que Patrice nous aurait dit que c'est Claude Nougaro. Hein.
1: Oui,
0: on l'embrasse, Patrice.
3: Je voulais dire dédicace, mais sinon ça allait me porter mauvais espoir. Oh. Mais je voulais dire dédicace Gilbert Bécaud, mais j'aurais perdu. Donc.
1: Ah, exactement.
0: Pas possible.
1: Patrice,
0: t'embrasse Patrice.
1: On sait que toute ta famille t'écoute.
0: J'ai trois générations.
1: Alors, attention, là c'est une chanteuse, c'est aussi un énorme tube. C'est parti.

0: alors je sais pas. Je vais dire Mireille Mathieu, mais je pense.
1: Alors, sache que cette chanson a remporté l'Eurovision en 1983 pour le Luxembourg. Après, elle a eu une carrière, elle a fait deux trucs, c'était Corinne Hermès.
2: Est un cadeau.
1: Et Corinne Hermès, elle avait fait quoi après? C'était quoi son autre tube?
3: Elle a travaillé dans la maroquinerie, non, je crois.
1: Non, mais...
3: Hermès, non. Elle a pas fait ça, non.
1: Allez, un point pour Maud. Vas-y, c'est à toi de jouer.
3: Bon, Lydia, tu l'avais ou pas, Corinne Hermès? Parce que c'était pas évident.
0: Non, moi j'étais partie sur Marie Myriam, mais pas la chanson de l'Eurovision, une autre qu'elle aurait sortie après, donc j'aurais pas trouvé non plus.
3: C'est vrai que l'année prochaine, ça fera 50 ans qu'on n'a pas gagné l'Eurovision. Parce que c'était en 77, oui, on est en 2027.
0: Quand on voit ce qu'on propose, c'est normal.
3: Hein. Bon, on va passer à autre chose tout de suite. Tu vas nous mettre mal avec les maisons de disques, là. Donc,
0: quand on voit ceux qui gagnent, c'est pareil. Ouais. Voilà.
3: Bon. C'est sûr que si à l'Eurovision, on avait ça. Maintenant. Merde, c'est tout autre chose.
0: Ah, bah là, oui, c'est clair.
3: Patrice, on t'embrasse, encore une fois.
1: Patrice.
3: T'aimerais partir en Mongolie, dis donc. Parlons un peu de voyage. On a envie de s'évader. Pourquoi t'as envie d'aller là-bas? Toi qui as déjà fait le Pérou, le Népal, Madagascar?
0: Parce que c'est un pays qui me plaît. Il y a un petit peu de tout. Il y a des déserts, il y a de la montagne, il y a des cascades, il y a des temples. On peut dormir dans des yourtes, on peut faire du cheval, faire du chameau. Et voilà, moi je fais beaucoup de tourisme solidaire. Et là j'ai eu un break parce que j'ai eu des opérations pendant 4-5 ans. Et j'aimerais, tant que je suis encore capable, de pouvoir faire du tourisme solidaire. Et la Mongolie m'a toujours intéressé.
3: Et je te souhaite. Je sais que tu aimerais faire avec Jeannot aussi, ton mari, un week-end en Europe, peut-être à Rome, entre autres.
1: Tous les 200 personnes.
3: Ah, ça serait bien si j'étais 100 personnes, ça c'est sûr. Quand est-ce que j'anime au taquet 100 personnes? Enfin bref. Bon, Lydia, nous allons jouer tout de suite avec ton quiz musical. Deux artistes, c'est très court, on écoute un petit extrait. Et il faut reconnaître de qui il s'agit, voici le premier.
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0: Cookie Dingler.
3: Oui, madame, Cookie Dingler. Oh là là, mais oui, bien sûr. Même pas en chrono. Lydia, c'est un point de plus. C'était un peu l'équivalent de Patrick Hernandez. On était sur un niveau un peu d'apératif. Voilà, on est d'accord. Un truc cool. On complique un chouïa. Voici le second.
5: 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On complique.
0: Sabine Paturel, les bêtises.
3: Bah oui.
0: Je l'ai chanté à Jeannot au karaoké.
3: Attends.
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3: Voilà, mais voilà, j'allais te demander de le
0: chocolat. J'ai mangé le chocolat.
1: J'ai tout fumé, les cravenes. Allez.
3: Ça fait un point de plus. On est sur la même génération que Corinne Hermès. C'était les mêmes années.
1: Maud 2, Lydia 3. Et tout de suite, on part avec un petit titre des années 80. Mike Oldfield, Moonlight Shadow. Vous écoutez ici, on vous aime, il fait beau. À tout de suite.

0: tous les efforts que j'ai fait à la guitare quand même.
1: Je suis bon hein, quand j'accompagne
2: Jingle.
1: Ma copine.
2: Vas-y,
1: Moulin like Shadow.
3: Non, mais... Ici, à midi,
1: je suis un orchestre.
3: On est au taquet.
1: À moi tout seul.
2: Comment il s'appelait
1: Rémi Bricard.
2: Rémi Bricard. Voilà, je vais.
4: C'est la vie.
2: De la couille, alors avec avec la colombe qui lui faisait caca dessus là. Oui. Alors,
1: ah bon?
2: Oui.
1: Pauvre colombe.
2: Maud, paraît que bon, alors on rappelle que Maud est infirmière scolaire, hein, c'est Mère Teresa, elle est toujours là quand il se passe un truc. Elle est au resto, elle est peinarde, il y a un mec qui s'étouffe, pof, qu'est-ce que tu lui fais?
5: Bah, un petit
2: ennemi,
5: en fait, hein, pour
2: me
5: faire cracher le morceau de viande qu'il
2: avait
5: avalé de travers.
2: Voilà, elle a un petit rencard, elle est peinard, pouf, elle sauve la vie d'un mec. Il y a un voisin qui l'appelle parce que sa femme est pas bien. Pouf, et du coup.
5: Ouais. Eh ben oui, ben un petit malaise et puis bah ben voilà, qu'est-ce qui va. Et en fait, ils m'appellent tous avant d'appeler les pompiers ou le SAMU quoi. Je suis pas bon, des fois j'arrive.
1: Bah c'est normal, elle est infirmière.
5: Bah,
2: l'enfant des voisins, il sonne chez toi, il vient de se couper le doigt, bim, c'est
5: non. Bah le morceau de doigt dans le torchon.
2: Eh ben voilà. Ah bah heureusement que tu n'es pas la voisine d'Éric Bastien, ma chérie.
1: Je serai tout le temps chez elle, hein.
2: Ah ben ça
5: je pas de souci. On vous accueille, c'est ce que je vous ai dit au début de semaine, il y a pas de.
1: Oui. Non, alors, je crois qu'elle ne connaît pas.
2: Alors, je crois que tu ne connais pas le niveau d'hypocondrie d'Éric Bastien. Ma chérie.
5: Ah non, ah, j'en ai un aussi à la maison, ils se partageront peut-être qu'à deux. Ça...
2: Oh mon Dieu, Olivier est hypocondriaque, ton mari est hypocondriaque.
5: Non, pas mon mari, j'ai un de mes enfants qui est, d'ailleurs Enzo s'il m'entend, lui, un petit truc, il en fait une montagne quoi. Mais
2: oh
5: bon.
2: Mon Dieu.
1: Enzo, my brother.
2: Ah là là là, l'hypocondrie, cette maladie, bien trop souvent, qui casse les pieds de tout le monde. Alors ma chérie,
5: ouais,
2: tu as deux points, il faut absolument que tu marques et que tu pries que Lydia ne marque pas. Tiens, une ambiance. On va squatter les terrasses. Alors, Maud, comment s'appelle une terrasse aménagée sur le toit d'un immeuble, souvent avec une ambiance branchée, un bar, une vue panoramique. Comment on appelle une terrasse aménagée sur le toit d'un immeuble? Top chrono.
5: Oh là là, sur le toit.
2: Ouais.
5: Je sais pas, peut-être un...
2: Ma chérie, c'est un rooftop.
5: Ah non, j'aurais pas eu ça.
2: Eh oui, rooftop, c'est bon, alors c'est vraiment, il y en a beaucoup, c'est très urbain, hein, les rooftops. Il y en a plein à New York, à Paris, il y en a même à Marseille, bref. Eh oui, on fait des soirées privées, des bars, des DJ. Bon, ma chérie, là, malheureusement, même si Lydia ne marque pas, vu qu'elle a trois, c'est elle qui part en...
1: Oui, non, mais allez-y, hein, terminez vos phrases. Hein, je sais que vous avez un petit peu du mal.
2: En même temps, c'est ma candidate. Hein.
1: Ouais,
2: elle
1: c'est
2: aussi.
1: C'est vrai.
2: Alors.
1: Ah, Valérie, vous êtes tout en jaune, cette petite mésange comme ça sur votre épaule, moi qui arrive avec mon bric-à-brac. Et hop, c'est parti.
6: C'est la vie en couleur. Tiens, voilà.
1: C'est ça que vous cherchiez.
2: Rémi, bricouille. Ah là là, mon Dieu.
1: Bon, Lydia. Ma Lydia.
5: Ah, écoute... Je suis désolée pour Maud.
1: Ah oui,
5: j'aurais
1: oui,
5: pas
1: je
5: trouvé
1: comprends.
5: Non plus, honnêtement. Aucune idée.
2: Eh oui, c'est une question. Raphaël et Luigi, c'est des questions beaucoup trop parisiennes.
1: Ouais. Est-ce qu'on peut écouter du Cobu? Parce qu'à 10 ans, Lydia. Petite
2: Lydia. Lydia Jones.
1: Tu faisais du vélo avec un copain en maillot de bain. Bien, là, il fait chaud, c'est tendance. Qu'est-ce qui s'est passé?
5: Ben, on faisait le tour de l'immeuble, on partait chacun d'un côté, c'est qui arrivait le premier, et c'était un été où il faisait très chaud, donc j'étais en maillot de bain, et on s'est frôlé, et il est reparti avec ma culotte, avec sa poignée de frein. Je suis descendue de mon vélo et j'ai monté en courant à la maison me cacher.
2: Oh mon Dieu.
1: Ah oui, parce que t'es...
5: Ils m'ont pas vu pendant deux jours.
1: Et oui, t'avais les fesses nues, t'es remontée comme ça rapidement. Ah là là,
5: c'est ça.
1: Quelle histoire.
2: Ça, c'est horrible. Quand t'es enfant...
5: Avec un bel hématome sur la cuisse.
2: Ah ouais, c'est horrible.
1: Bon, tu te l'y dis. Bon, allez, pour le fun, on va poser cette question, mais tu as bien compris qu'avec tonton Eric, ça se passe comme ça, et tu seras avec nous pour la finale.
2: Tonton Eric qui récupère mes candidats.
1: Voilà,
2: allez.
1: Oui, mais alors... Attention, parce que je les récupère, mais j'arrive jamais à les faire gagner.
2: C'est vrai.
1: Là, oui, mais pas jusqu'à la fin.
5: Non.
1: Attends, on va y arriver. Tiens, je vais prendre une petite photo de toi, là. Quel appareil photo instantané a connu un immense succès dans les années 80? Top chrono, 10 secondes. Quel appareil
5: le
1: photo?
5: Polaroid.
1: Le Polaroid, l'appareil photo instantané qui a connu un immense succès grâce à son développement instantané. Le Polar, Jacques Henry. Oui, c'est le Polaroid. Bravo.
2: Bien, ma petite Maud, je t'embrasse très fort. Et Lydia, tu vas directement sur le banc de la finale. avant d'accueillir Christophe et Muriel pour la deuxième demi-finale. Loti prend ses fiches, ses lunettes. Tout ça pour dire que là maintenant, c'est la réclame et l'actualité dans toutes vos régions grâce aux 44 locales de votre radio ici. À tout de suite, mes chéris.
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9: 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Alors voici les prochaines dates, le lundi 1er juin à Coulounier-Chamiers, salle Gérard Philippe, de 15h à 19h, le mercredi 3 à Saint-Cyprien, salle des fêtes du Grand Foyer, de 15h à 19h, et le vendredi 5 à Cornillac, à la salle des fêtes également, de 15h à 18h30. 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Deux dates à retenir également tout particulièrement, c'est le mercredi 10 juin, la journée mondiale des donneurs de sang, célébrée à Périgueux au théâtre Esplanade Badinter, de 9h à 15h avec animation et ambiance festive, et le samedi 15 juin, même esprit, au Bug, salle des fêtes Eugène Leroy.
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2: Et je vous rappelle que Lydia s'est qualifiée pour la finale pour tenter de gagner premier prix, un séjour pour 4 personnes au parc Astérix, pour faire la descente du Nil, pour prendre de la hauteur avec l'envol d'Ibis et pour découvrir cette automatique, la chambre familiale, les petits-déj, 100 euros de carburant, le parking inclus ou la machine à café Malongo, les 32 dosettes et les 6 verres en verre. On accueille maintenant Christophe et Muriel qui vont s'affronter à main nue. C'est parti. Comment ça va, Muriel ?
10: Eh bien, ça va bien, mais là, aujourd'hui, j'ai beaucoup de stress.
2: Ah non, non, non, non, non, non. Ma petite Muriel, tu ne peux pas avoir du stress, pas une femme comme toi. Non.
10: Bon, allez. On va y aller. On va
2: mais
10: y aller.
2: Oui, tu as eu 80 ans il y a deux jours, tu habites à Nice.
10: Ouais, mais peut-être que c'est dur à partir de 80 ans, on va savoir.
2: Oh, mais non, t'as la patate, on dirait pas que t'as 80 ans. Mais non, tu as fait de l'équitation, tu marches, tu bricoles, tu maroufles, tu jardines, oh là là, pop, pop, pop. Non, non, c'est. Il paraît même que t'as collectionné des cravates, dis donc.
10: Oh putain, oui, c'est vieux, ça. Oh, c'est vieux. Oui, j'en avais plein. Et j'en avais une amphore pleine.
2: Et alors, tu en faisais quoi de ces cravates?
10: Eh ben, je les gardais comme elles étaient belles, et puis un beau jour, j'en ai eu ras-le-bol, je les ai vendues sur un vide-grenier.
2: Eh ben voilà, comme ça, allez, pfut. Alors, il paraît que t'as un petit rituel. Avant de te coucher, il faut que toutes les portes de placard soient fermées.
10: Ouais, faut pas le dire, c'est atroce. Même, j'ai collé le virus à ma petite fille parce qu'elle m'a fait comme moi. Elle se lève et elle ferme ses portes de placard. C'est dingue.
2: Ben
10: c'est
2: non, dingue. Moi j'ai fait ça toute ma vie. S'il y a un monstre dans le placard, qu'est-ce qu'on fait?
1: On chasse.
10: Ah ben on l'accueille.
2: Bah ça dépend, je veux dire. Dans Monstres et compagnie, il n'y a pas toujours des monstres sympas. Hein, donc bon,
10: ouais, on arrive à en faire ce qu'on veut quand même d'un monstre quand on veut bien.
2: Ouais, bah écoute, avec une bonne batte de baseball. Alors ma chérie, on va tout de suite, on va marquer le premier point avec une question et une petite ambiance.
11: Même si je m'améliore.
2: Nous allons parler de rêve. Il paraît que Sigmund Freud a une théorie selon laquelle si on n'arrive pas à s'endormir le soir, c'est parce qu'on est éveillé dans le rêve de quelqu'un d'autre. Est-ce que cette théorie est celle de Sigmund Freud ? Si on n'arrive pas à s'endormir, c'est qu'on est éveillé dans le rêve d'un autre. Top chrono. 5 secondes.
10: Moi, je vais dire que oui, après tout, il n'était pas si con que ça, ce mec.
2: Bon, alors, il n'était pas si con que ça, mais c'est pas lui. C'est faux. En fait, c'est une légende japonaise. Et oui, c'est une vraie légende japonaise. Au Japon, on pense vraiment que si tu n'arrives pas à t'endormir, c'est parce que tu es dans le rêve de quelqu'un d'autre. C'est une théorie extrêmement romantique. Mais pas de point pour toi, ma chérie.
1: Christophe, bienvenue. Christophe, mon chouchou, mon poulain. Christophe, comment ça va?
11: Ça va bien.
1: Bah oui, parce que t'es le seul rescapé, t'es le seul garçon déjà, oui. T'es le seul à avoir gagné avec moi cette semaine. Donc, c'est pas un petit coup de pression, Christophe, mais moi je pense qu'on va aller au bout de cette aventure ensemble. T'es d'accord?
11: Ben, j'aimerais bien.
1: Bah oui, moi aussi. Tu es avec ici Brazizel, t'habites à Landivisiau dans le Finistère. Et tu sais quoi? À la main, j'ai un joli petit bracelet avec le triskel, figure-toi.
11: Ah, c'est bien ça.
1: Oui, c'est le symbole breton, ça, symbole breton celtique. Monsieur est breton. C'est déjà pour t'encourager. Oui. Non, mais j'améliore mon coaching.
2: Eh ben, ça serait pas mal.
1: Regardez,
2: parce que...
1: deuxième coaching. Voilà la musique qui fait plaisir à Christophe.
2: Ah oui, c'est vrai.
1: Voilà.
2: J'avais oublié qu'il veut déjeuner avec l'autre, là.
1: Bien sûr. Dark Vador, ton héros, Christophe.
11: Oui, je suis ton père.
1: Bien sûr. Merci pour ces révélations. Tu as le porte-clés, tu as la tasse, tu as tout. Tu as tout Dark Vador en toi. Et tu as le déguisement, tu en as parlé hier, hein, le costume.
11: Oui.
2: Ah, il est essayé de la faire.
11: Voilà.
1: Écoute, si tu gagnes, est-ce que tu me promets de te déguiser en Dark Vador dans l'après-midi, de nous envoyer une photo? Qu'on regardera
11: d'accord.
1: ensemble. Et on la commentera lundi avec bonheur. Christophe, on va jouer, on va tout de suite te permettre de gagner un premier point. Je te souhaite bonne chance. Et nous partons au Japon. Japon, Christophe, les fruits que l'on achète sont accompagnés de la photo de l'agriculteur qui les a fait pousser. C'est original, mais est-ce que c'est vrai ou est-ce que c'est faux? Top chrono, 5 secondes. Vite.
11: Faux.
1: Est-ce que c'est vrai? Et ouais, après plusieurs crises sanitaires, les Japonais sont devenus très attentifs à l'origine des produits et donc ils affichent la photo du producteur. C'est devenu d'ailleurs un espèce d'outil marketing qui pourrait nous inspirer en France. Bon, pas de points.
2: Alors là, ça fait 0-0. Ah, à Bastiano.
1: Je vais enlever mon bracelet breton. Hein,
2: et là, tout de suite, vous écoutez ici. Et là, on va partir. Oh, Bernard Lavilliers, Jimmy Cliff, Melody.
1: Oui.
2: Tempo Harmony.
1: Oui,
2: Harmony, puisque vous écoutez ici, mes chéris, on vous aime, à tout de suite.

0: l'harmonie sur ici. À 12h40, madame.
1: Jingle.
0: Ben oui.
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1: Et ici nous.
0: Ah, excusez-moi. Excusez-moi. Il y a quelqu'un qui nous appelle. Bonjour, ah. Patrice.
3: Oui, bonjour, bonjour.
1: Et maintenant.
0: Bienvenue, Patrice.
3: Je ferme.
1: Oui, et qu'est-ce
0: que c'est? Pour ceux qui nous rejoignent, il était avec nous hier. Il était incapable de savoir qui chantait ce titre.
1: On si, arrête... si, il a dit Claude Nougaro.
3: Oui, voilà. J'ai dit Claude Nougaro.
1: Voilà.
0: Depuis midi, on n'arrête pas de te chambrer.
3: C'est son cousin, c'est son cousin.
1: Bah évidemment, merci.
0: Alors, on voulait te faire un coucou parce que depuis midi, on n'arrête pas de dire des choses sur toi. Alors, ça va toi?
3: Ça va très bien, merci. À part la défaite, tout va bien.
1: Oui, mais c'est pas grave, mon chat. Ça n'empêche pas que tu es formidable.
0: On te fait des bisous, Patrice.
1: On t'embrasse, Patrice.
3: Merci beaucoup.
0: Passe un bon week-end.
3: À bientôt, Val.
1: À bientôt.
0: Salut.
1: Alors, ma petite Mumu, c'est l'heure du quiz musical. C'est une spéciale grande voix américaine. Un titre après l'autre. Et tu essayes de marquer les deux points. Attention, premier titre.
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0: Tu m'as dit Frank Sinatra ?
1: Eh oui.
0: Eh oui. Évidemment, c'est notre petit Sinatra.
2: 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Qui vais gagner.
0: Alors, attention, après Frankie, nous allons écouter une deuxième énorme voix américaine. Écoute bien. Music play. Hey. Tu m'as dit Barry White, est-ce que c'est Barry White? Oui!
3: The Music

0: points pour Mumu.
1: Ouais.
0: Et oui, ça fait 2 points pour Muriel.
1: Et ça va, ça va.
0: Ça fait 2 points pour Muriel.
1: Muriel,
0: elle a 2 points.
1: Oui, mais je vous rappelle que Muriel a dit qu'elle était venue avec son stress. Et voilà, et moi je suis ravi qu'elle soit bien accompagnée aujourd'hui. Et il faut qu'elle le garde à ses côtés.
0: Bon, regarde, elle est pas stressée, elle a eu 2 points.
1: Oui, je vois bien qu'elle s'est détendue, je suis inquiet.
0: Oui, bah oui.
1: Christophe.
2: Oui.
1: C'est le Breton. C'est papa, là, hein.
2: C'est nous.
1: Bah oui, c'est nous, les Bretons, là.
0: Mais t'es pas Breton, t'es Auvergnat, toi.
1: Je suis Breton quand ça m'arrange, vous savez. Salut Céline, qui est à la réalisation, qui est une vraie Bretonne.
0: Elle, oui.
1: Allez. Qu'est-ce que tu fais en Bretagne ce week-end, Christophe?
2: Travailler.
1: Tu travailles?
2: Oui, on travaille un week-end sur deux, donc du coup, c'est mon week-end de travail.
1: D'accord, t'es cuisinier en EHPAD, hein, depuis un an, on en a parlé d'ailleurs avec toi cette semaine. Tu voulais être pâtissier quand t'étais petit. Et en parlant de cuisine, un tout petit mot, tes enfants te réclament une espèce de plat signature. C'est quoi,
2: hein? Alors, soit c'est des saucisses lentilles.
1: Ouais.
2: Elles adorent ça, on adore tout ça. Ou alors de la rougaille. Mais la rougaille à ma façon. Hein.
1: Ah oui, mais c'est quoi ta façon de la rougaille?
2: Oh bah c'est pas. C'est avec de la saucisse fumée, de la saucisse de Bretagne, et puis du riz, et poivron, paprika, que des bonnes choses.
0: Miam.
1: Un petit dessert quand même avant de jouer. Qu'est-ce qu'on fait comme dessert?
2: Une charlotte framboise.
0: Oh là là.
2: Ça fait... Ma fille aînée adore ça, donc du coup, quand on a l'occasion, anniversaire, je m'en fais une.
0: Basile, il est en train de décéder derrière la vitre. Il est, voilà, il bave comme
1: bien
0: moi.
1: Bien sûr. Il y a du coup de Niamane, il y a le phare breton.
0: Oh là là,
1: Christophe.
0: Là là.
1: Eh oui, bah oui, bah oui.
0: Bon, allez,
1: jouons. Allez, jouons. Clin d'œil à Basile Combe qui réalise l'émission, qui est batteur et qui

0: n'allez pas donner les... Allez, top chrono, on y va. On a pas de chrono.
1: Marvin Gaye.
2: Marvin Gaye l'a dit.
0: Mais bah, c'est une bonne réponse. Voilà, un point de plus. Christophe, on est chaud, on
2: un
0: est bien.
2: Un point tout court.
0: Oui, oui, oui, oui, oui. Mais là, on va tenter l'égalisation.
2: Ouais, on va tenter, ouais.
0: Avec un nouveau titre, ça va aller très vite. Et tu vas répondre en deux secondes.
3: Wow, I feel good. I knew that I wouldn't.
0: Eh ouais.
3: I feel good.
0: Eh ouais, monsieur, je vous fais le chrono parce que j'aime bien, finalement. Tu m'as dit, c'est... Oh, bah non, il y a un vrai chrono aujourd'hui. Il a dit quoi?
1: James Brown.
0: Ah, bien sûr.
3: Wow.
0: Il n'y aura pas un petit 2-2 là?
2: Ah, bah, il y a un 2-2. Il y a un 2-2, il y a un 2-2. Bravo les amis. Il y a un 2-2. Là tout de suite, on va faire une petite pause musicale.
0: Bah, vous allez faire dodo. Hein, nous, on a fait 2-2. Vous, allez, c'est moi qui gagne.
2: Oh là là. Allez, tiens, mets-moi le disque. On va écouter une nouveauté. Bruno

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1: Voilà, c'était Bruno Mars.
0: Ah ouais,
1: avec Valérie just... D'Amido un petit peu quand même.
0: Ah, just might.
1: Bah oui, sur hein? ici.
0: Bah oui, sur ici, jungle.
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0: Nous sommes au taquet avec Christophe qui a deux, Muriel qui a deux, Lydia qui est en finale. Oh là là là là, tout ça est bien serré. Alors,
1: je vous en prie.
0: J'ai une petite anecdote sur Muriel. Il paraît que elle travaillait dans la même école que ses enfants. Oui, oui, oui. Et un jour, elle rentre chez elle et en rentrant, elle se dit, tiens, ma voiture est bien calme. Tu t'es retournée et là, que s'est-il passé?
3: Eh ben oui, ils n'étaient pas là.
0: Et oui, ils étaient où?
3: Ben, je les avais oubliés à l'école.
0: Et voilà.
3: Ils étaient en train de jouer tranquille dans la cour. Le dirlo, il les a récupérés. Puis quand je suis arrivée comme une dingue dans la cour de l'école, le dirlo, il m'a dit, non, mais ils sont là, tes gamins. Voilà.
0: Voilà. On a oublié les enfants à l'école.
3: Eh ben oui, ben quand on est pris dans le feu de l'action, du boulot, des gamins et des bonnes femmes qui font tout.
0: Eh oui.
3: Ben voilà, voilà.
0: Et
3: voilà.
0: Parce que on n'en a pas parlé, mais tu es retraitée et tu as été bouchère charcutière chez tes parents, chez ton mari, et puis finalement tu as terminé dans les écoles, d'où tu étais dans la même école, et tu étais la dame de la cantine.
1: Oh. Voilà.
3: Ah ben oui, ça c'est vrai, j'étais la dame de la cantine.
0: Et voilà.
3: Non, oui.
0: Bien, pour t'encourager à gagner, pour t'encourager parce que...
1: Oui, parce qu'elle en a besoin d'encouragement.
0: Non, là, de quoi?
3: Parce que toi, t'as triché un peu, hein, tout à l'heure. Hein,
1: comment ça, j'ai triché, dis donc?
3: Ouais, Eric, hein,
1: mais tu l'as triché fort,
0: hein. Et voilà.
3: Si.
0: Voilà.
3: Je suis vieille, j'ai mal aux genoux, mais j'ai de bonnes oreilles.
0: Et voilà,
1: mais
0: tu
1: c'est
0: vois.
1: C'est pas vrai, mais j'ai triché quand?
0: La vérité est enfin révélée. Alors, je te mets un petit coup de Sidney Bechet.
3: Ah, c'est bien.
0: Madame.
3: Est-ce que c'est beau, ça? Il y en a pas
0: de faire. C'est beau, ça détend, ça relaxe.
3: Ouais,
0: pour que tu
3: relaxe.
0: Gagnes. Voilà. Alors. Allez, petite fleur. On y va. Écoute bien la question.
3: Oui.
0: Combien y a-t-il de temps de l'indicatif en conjugaison française? Combien?
3: Ah, le temps de l'indicatif, c'est de la grammaire, ça.
0: Eh oui. Combien y a-t-il de temps de l'indicatif en conjugaison française? Top chrono 10 secondes.
3: L'imparfait, le futur, le passé composé, le passé simple. Non, je veux dire, le plus que parfait. Non, mais il y en a beaucoup. Y
0: dis
3: y en a beaucoup.
0: Et dis un chiffre, parce que tu les as énumérés, ça en fait combien?
3: Eh bien oui, présent, parfait, futur, passé composé, passé simple, plus que parfait. J'en suis à 7, ben, on va dire 8 et puis on a pas.
1: On peut jouer jusqu'à 14h si vous voulez.
0: Elle, elle a énumérés, elle a pas eu le temps de les compter, ça va.
1: C'est elle qui triche.
0: Non, elle triche pas du tout. Laissez-la tranquille, elle a 5, voilà, ça fait 7. Bisous, pof. Et je me laisserai pas impressionner par tes gros yeux.
1: C'est scandaleux. Un chrono qui dure 3 minutes 50, quoi.
0: Ah, ça va.
1: Non, on va prendre la même chose avec Christophe. On va prendre le temps. Hein, Christophe?
4: Ah, j'espère bien.
0: Ah, oui, bon, on va te rajouter 5 à 10 secondes. Voilà,
1: voilà,
0: c'est bon.
1: Christophe,
0: voilà. De toute façon, sa question, elle est beaucoup plus facile.
1: Il est l'or. L'or de marquer des points, Christophe.
0: Oui, enfin, je t'explique, sa question, elle est tellement simple aussi.
1: Oh, mais attendez, on va voir. Christophe, et si on faisait comme l'oiseau? Déjà, t'aimerais bien être un oiseau si t'étais un animal.
4: Oui.
1: Qu'est-ce que t'as fait? Qu'est-ce que t'as fait avec les oiseaux? Parce que t'as fabriqué quelque chose, hein.
4: Alors, j'ai installé des nichoirs dans le jardin, et puis, du coup, j'observe les mésanges quand elles viennent nicher. J'ai mis une petite caméra sur le dessus, et je peux observer la nidification du début à la fin, et puis... Et voir les petits s'envoler, c'est pour ça que c'est ça joli.
1: Bah oui, une petite caméra sur le nichoir, voilà, je trouve que c'est bucolique, c'est la nature, madame. Christophe, à un moment donné, il faut y aller.
0: Oui.
1: C'est
0: oui.
1: Maintenant que ça se joue.
4: Oui.
1: Bah oui, parce que si tu réponds à côté, Muriel s'envole, là, hein, donc...
4: Oui, oui, ça sera elle, l'oiseau, et pas moi.
1: Écoute ce générique. Sur quelle chaîne est diffusée l'émission Quotidien? Top chrono, 10 secondes.
4: TMC.
1: Tu m'as dit quoi?
4: C'est la 10. TMC, c'est sur la 10.
1: TMC.
0: Voilà, alors...
1: Bon, ce qui nous fait une égalité, puisque c'est la bonne réponse, c'est TMC, pas de suspense. Bravo,
0: Christophe. Si, suspense, parce qu'ils ont 7 chacun, et malheureusement...
1: Ah bon?
0: Bah bien sûr. Et malheureusement, dans, en cas d'égalité demi-finale, c'est celui qui a marqué le plus de points lors de la manche.
1: Alors ?
0: Et bah, je suis dégoûtée pour Mumu parce que c'est Christophe, il a marqué 21, il a marqué 19.
1: Ah bah ouais. Bravo Christophe ! Wouh ! Moi je suis content ! Ah,
0: ma petite Mumu chérie, je suis désolée, tu as très bien joué, mais c'est lui qui va en finale, ma chérie.
1: Eh oui, eh oui. Bah, ne le prenez pas,
0: Mumu,
1: c'est le jeu.
3: À tes maisons, oui.
0: Eh bien, je t'embrasse très fort, ma petite chérie.
3: Eh bien, c'est pas grave.
0: Bah, si, c'est grave. Tu reviendras jouer avec nous parce que j'ai adoré jouer avec toi. Je t'embrasse très fort. Christophe, Lydia, à la finale et tout de suite, la réclame.
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0: Nous sommes en finale avec à ma gauche Lydia. Lydia, elle joue avec ici Loire-Océan. Elle a 63 ans. Elle va pas s'en laisser compter. Eh oui, parce que elle fait du bricolage, elle fait de la rando, elle fait plein de trucs. Elle a la patate. C'est ma candidate.
1: Ouais.
0: Elle va gagner. À ma droite.
1: Rappelons quand même que Lydia est arrivée aujourd'hui, grâce à moi. Christophe, également, mon seul candidat rescapé, il a 58 ans, c'est un breton, c'est un finistérien. Il a un lapin. Eh ouais, il a un lapin. Il s'appelle Titi, il s'appelle Cricri. Il a tous les surnoms, mais surtout le meilleur, c'est mon Titi. C'est beau Christophe qui va gagner aujourd'hui. Ah, on est chaud avec Christophe. Oh, j'anticipe ma journée. Hein.
0: Tout ce qui est la peau de l'ours. Alors, Lydia, ma chérie, tu es prête à gagner, bien sûr.
7: Ouais, mais une finale entre Bretons, ça me va hyper bien, moi.
0: Bah voilà,
1: chouette, hein.
0: Mais oui, vive la Bretagne. Alors,
7: bonne chance à Christophe.
0: Voilà, bonne chance à Christophe. Pour t'encourager, ma chérie, je te mets un petit Coldplay. Coldplay, ça détend. Alors, là, il faut que tu cartonnes. Je vais donc à mon top chrono. Il va falloir que tu me donnes un maximum de marques de chaussures de basket ou de chaussures tout court, de baskets tout court. En tout cas, un max de marques de choses qu'on met dans ses pieds. Attention, c'est parti. Top chrono. 10 secondes.
7: Alors, Adidas, Nike, Gémeaux, je sais pas si ça marche, Puma, Décathlon, c'est pas de la marque.
0: Bah, tu m'en as donné trois. Il y avait évidemment Louboutin, Eram, André, Geox, Clergerie, Manolo Blahnik, Jimmy Choo, Gucci, New Balance. Tu m'en as donné trois, c'est pas mal.
1: Christophe.
0: Qu'est-ce qu'il y a ?
1: Non, j'essaye de calmer le jeu, d'y aller tranquille, pas de pression, à la cool. Christophe, 3 points. Les compteurs sont remis à zéro. Donc, il faut que tu battes ce score.
0: Excusez-moi, on me dit qu'est-ce dans l'oreillette qu'il y en a 4. Elle a fait 4. J'ai oublié de compter Gémeaux. Et voilà, ça fait 4.
1: Christophe, je remets des pendules à l'heure. Christophe, les compteurs sont à zéro.
0: Voilà, allez.
1: Mais elle a donc 4 points. Quelque chose à dire ? Encore des points peut-être ?
0: Pas du tout. Faut qu'il fasse 5. Tu peux l'encourager avec une musique
1: Christophe,
0: et on y va.
1: Bien sûr, la voici. Pas me mettre la pression, hein. Allez Christophe, on est là pour le plaisir, mais il y a quand même le parc Astérix, ça serait sympa. Je te souhaite de marquer 5 points et je serais heureux pour Lydia évidemment si elle part. Que le meilleur gagne, comme on dit. Voici ton bingo et merci encore une fois d'avoir joué avec nous toute la semaine. Voici le bingo.
0: Bah vas-y.
1: Et on vous rappelle qu'on sera là lundi.
0: Allez, dépêche-toi.
1: Allez, le maximum de marques, tu me cites en 10 secondes, un maximum de marques de joaillerie ou d'horlogerie. Joaillerie ou horlogerie, maximum de marques connues, top chrono.
4: Chaumette, Bertrand, Maubutin, Cartier, Boucheron, Van Cleef, Méliès ou Méliès.
1: Christophe, je n'ai qu'un mot à dire.
0: Ouais. Il y avait Rolex, il y avait Tissot, Philippe avec. Bon, bah, c'est pas grave.
1: Ah, fait des années que j'avais pas gagné.
0: Bien, alors, mon petit chou à la crème, tu as gagné un séjour pour 4 personnes au parc Astérix. Et tu vas faire la descente du Nil, tu vas assister à l'envol d'Ibis, tu vas découvrir 7 automatiques. Tu dormiras en chambre familiale, tu auras les petits déjeuners et le dîner. Et puis 100€ de carte carburant et le parking inclus pour aller voir Astérix et Obélix. Quant à toi, ma petite Lydia chérie, tu gagnes la machine à café Malongo avec 32 dosettes et 6 verres en verre. Vous êtes contents, mes petits chéris?
7: Oui, parfait.
1: Christophe,
7: et je souhaite un bon séjour.
1: Merci. T'es heureux, mon Christophe?
4: Ah ouais, je suis super content.
1: Ah,
4: je tiens à remercier par la même occasion, si je peux me permettre, remercier ma famille, tout mon fan club au boulot, tous ceux qui m'ont soutenu.
1: Ah, ça fait plaisir.
0: C'est magnifique.
1: Ah, puis c'est moi qui ai gagné avec Christophe.
0: Allez. Eh bah, bravo Christophe, bravo
1: Lydia.
0: Oui.
1: J'ai un mot en conclusion parce que j'ai gagné.
8: Avec moi. Voilà.
0: Allez, avec lui. Je vous souhaite à tous un très bon week-end de Pentecôte. Nous, on sera lundi en direct, bien évidemment. Je remercie Céline à la Réal, Basilou à la technique, Maître Coupez au savoir, Marian au standard, la petite personne à la vanne.
1: Oui, enfin, la gagner quand même.
0: Allez, oui, allez. Une fois n'est pas coutume. Et à lundi, mes chéris.
1: Oui, oui, c'est le gagnant du jour qui vous parle, Wendy Bouchard. Bonjour.
0: Hola, Wendy Bouchard.
9: Ah, si ça m'avait échappé, je vous jette une brassée de fleurs.
0: Oh là là.
1: J'espère que ça fait la une de ma France.
9: Mais aussi à ceux que vous avez fait gagner. Bah, bien sûr.
1: Évidemment.
9: Et combien. Et quoi, on parlera quand même un peu de l'actualité et puis des journées nationales de la Croix-Rouge, si vous voulez bien.
0: Ah, bah, hein, c'est, moi, je préfère que tu ne parles que de ça. Mais bon.
9: Merci, voilà, les amis. Nous sommes
0: bon week-end
9: de cette grande opération de charité.
1: En fait, quand même une petite brève. Hein. Merci.
0: Allez, bisous, chérie.
9: Ciao,
0: bisous.
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0: Eh ben, je crois qu'il est l'heure de vous dire qu'il est 13h, que vous écoutez ici, que je vous aime et que je vous souhaite un bon week-end.
1: Attendez.
8: Avec moi. Voilà.
1: Si Wendy Bouchard.
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9: Bonjour à tous, merci d'être à l'écoute de Ma France. En ce soir de finale de Coupe de France, l'OGC Nice rencontre les Lensois et hier soir à Paris, les ultras niçois ont décidé d'en découdre avec des supporters parisiens. Bagarre XXL avec 6 blessés graves et 65 interpellations. La présidente des supporters de Nice juge ces comportements inadmissibles. Du côté des nordistes, c'est l'attente et la fierté avant le grand enjeu de la soirée au Stade de France. Les journées nationales de la Croix-Rouge, dès demain, vous croiserez dans le pays 79 000 bénévoles exemplaires dans leur mission d'entraide et de secourisme. De Reims à Paris, de Grenoble à Nancy, la présidente de la Croix-Rouge nous rejoint pour parler de cette grande quête partout en France. À la une encore, on en sait plus sur le profil de la mère interpellée hier au Portugal avec son compagnon, une mère qui a abandonné ses deux enfants de 4 et 5 ans dans un bois, les yeux bandés. C'est l'effroi à Colmar, d'où la famille est partie il y a quelques jours. Et puis on reviendra aussi avec notre invité sur ce dôme de chaleur qui enveloppe la France. L'été s'installe de manière soudaine et précoce. Analyse de cet anticyclone qui nous a tous surpris. Les campings font le plein ce week-end de Pentecôte et nous sommes dans Lyon dans quelques instants. Nous ouvrons d'abord ce journal en ce jour de finale de Coupe de France avec les violences commises tard hier soir à Paris par des supporters de l'équipe de Nice. 65 personnes ont été placées en garde à vue hier soir. Coralie Moreau, vous avez suivi ce dossier. Après qu'une centaine d'ultras s'en sont pris, notamment à des supporters parisiens, les témoins attestent, Coralie, d'un déferlement de violence.
10: Oui, il est 23h30 quand des supporters de l'OGC Nice se donnent rendez-vous dans le 10e arrondissement de Paris, entre le canal Saint-Martin et la gare de l'Est. Sur des vidéos, on les voit déambuler en scandant Brigade Sud, le groupe des ultra-niçois. Au niveau du quai de Valmy, une violente rixe éclate. Selon la police, les supporters sont armés de couteaux et de divers objets pour frapper. Vêtus de noir, certains portent des cagoules, des gants coquets et des protège-dents et ils s'en prennent aux passants. Selon le syndicat de police unique, certains sont des supporters parisiens à qui ils avaient donné rendez-vous, des membres d'un groupe ultra du virage Sud-Auteuil, d'autres sont de simples riverains. Des devantures de magasins sont également prises pour cible, des projectiles lancés sur les vitrines. Les images circulent sur les réseaux sociaux.
9: Oui, Coralie, le bilan est lourd.
10: Oui, vous l'avez dit, au total, 6 personnes sont blessées, dont 2 sont dans un état grave, avec un pronostic vital engagé, selon le syndicat de police unité. Une d'elles a reçu un coup de bouteille à la gorge, l'autre souffre d'un traumatisme crânien. Parmi les 65 personnes interpellées, 4 sont mineures, précise le parquet de Paris, qui indique que des cagoules à l'effigie du club de l'OGC Nice ont été retrouvées sur place par les enquêteurs. Le maire de Paris, Emmanuel Grégoire, réagit sur son compte X, il condamne ces violences. Je cite, je souhaiterais affirmer que Paris, fidèle à son histoire et ses valeurs, ne laissera aucune place aux groupuscules d'extrême droite pour déployer leur haine. La ministre des Sports, Marina Ferrari, parle, elle, d'une honte pour l'image du football et du supporterisme. Alors évidemment, les inquiétudes pour la finale de la Coupe de France ce soir sont grandes. Plus de 2000 policiers sont mobilisés. La vente de boissons alcoolisées est interdite au Stade de France et aux alentours. De nombreux supporters de différents clubs sont attendus pour soutenir soit Lens, soit Nice, avec un risque important d'affrontement. Rappelons que les tensions sont très vives entre supporters parisiens et niçois, et ce, depuis longtemps. Elles ont fait 2 morts ces 20 dernières années.
9: Coralie Moreau pour le service police-justice d'ici. Coralie, vous nous avez décrit ces scènes inadmissibles, condamnées par la présidente des supporters de l'OGC Nice. Elle s'appelle Solange Claude, et elle est arrivée à Paris après une nuit dans le bus.
11: Moi, je me dis que ce sont pas des supporters de football de l'OGC Nice, ni des supporters de football tout court, parce qu'on peut pas faire des actes de violence comme ça en marge d'un match de football. C'est complètement inadmissible, et c'est pas pour ça que nous on monte voir un match.
9: Alors intéressons-nous maintenant au seul spectacle sportif qui vaille pour cette finale de Coupe de France ce soir 21h au Stade de France. Les Lensois, deuxième de Ligue 1 cette saison face aux Niçois, encore relégable, un collectif en crise. Les Lensois face à l'OGC Nice, une coupe et un trophée qui manque encore aux nordistes. 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Et pour parler de cette équipe de Lens, il est bon d'entendre les enfants rencontrés dans l'ex-cité minière des provinces à Lens par Vanessa Lamar.
12: T-shirt sang et or sur le dos, Mathis mise évidemment sur une victoire du RC Lens.
13: 2-1 ou 2-0, j'aimerais.
12: But de qui ?
13: Florian Thauvin ou Wesley Saïd. Ils peuvent très bien gagner la coupe parce qu'ils ont une bonne équipe, un bon effectif.
12: Océane, abonnée au club, voit deux fois plus grand.
14: 4-0. Ah là, ça va le faire, on va battre Nice. On va la victoire, on va la coupe.
12: Devant leur télévision, ces toutes petites sont équipées pour la soirée.
15: Mère, ils nous ont acheté un maillot exprès pour le porter. Il est tout rouge avec à l'arrière écrit RC Lens. Vendredi 22 mai.
12: Théo, collégien lensois et joueur de football à Liévin, est un privilégié.
14: Ce match, je vais le suivre au Stade de France, à Paris, avec le groupe 1906 que mon oncle fait partie. Je suis fan depuis tout petit, j'ai déjà fait des essais dans ce club. Ça va être un très très bon match pour gagner peut-être la Coupe de France que Lens n'a jamais décrochée. On est sur la bonne voie.
12: Ses amis Timothée et Naël seront à Bollard.
16: Au grand écran, ils ont des bons joueurs, ils ont un bon gardien surtout. Ça fait longtemps qu'ils n'ont pas eu de trophée.
12: La main sur le cœur, ils donneront de la voix pour leur équipe.
14: La terre. C'était le charbon.
12: Près de 50 000 supporters devraient se déplacer au Stade de France. 38 000 suivront la rencontre à Bollard.
9: Merci Vanessa. Lens Nice ce soir, 21h au Stade de France pour cette finale de Coupe de France à suivre en direct sur Ici Nord et sur Ici Azur. À Colmar, à présent, le parquet ouvre une enquête après la découverte de 2 enfants de la commune de 4 et 5 ans retrouvés seuls au bord d'une route au sud du Portugal. La famille n'avait plus donné de signe de vie depuis une dizaine de jours. Ce sont les voisins qui ont donné l'alerte. La mère des enfants a été arrêtée avec son compagnon hier dans le centre du pays. Elle avait donc abandonné ses 2 garçons dans une forêt, les yeux bandés, leur faisant croire à un jeu. La mère et le beau-père sont soupçonnés de délaissement de mineurs et de violence, et on en sait un peu plus désormais, Louise Adélaïde Boinard, sur le profil de cette mère de famille.
17: Elle s'appelle Marine, a 41 ans et habite Colmar depuis peu, selon le maire de la commune. Avant, elle était à Troyes, dans l'Aube, où elle exerçait comme sexologue, un métier qu'elle pratique toujours en libéral. Elle est d'ailleurs spécialisée dans le traitement du psychotraumatisme, des troubles développés pendant l'enfance et dans l'accompagnement des hommes. Très active sur les réseaux sociaux, dont LinkedIn, la quadragénaire vend une pratique centrée sur l'écoute, le bien-être émotionnel et l'introspection. Elle a écrit par exemple « La douceur est la clé de toute libération traumatique ». Une professionnelle très bien notée, de nombreux avis soulignent sa bienveillance et sa sensibilité. Marine, qui ne s'était jamais fait remarquer depuis son arrivée à Colmar, aucun signalement n'avait été effectué par la crèche ou l'école de ses enfants avant leur disparition.
9: Et vous retrouverez notamment sur ici.fr une vidéo de la boulangère portugaise qui a recueilli ses deux petits avant de prévenir la police avec son fils. Les conséquences de la guerre au Moyen-Orient sont régulièrement chiffrées en France et le ministère de l'économie nous apprend que la consommation de carburant a diminué de 14% pour ce mois de mai en un an. Pour soulager les Français les plus touchés par ces hausses, Sébastien Lecornu, vous le savez, a donc annoncé un nouveau paquet d'aide hier à hauteur de 710 millions d'euros. Les plus vulnérables sont les premiers ciblés. Mais on n'oublie pas la prolongation et l'augmentation du dispositif grand rouleur pour les travailleurs qui utilisent leur véhicule personnel pour aller au travail. Elle passe de 50 à 100 euros cette prime. Et en baie du Mont-Saint-Michel, à Cherhué, Romain Biteau a rencontré une salariée d'une poissonnerie bénéficiaire de cette aide. Bienvenue pour elle.
18: Christelle sort son téléphone, lance internet et une fois sur le site des aides au carburant.
19: Je vais mettre travailleur grand rouleur parce que je fais 43 km pour aller de chez moi jusqu'à mon travail.
18: 80 km aller-retour entre Saint-James et Cherhué. Son budget essence a explosé. Elle qui gagne seulement 1500 euros par mois.
19: Du coup, ça fait 72 euros par semaine à peu près. En un mois, je mets 3 pleins.
18: La future aide du gouvernement, une bouffée d'oxygène. Christelle va pouvoir faire plus de sorties avec ses deux enfants.
19: Aller à la piscine plus souvent, à l'aquarium de Saint-Malo, enfin des petites choses, des petites sorties qui sont payantes. Quoi.
18: Mais en attendant de toucher l'aide, la poissonnière chamboule son quotidien une semaine sur deux quand elle ne garde pas ses enfants. Elle dort chez des amis à Cherhué.
19: C'est pas du tout l'idéal du tout, c'est pas une solution hein, en soi, on va dire squatter. Hein.
18: Pas le choix et elle ne peut que compter sur cette aide. Sa patronne Cindy n'a pas les moyens de lui filer un coup de pouce.
20: Parce que bah, nous c'est pareil, les prix augmentent à cause du carburant. J'ai aussi mon véhicule moi pour aller chercher ma marchandise, et bah c'est pareil. Hein. Quand j'ai été faire le plein, j'ai dit waouh, on a pris une sacrée claque là. On est tous dans le même bateau en fait.
18: Christelle envisage même de déménager pour se rapprocher de la poissonnerie si l'aide du gouvernement ne lui permet pas de souffler un peu.
9: Une aide qui cible environ 3 millions de Français et qui s'ajoute à la revalorisation des indemnités de déplacement, notamment pour les aides à domicile et pour les agents publics. Enfin, les ZFE ne seront finalement pas enterrées. Le Conseil constitutionnel a annulé leur suppression, souhaitée par une majorité parlementaire et portée par la droite et par le RN. Les 43 zones à faible émission s'appliqueront donc de nouveau et c'est un motif de satisfaction pour les associations de santé et de protection de l'environnement.
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9: Un dôme de chaleur s'est glissé sur la France et nous accusons une sacrée hausse de température, 10 à 15 degrés supplémentaires en quelques heures, un blocage anticyclonique qui ensoleille tout le pays et qui devrait durer au moins jusqu'à mercredi, qui a plongé chacun d'entre nous dans un été précoce à l'image de ces étudiantes croisées dans un parc du Mans.
21: Tu prends un petit peu l'eau et le temps, le beau soleil. Ça fait du bien un petit peu avec les derniers jours qu'on a eu en plus. Là, ouais. C'est super agréable. Là, on a fait un petit pique-nique. Après séance un peu piscine et voilà. Là maintenant c'est sage.
22: Puis au moins on sort parce qu'on était vraiment bloqués chez nous. La pluie, la grêle en plus tout le temps, hein, ça fait du bien.
9: Avec nous dans Ma France et sur ici, Julien Lamouré, bonjour à vous.
23: Oui, bonjour.
9: Vous qui êtes monsieur ingénieur en gestion de risque météo pour Predict Service, qui est une filiale de Météo France. On a donc vécu un changement de temps drastique. En effet, peu ou pas de transition à vrai dire. Ça c'est la force d'un anticyclone.
23: Oui, tout à fait. En fait, on a au large du Portugal un corps dépressionnaire qui nous fait remonter de l'air chaud en provenance du sud. Et en plus, cet anticyclone qui est bloqué sur le nord du pays, là, qui fait qu'on a cette température chaude qui reste sur notre pays actuellement. Ouais,
9: avec ce dôme de chaleur, par définition, Julien Lamouré, on a comme un couvercle de chaud sur la France avec de jour comme de nuit des températures assez consistantes.
23: Oui, des températures qui sont surtout hautes pour la saison en fait. Hein, c'est le caractère précoce de ces montées de température qui est à souligner. On va dépasser allègrement les 30 degrés là ces prochaines heures et surtout en début de semaine prochaine, notamment sur le sud-ouest du pays. Donc oui, c'est bien ce dôme de chaleur qui fait que ces températures sont très fortes là sur notre territoire.
9: Le 30 mai dernier, en 2025, donc on dépassait les 30 degrés à Paris, les 37 degrés dans les Landes. Finalement, ce mois de mai nous habitue de plus en plus, diriez-vous, à ces variations ?
23: Eh oui, on a là typiquement un des effets du du dérèglement climatique, hein, avec des périodes de chaleur assez précoces, en tout cas beaucoup plus étalées dans le temps qu'elles ne l'étaient il y a encore quelques années, et très concentrées sur les deux mois d'été. Mm-hmm. Là, on se retrouve avec des saisons à composantes estivales et avec des températures estivales qui vont démarrer évidemment plus tôt et qui peuvent se terminer aussi plus tard post-été. Quoi.
9: C'est ça, vous le disiez, 30 degrés dans de nombreuses régions, 35 degrés dans le sud-ouest, et des Français qui ont posé leur lundi de Pentecôte et qui vont savourer ces trois jours exceptionnels de soleil, de chaleur. Sur le littoral, les baignades seront bienvenues et les campings font le plein, comme dans l'Yonne à Coulommières, vers Menton, où s'est rendu Clément Viron.
2: Casquette, lunettes de soleil, débardeur, à peine arrivé, Laurence fait déjà le plein de vitamine D.
3: On se croit dans un film camping, j'ai déjà sorti mon transat.
2: Et elle n'a même pas fini de monter sa tente.
3: Non, c'est génial, vous voyez, c'est pas des piquets compliqués, cette structure, voilà, toute seule, je monte ça en une demi-heure.
2: Et puis Laurence ne se prend pas la tête, le séjour est bien trop court.
3: Deux nuits, puis peut-être trois, je vais peut-être me laisser tenter.
2: Pas plus, parce qu'il va falloir retourner un jour ou l'autre en région parisienne et reprendre le travail. Mais Elisa, elle, n'en a pas très envie.
3: Ben non, quand on voit ce temps-là, non, on a envie que les vacances continuent.
2: Et Elisa n'est pas la seule à avoir eu l'idée de passer le week-end au bord de la Cure. Ça défile devant l'accueil.
3: On chôme pas.
2: Maryse et Pascal Cousin, les régisseurs de ce camping municipal, ont le sourire après un début de saison plutôt moyen.
5: On a eu beaucoup de pluie, donc ça a été assez calme.
6: On a eu beaucoup de désistements, on a eu même des annulations. Mais bon, je pense qu'on va se rattraper maintenant.
2: Il n'y a qu'à voir le tableau de réservation.
6: Hop, hop, hop. Là, il nous reste 1, 2, 3 terrains, 4 terrains.
2: Sur combien ?
6: Sur 44. Donc pour nous, c'est pas mal, c'est bien.
2: L'objectif maintenant, c'est d'afficher complet jusqu'au mois de septembre.
9: Notre invité Julien Lamouret, ingénieur en gestion des risques météo pour Prédic Service, est toujours avec nous. Julien, aucun signe de dégradation de la météo, de cette si belle météo dans les prochains jours. On va donc rester sur cette tendance.
23: Oui, en effet, on a au moins, alors sur les fortes températures, ça va perdurer au moins jusqu'à milieu de semaine prochaine. Et en ce qui concerne la météo au sens plus global, avec des possibles pluies, on n'en voit pas arriver tout de suite, hein, au moins jusqu'au week-end prochain. On est sur un temps qui est quand même relativement très sec. Donc on va avoir là ces prochains jours des journées à la fois chaudes et sèches sur une grande partie du pays.
9: Prédic Service, pour laquelle vous travaillez, c'est une filiale de Météo France, et votre rôle est important aussi au cœur de cette filiale, en lien avec les communes, en lien avec les collectivités locales. Quelle est votre mission du moment, par exemple, en ces fortes chaleurs et soleil annoncés pour ces communes ?
23: Alors le cœur de métier de Prédic, c'est vraiment de transcrire cette information météo en conséquence sur le territoire et en niveau d'action à engager, notamment par les collectivités. Et donc, en fait, notre travail est de surveiller un petit peu l'évolution de tous ces phénomènes. Et dès lors qu'on dépasse certains seuils, et ben, du coup, on va rentrer en contact, envoyer des avertissements opérationnels pour conseiller la mise en place d'actions qui vont être des actions plutôt par anticipation, hein, préventives. Et quand on parle d'épisodes de température un peu forte, ben, ça va être des actions de type se préparer à accueillir des personnes dans des endroits climatisés, mettre à disposition des stocks d'eau, etc., etc. Alors, on n'en est pas encore à ce stade de canicule, hein, je le précise. Là, on parle plutôt de vagues de chaleur.
9: Bien sûr.
23: Mais voilà, c'est le type d'action qu'on peut recommander auprès des collectivités dans ce genre de phénomène.
9: Et dont on parlera dans quelques secondes avec mon invité pour la Croix-Rouge française. Merci beaucoup, Julien Lamouret, pour Prédic Service, la filiale de Météo France, 13h15.
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9: Dans Ma France, alors que la condition des plus pauvres se dégrade encore, la solidarité nationale est un recours essentiel. Votre générosité en argent, mais aussi en temps pour venir au secours des plus démunis, est une des forces de notre pays. Et nous accompagnons avec grand bonheur et profondeur une grande opération avec ici, qui en témoigne encore. Ce sont les Journées nationales de la Croix-Rouge qui commencent demain. Notre guide et présidente de cette association historique, bonjour Caroline Cross.
24: Bonjour Andy.
9: Caroline, première femme à la tête de la Croix-Rouge française, mener ce grand paquebot, c'est un honneur, c'est aussi une mission, j'imagine, d'une grande intensité pour vous, intensité humaine.
24: C'est une grande mission humaine, vous le dites, mais c'est fait avec tellement de personnes autour de nous, puisque c'est 82 000 bénévoles, 18 000 salariés, 20 000 apprenants, donc c'est une belle association avec beaucoup de personnes qui donnent beaucoup de leur temps et beaucoup de leur cœur pour toutes les actions qu'on peut faire.
9: Vous êtes venu avec une tirelire qui, elle aussi, est devenue mythique et légendaire parce que demain commencent les journées nationales de la Croix-Rouge française et nous allons croiser dans tout le pays quasiment l'intégralité de ces 82 000 bénévoles que vous citiez.
24: Alors, bénévoles et salariés. Qui seront effectivement sur le terrain et qui seront au plus près de la population dans toutes les villes de France. Et donc, vous allez croiser effectivement cette tirelire avec derrière un visage, un sourire qui sera là.
9: Ouais, c'est une grande quête nationale. Dans l'héritage d'Henri Dunant qui l'a activée en 1934, elle a pris énormément d'ampleur cette quête. Elle est aujourd'hui très importante pour le fonctionnement de l'association.
24: Ah oui, elle est très importante. Elle est très, très importante pour les actions locales.
9: Oui.
24: Les actions locales, puisque l'argent que nous allons collecter revient au plus près du terrain, c'est-à-dire qu'elles vont rester, cet argent reste
9: dans les... Ça, c'est très important. Vous donnez, c'est en circuit court.
24: Hein. C'est en circuit court et ça va directement à l'unité locale la plus proche. Et effectivement utilisé au quotidien pour les personnes qui vivent autour de cette unité locale.
9: Ça, c'est beau de garder physiquement justement cette tirelire, cette approche, parce que vous le disiez, derrière la tirelire, il y a celles et ceux qui portent ces valeurs de la Croix-Rouge. C'est aussi l'occasion d'échanger là-dessus, ces journées nationales.
24: Ah bah c'est l'occasion d'un vrai lien avec les personnes que nous rencontrons. Et il y aura la tirelire, mais il y a aussi, parce que tout le monde aujourd'hui n'a moins de monnaie. Et donc, nous aurons aussi d'autres moyens un peu plus modernes de paiement, avec des terminaux de paiement électroniques qui permettront aussi d'utiliser la carte bleue et de donner les sommes que l'on souhaite.
9: Elle vous a rapporté combien cette grande cagnotte, cette grande quête nationale l'an passé par exemple?
24: Après, les volumes varient en fonction du nombre de personnes qu'il y a sur le terrain et aujourd'hui l'objectif c'est de faire toujours plus parce que quand on voit la précarité qui augmente partout, les besoins qui augmentent, on a besoin de plus, donc on va être encore plus nombreux pour avoir encore plus de possibilités d'aider.
9: C'est
24: plus
9: quoi
24: de
9: votre
24: personnes.
9: Objectif cette année?
24: Alors, on n'a pas d'objectif chiffre. En fait, on sait que nos besoins augmentent, donc on a motivé tout le monde pour être encore plus sur le terrain pour pouvoir faire mieux.
9: Mais ça se chiffre en millions d'euros.
24: Ah oui, après il faut, mais après on est là sur du don qui peut être de simplement 1 euro et qui compte, et chaque euro compte, et on n'est pas sur la collecte, là c'est vraiment le
9: don est derrière l'échange et la présentation de vos valeurs et de vos activités, on va en parler, mais concrètement ces dons, on peut en parler aussi, 4 euros c'est la distribution d'un panier repas complet, 20 euros c'est le financement de 100 couvertures de survie, 30 euros c'est la prise en charge médicale solidaire pour un bénéficiaire dans ce déploiement des journées nationales de la Croix-Rouge que vous lancez demain à Reims, Caroline Cross. Ce sont 7 jours d'entraide et de solidarité pour, vous le disiez, soutenir les actions de proximité. Quand on parle d'actions de proximité, de quoi parle-t-on pour la Croix-Rouge?
24: Alors, les actions de proximité, c'est ce qui vient en tête de tout le monde en premier, c'est l'aide alimentaire, tout ce qu'on peut faire, toutes nos épiceries sociales, nos aides alimentaires, on a les aides vestimentaires, on a aussi les maraudes, tous nos dispositifs de aller vers qui nous permettent d'aller au contact des populations qui ne viendraient pas forcément vers nous. Nous avons des relais bébés-parents, nous avons des actions en faveur des personnes isolées, les personnes âgées. Tout ça, ce sont des actions de proximité.
9: Et les actions de premier secours?
24: Et les actions de premier secours, bien sûr, avec les formations aux gestes qui sauvent. Et puis, notre présence sur un grand nombre d'événements aussi pour pouvoir porter secours.
9: Bien sûr. Est-ce que tous vos bénévoles et salariés sont formés au premier secours, justement?
24: Alors,
9: ça fait partie des exigences.
24: Ça fait partie des choses, de ce qu'on propose systématiquement à l'entrée pour pouvoir effectivement sauver des vies. Puisqu'on le sait que sauver des vies, c'est toujours c'est des vies qui sont autour de nous, des personnes qui sont la plupart du temps sur notre travail ou dans la famille ou des amis. C'est pas toujours l'accident de la route dont on parle qui fait peur, mais c'est souvent sauver des vies qui sont autour de nous. Donc on encourage tout le monde à être formé au premier secours et on sait qu'on a encore beaucoup de travail à faire.
9: Bertrand, qui réalise l'émission aujourd'hui, nous parlait d'une autre de notre réalisatrice, Élorie Roussillon, qui se balade avec un défibrillateur en permanence. Elle est bénévole pour la Croix-Rouge à Paris et elle nous indique que, elle sera demain, je crois, je ne me trompe pas, sur le parvis de la gare Montparnasse, avec l'unité du 15e, dans un village Croix-Rouge, où, avec d'autres bénévoles, elle se plaira à faire visiter des ambulances, elle prodiguera des formations gratuites, justement, aux gestes qui sauvent, avec une sensibilisation, justement, dès le plus jeune âge. Ce qui est formidable aussi avec ces journées nationales de la Croix-Rouge, c'est que vous embarquez la famille, Caroline Gross.
24: Ah ben, on embarque de zéro, parce que c'est un peu juste, mais effectivement, dès qu'un enfant est capable de prendre un appel téléphonique, voilà, rien que le fait d'alerter, c'est quelque chose d'important, donc c'est faisable à vraiment tout petit, et puis jusqu'à vraiment très tard dans la vie. En tout cas, se former au premier secours, c'est vraiment important, et comme cette jeune femme qui a son défibrillateur avec elle, puisqu'elle fait partie de notre expérimentation Premier Répondant, d'accord, où justement, c'est un volontaire Croix-Rouge qui est formé, qui est secouriste et qui a en permanence avec lui du matériel et notamment un défibrillateur pour pouvoir intervenir à la demande des secours publics pour pouvoir être le plus proche possible du terrain. Et nous, on est toujours dans l'idée d'être au plus proche du terrain et donc c'est important de développer ces activités. De mailler le territoire.
9: C'est magnifique, et c'est ça aussi le rôle de ces journées nationales de la Croix-Rouge que vous portez avec cette association Caroline Cross et dont nous sommes partenaires avec ici. On parlait des fortes chaleurs il y a quelques instants, et en plein centre-ville de Grenoble, les locaux de votre association de la Croix-Rouge offrent par exemple une salle climatisée aussi, ouverte à tous, particulièrement évidemment aux plus fragiles et aux plus isolés. Anna Bonne-Massou-Carrère a rencontré les bénévoles et leurs mains tendues.
0: Elle bourdonne dans un coin de la pièce et maintient la température à 24 degrés. Cette climatisation couplée au canapé et aux boissons gratuites, ça donne un air de café à l'accueil de jour.
1: C'est avant tout un lieu d'accueil et d'écoute. L'orientation vient ensuite.
0: Karine finit son thé, elle est bénévole depuis un an et demi.
1: Il y a plusieurs personnes qui viennent comme ça juste pour boire un café, comme tout à l'heure le monsieur que vous avez vu. Il est venu ici, il s'installe, on discute avec eux et au passage, vous avez besoin de vêtements ou quelque chose d'autre, comment on peut vous aider.
4: Mais après, il y a des personnes qui viennent juste pour se reposer quand ils sont de passage et ils nous le disent. Ah, j'étais de passage, j'étais fatiguée, je suis venue me reposer.
1: Et d'autres, au fil de la discussion, peuvent arriver avec un autre problème. Il faut prendre le temps.
0: Chaque jour, avec Najat, elle voit passer entre 10 et 15 personnes rue Kléber. Progressivement, l'accueil de jour et sa fraîcheur entrent dans les habitudes. Tiffaine Bourbon est la directrice locale de l'action sociale au sein de la Croix-Rouge.
7: Les samedis, on a majoritairement des habitués qui viennent. Un homme qui vient très régulièrement, qui rentre, qui nous dit bonjour, va se chercher son petit café tout seul, puis s'installe avec nous. Souvent, il y a d'autres habitués qui arrivent. Du coup, il y a d'autres échanges qui s'engagent aussi. Donc, c'est aussi le but de ce lieu-là.
0: Et pour parfaire son action à Grenoble, la Croix-Rouge espère pouvoir employer un travailleur social à la rentrée, afin de guider au mieux bénévoles et bénéficiaires.
9: Caroline Cross est avec nous, présidente de la Croix-Rouge française. Je trouve que ce reportage est assez beau et assez symbolique justement du lien social, de la réinsertion tout court aussi que permettent ces locaux, ces entités. Vous en avez un millier en France, par exemple.
24: Oui, on a plus de 1000 entités qui reçoivent du public et qui peuvent là aussi accueillir, et beaucoup accueillent les personnes qui sont isolées, les personnes en difficulté, et sont là pour les écouter, pour créer du lien tout simplement, et puis leur proposer l'aide dont ils ont besoin, et on évalue systématiquement un petit peu leurs besoins, soit sur de l'alimentaire, soit sur du vestimentaire, soit sur de l'accompagnement administratif aussi, parce que des gens sont dans la difficulté et ne peuvent pas faire le côté administratif. Donc, on est là pour eux.
9: Vous avez des programmes qui s'étoffent. Croix-Rouge Insertion, que vous évoquez par exemple. Croix-Rouge Santé Secours, on en a parlé. Croix-Rouge Habitat, également. Vous aidez au relogement, ou à l'aide au logement, en tout cas.
24: Alors, on aide dans nos évaluations. Après, on travaille beaucoup avec tout le réseau qui est autour de nous. On est dans un écosystème. Bien on sûr. A les assistantes sociales. Mm-hmm. On a tout un tas de personnes qui peuvent nous aider à effectivement retrouver des logements. Après, dans beaucoup de départements, on a ce qu'on appelle le SIAO. C'est les services qui orientent quand vous appelez et que vous n'avez pas de quoi vous loger. C'est des services qui permettent de répondre au téléphone et de trouver des solutions d'hébergement pour les gens qui en ont besoin. Donc ça, on en a un certain nombre en France pour pouvoir justement aider ces personnes qui ne peuvent pas être logées.
9: La Croix-Rouge, c'est l'aide au coin de la rue, vous le disiez, dans l'archi-proximité, et l'argent que vous donnerez pendant ces journées nationales avec cette tirelire sera alloué à des activités tout près de chez vous. Il y a aussi la Croix-Rouge dans son aide aux crises humanitaires, son aide plus urgente et internationale. Que demandez-vous aux bénévoles, aux salariés qui qui, en tout cas, aux bénévoles qui auraient envie de rejoindre ce mouvement, justement. Quelles sont pour vous les valeurs essentielles qui doivent guider ce choix ?
24: Après, je pense que la première valeur, c'est être avoir en tête que la Croix-Rouge fonctionne avec l'humanité en tête de pont. Et aujourd'hui, toute personne qui voudrait être bénévole à la Croix-Rouge, c'est qu'il a envie d'aider l'autre et il a envie d'être, j'allais dire, là aussi en proximité et de faire des choses pratiques et pas forcément, j'allais dire, uniquement théoriques. Et ce sont des gens qui, dès qu'on pousse la porte à la Croix-Rouge, c'est qu'on a envie d'aider l'autre. Donc, c'est ce qu'on attend de toute personne, et qu'on soit bénévole, salarié, on a ces principes, ces sept principes que nous avons à la Croix-Rouge avec l'humanité, l'impartialité, la neutralité. Enfin, je ne vais pas tous les citer, mais c'est un vrai engagement d'être à la Croix-Rouge.
9: Merci beaucoup Caroline Cross, et j'enjoins tous ceux qui nous écoutent à aller rencontrer justement dans ces villages Croix-Rouge, notamment à partir de demain, grand lancement à Reims de ces journées nationales de la Croix-Rouge. Ces bénévoles, 82 000 bénévoles, 18 000 salariés qui représentent, comme vous le faites, comme présidente, cette magnifique association historique. Merci beaucoup Caroline.
24: Merci
9: et ici une fois de plus, et honorée d'être partenaire de ce grand mouvement. Merci.
24: Merci.
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9: Et on se quitte avec votre rendez-vous anti-arnaque au quotidien, Aude Razo, avec cette auditrice qui vous a contacté, qui a été victime d'un faux banquier, Aude.
11: Oui, et son témoignage, c'est ce que je lui ai dit, est extrêmement précieux parce qu'il va nous permettre de décortiquer les méthodes des escrocs. L'arnaque au conseiller bancaire, attention, c'est toujours probablement la plus dévastatrice. Pour Céline, tout commence avec le SMS d'un faux livreur, pas un faux banquier, hein, notez bien. Un faux livreur lui dit que son colis ne rentre pas dans la boîte aux lettres. Céline clique pour reprogrammer sa livraison, ou en tout cas c'est ce qu'elle pense, et elle paye quelques euros pour ça. L'arnaque, la grosse arnaque, elle vient juste après, coup de fil en fin d'après-midi, c'est un conseiller du service des fraudes. L'homme dit à Céline qu'elle est victime de fraude, référence au texto du livreur sur lequel elle a cliqué. Il faut faire vite, dit-il, avant que les escrocs aient accès à son compte en banque. Sauf que l'escroc, c'est lui qui veut accéder au compte en banque de notre auditrice.
9: Oh, oui, mais comment fait-il pour accéder à son compte, justement ?
11: Alors, écoutez bien, c'est important, il demande à Céline d'ouvrir l'application de sa banque et de faire un partage d'écran. Ça veut dire que l'escroc, là, voit tout ce qui s'affiche sur le smartphone. Céline reçoit même un mail qui lui dit qu'elle est bien en ligne avec un conseiller appelé Pascal Runan et qui l'invite à, je cite, suivre scrupuleusement ses instructions. Je vous précise tout ça parce que on voit bien là à quel point l'arnaque est crédible. Céline me dit j'ai honte, je me sens ridicule, mais il n'y a pas à se sentir ridicule, et surtout notre auditrice a fini par avoir le bon réflexe. Elle a douté. Elle a dit à l'homme « Je trouve quand même tout ça un peu bizarre » et bim, le voilà qui lui raccroche au nez. Doutez toujours, c'est important, ça peut vous sauver.
9: Aude Razo, vos bons conseils à retrouver sur ici.fr. Merci chers auditeurs, vous retrouvez l'information locale, la proximité, la bonne humeur sur votre grand réseau ici. On se retrouve dans Ma France lundi à partir de 13h.
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15: Vous avez 3 jours pour voir le marché des tisserands de Varennes ce samedi, dimanche et lundi de Pentecôte. Sylvie Lemal, chargée de communication, nous en parle.
16: On va voir des démonstrations donc, de plusieurs techniques textiles, on va dire. Hein. Il va y avoir de la broderie d'art de Lunéville, de l'écoprint, de l'impression de feuilles sur textile. Il y aura également une démonstration de tissage sur un métier de table, du tissage de galons avec des techniques ancestrales. Le métier de tisserand est devenu vraiment un métier très très rare. Donc il y a très très peu de tisserands sur toute la France. C'est toujours intéressant de faire découvrir au public des savoir-faire qui malheureusement ont tendance à disparaître. Hein.
15: Une bonne raison pour aller voir le marché des tisserands de Varennes, c'est ce week-end de Pentecôte avec 3 jours, un concert également en soirée et des food trucks sur place.
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0: C'était ABBA avec Gimme Gimme Gimme. 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
0: Dans quelques minutes, on vous parlera de la Coupe du Monde. Et oui, à moins de quelques mois, ici Périgord continue de célébrer le foot amateur. Hommage aux petits verts de l'AS Saint-Germain-Chantérac. Petits par leur nombre de ses licenciés, il n'y a qu'une équipe, mais grande par ses valeurs. Portrait de Nolan, l'un des benjamins de l'équipe, un garçon qui s'est mis au foot sur le tard. Et même si les victoires se font rares, il progresse et prend du plaisir. On le découvre dans quelques minutes. Après Simple Minds, Don't You Forget About Me, et le grand retour de Zazie aujourd'hui avec sa toute nouvelle chanson, Peu Importe.

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1: Bonjour, je m'appelle Nolan et je suis joueur à la

0: ce Saint-Germain-Chantérac depuis 2024.
1: Bonjour Nolan, qu'est-ce qui vous a fait jouer dans ce petit club, cette entente entre Saint-Germain-du-Salambre et Chantérac?
0: Moi, je voulais jouer au football, mais entre amis dans un petit club, sans prise de tête, avec de la bonne humeur. Et étonnamment, moi j'étais plus destiné à jouer au rugby parce que j'ai des parents qui sont originaires du Sud-Ouest. Mais en regardant la télé ou les réseaux sociaux, je me suis tourné vers le foot.
1: Vous cherchiez un petit club qui accorde de l'importance justement à l'esprit d'équipe, à la convivialité. Est-ce que vous l'avez trouvé ici dans ce club?
0: Oui, j'ai trouvé beaucoup de choses. J'ai aussi trouvé des nouvelles personnes avec qui bien m'entendre, même si on n'a pas le même âge.
1: Si je vous demande votre plus beau match avec justement le maillot vert de Saint-Germain-Chantérac, est-ce que vous avez un souvenir précis depuis 2024?
0: Depuis 2024, j'ai eu une première année difficile car je commençais à peine le foot, donc je n'étais pas souvent retenu pour les matchs. Mais si je devais dire un match comme ça, je dirais face à l'Aiguac de Loche cette saison, car là je me suis senti plus à l'aise et personnellement j'étais fier de moi.
1: Sur le terrain, vous jouez ailier droit, donc plutôt en attaque. Quel type de joueur vous êtes?
0: Je pense que je suis plus rapide car je ne pense pas avoir énormément de technique.
1: Donc c'est la vitesse?
0: Oui, je pense.
1: En District 4, un joueur de 18 ans, ça peut mettre vite à l'amende un senior de 50.
0: Oh oui, ça je pense.
1: Votre pire souvenir?
0: Je pense, oui, le 15-0 face à la Tueur, oui. Oui, c'était un match où il faisait très très chaud et il n'y avait pas grand-chose à faire, quoi.
1: Alors, vous êtes à un âge où potentiellement on démarre des études ou une activité professionnelle?
0: Pour l'instant, j'arrive à joindre les deux bouts entre mes études et le football. J'ai la chance de faire mes études à Périgueux. Bon, bien sûr, il faut faire des sacrifices, mais j'arrive à bien gérer les deux.
1: Faites des études dans quoi?
0: Dans la maintenance des véhicules, okay. En mécanique.
1: Quand vous dites à vos collègues que vous jouez pour les couleurs de Saint-Germain-Chantérac, ils disent c'est où, non?
0: Y en a certains qui connaissent pas et d'autres qui connaissent un peu mieux. Et des fois, je reçois quelques remarques par rapport aux résultats.
1: Ça chambre?
0: De temps en temps, oui.
1: Comment on fête une victoire à Chantérac? Même si je sais que cette année, il n'y en a peut-être pas eu beaucoup. Comment on fête une victoire?
0: Alors moi, en 2 ans, j'en ai connu qu'une seule. C'était en décembre 2024. Et je me rappelle, il n'y avait qu'un seul chant que beaucoup d'équipes reprennent. Et il y a un chant qui est spécial lié à Saint-Germain, mais je ne l'ai plus en tête.
1: Merci beaucoup, Nolan.
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0: Jack and Carla avec La Recette. Vous écoutez ici Périgord, on aura les Bronx Kibitz qui arrivent, Small Town Boy. Juste avant de faire le point sur l'actualité, le journal de 14h.
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1: Et il est tout juste 14h, vous écoutez la première radio de Dordogne. Bon après-midi. Le 90 secondes, les infos en français partout dans le monde avec Benjamin Mathieu.
2: La fête du sport ce soir avec la finale de la Coupe de France entre Lens et Nice au Stade de France. Fête déjà ternie hier soir avec des affrontements entre supporters ultra niçois et parisiens qui ont fait plusieurs blessés, dont un grièvement. 65 personnes ont été placées en garde à vue. Je suis scandalisé par la violence des faits. Des mesures fermes seront prises, réagit Marina Ferrari, la ministre des Sports. La préfecture de police de Paris annonce de son côté un déploiement d'un dispositif de sécurité adapté dans toute l'agglomération parisienne avec des contrôles dans les gares. À noter que les parents de Christophe Glaise, notre confrère journaliste emprisonné en Algérie depuis près d'un an, donneront le coup d'envoi du match à 21h. Il y a aussi du rugby ce soir, il faudra choisir avec la finale de Challenge Cup, la petite coupe d'Europe entre Montpellier et Ulster. Ça se joue à Bilbao en Espagne. Un nouveau candidat à la présidentielle, Gabriel Attal, officialise ses ambitions dans l'Aveyron, dans le village de Mur de Barèze. L'ancien plus jeune Premier ministre de France porte donc candidat pour faire de la France le pays de l'avenir, dit le désormais candidat de 37 ans. En ce long week-end de Pentecôte, le réseau Gîtes de France enregistre un taux d'occupation de 78%, un taux équivalent à celui de l'an dernier, malgré donc la hausse des prix du carburant. Et puis le parc d'attractions Le Puy du Fou, créé par Philippe de Villiers, a proposé de rénover et d'exploiter le château de Chambord. Le géo des châteaux de la Loire cherche des fonds pour réhabiliter son aile François 1er qui menace de s'effondrer. Le ministère de la Culture n'a pas donné suite.
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1: On fait le point ensemble sur le temps en Dordogne avec, vous l'avez vu cet après-midi, des températures extrêmement chaudes. On est à 32 degrés sur Périgueux, 31 à Sarlat, Bergerac, un peu partout en fait sur le département. Pour ce soir et cette nuit, Météo France qui nous annonce des températures assez hautes. On sera quand même à 15 degrés dans la nuit de ce vendredi à samedi. Et puis pour demain justement, samedi, on retrouvera à nouveau ces températures, à savoir 30 degrés en moyenne partout sur le département. Pas de pluie à l'horizon, mais un gros ciel bleu et du soleil également. Température, je vous le disais, donc extrêmement chaude pour demain après-midi, mais également pour dimanche, un week-end ensoleillé sous le soleil prévu par Météo France.

0: Eye of the Tiger avec Survivor. 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
0: Et on compte sur vous parce que c'est le dernier jour pour soutenir le gouffre de Proumessac dans l'émission Le Monument Préféré des Français. On peut voter pour cette grotte illuminée en Périgord noir sur le site de France Télévisions. C'est jusqu'à ce soir. Il fait face au terme de Chassenon en Charente et le gagnant sera qualifié pour la grande finale présentée par Stéphane Bern. Vous avez évidemment toutes les infos hein, sur notre site internet ici.fr et sur l'application ici. On compte sur vous donc pour soutenir le gouffre de Proumessac. En attendant, je propose de le faire en musique. Avec Négresse Verte, Gauvin Serre et Jean-Jacques Goldman, puisque tu pars.
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3: 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C'était quand même mieux avant.
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1: La 22e édition de la Nuit Européenne des Musées est organisée chaque année par le ministère de la Culture en Dordogne. Périgueux participe à cet événement culturel incontournable. Cette année encore, deux sites majeurs ouvrent gratuitement leurs portes en nocturne. Le musée Vézuna, le célèbre site gallo-romain, et le musée d'art et d'archéologie du Périgord, le fameux MAP. Ce dernier propose un parcours artistique à travers les siècles. Vous pourrez y voir des tableaux, des sculptures, des objets d'art et des expositions temporaires. C'est à voir dans une ambiance intimiste et surprenante. En bonus, le samedi, il y aura du théâtre avec la compagnie Lilo, de la danse avec Amélie Vier et une ambiance musicale. Cet événement est gratuit et c'est en soirée demain samedi. Dans un autre domaine et dans le cadre des 50 ans de la jeunesse musicale trélissacoise, une exposition de peinture de Francis Magie vous attend au foyer socioculturel de Trélissac. C'est à partir d'aujourd'hui, 18h30 et pour plusieurs jours.
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0: La grosse voix de Barry White, Can't Get Enough of Your Love, Babe. On continue avec Alain Chamfort, Renaud, la mère à Titi. Et on aura Dream As One juste avant de retrouver les informations de 15h avec Miley Cyrus.
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1: Il est 15h, vous écoutez Ici Périgord. Bon après-midi. Le 90 secondes, les infos en France et partout dans le monde avec Benjamin Mathieu.
2: Une honte pour l'image du football et du supporterisme. La réaction de la ministre des Sports, Marina Ferrari, après des affrontements hier soir à Paris entre supporters ultra, notamment niçois, qui ont fait 6 blessés, dont un grave. Un service de sécurité important sera déployé ce soir aux abords du Stade de France pour la finale de la Coupe de France entre Nice et Lens. Une course-poursuite entre passeurs, migrants et policiers la nuit dernière à Abbeville, dans la Somme. La voiture poursuivie s'est encastrée dans la façade d'une maison. Il y a 8 blessés, dont 2 nouveau-nés, rapporte ici Picardie. L'emblématique verrerie Duralex n'est pas sortie d'affaire. Un an après son sauvetage, l'entreprise de la chapelle Saint-Mémin près d'Orléans fait l'objet d'un audit. Celui-ci pointe des erreurs de gestion. Un redressement judiciaire n'est pas à exclure. Les surveillants des collèges et lycées appelés à la grève partout en France le 2 juin prochain. L'intersyndicale estime que le gouvernement ne fait rien pour qu'ils puissent travailler dans des conditions acceptables et décentes et réclame notamment des créations de postes. J'aime passionnément la France et j'aime profondément les Français. C'est avec ces mots que l'ancien Premier ministre macroniste Gabriel Attal annonce aujourd'hui sa candidature à l'élection présidentielle de 2027. La secrétaire générale de la CGT demande la réouverture des négociations salariales. Selon Sophie Binet, la réévaluation automatique du SMIC tous les 1er juin placera 80% des branches professionnelles avec des minima inférieurs au salaire minimum. Et puis cette étude pour terminer, selon des chercheurs français, les vaches sont capables de distinguer des personnes qui leur sont familières. Pas si vache, finalement.
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1: Et on fait le point sur le temps ici en Dordogne, avec du soleil hein, toute la journée, vous l'avez vu, ce sera encore le cas pour cette fin de journée et ce week-end. Hein, on est autour de là des 32 degrés en moyenne partout sur le département, Périgueux, Sarlat, Bergerac, Nontron ou encore Aubugue. Pour ce week-end, ce sera identique, du soleil partout sur le département, samedi et dimanche, et des températures qui avoisineront samedi après-midi et dimanche après-midi les 30-32 degrés en moyenne sur la Dordogne. C'est ce que nous annonce en tout cas Météo France.
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0: Come back and stay, c'était Paul Young. Bienvenue, vous écoutez ici Périgord.
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0: Et on passe l'après-midi ensemble à profiter de la playlist d'ici Périgord, comme Joe Dassin, Patrick Fiori ou encore Pierre Bachelet. Puis on voulait vous remercier également puisque vous êtes 200 000 sur notre page Facebook, la page Facebook d'ici Périgord. Alors si vous ne faites pas partie justement des 200 000 à nous suivre, n'hésitez pas à venir nous faire un petit coucou et à liker la page. On vous met tous les jours des infos ici de nos communes, Périgueux, Sarlat, Bergerac, de toute la Dordogne. Et également, on vous partage des infos intéressantes, rigolotes, qui se passent dans notre département. Merci beaucoup d'avoir rejoint la page ici Périgord. On continue en musique, je vous le disais, avec pour démarrer Joe Dassin et Il était une fois nous deux.
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0: Propaganda, vous écoutez ici Périgord, Maxime Le Forestier qui arrive et les Enfoirés avec l'île au trésor. Et puis ce sera presque 16h, le temps de faire un point sur l'actualité avec le 90 secondes.
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1: Il est tout juste 16h, vous écoutez Ici Périgord. Benjamin Mathieu pour le 90 secondes, les infos en France et partout dans le monde.
2: Circulation très difficile en ce vendredi début du week-end de Pentecôte. Bison futé, voie rouge dans le sens des départs partout en France. On comptabilise déjà 553 km d'embouteillage. Parmi les axes les plus encombrés, la 2 dans le Nord, la 86 en Ile-de-France et la 7 dans le Rhône. La présidente de l'Assemblée nationale, Yaël Braun-Pivet, saisit le déontologue de l'Assemblée concernant le député Charles Alloncle. Le rapporteur de la commission d'enquête sur l'audiovisuel est suspecté d'embaucher sa compagne collaboratrice parlementaire, ce qui est interdit depuis 2017 et l'affaire Fillon. C'est le magazine Paris Match qui a vendu la mèche. La création dès cette année d'une brigade portuaire des douanes à Dunkerque dans le Nord, une annonce du ministre des Comptes Publics. David Amiel souhaite ainsi mieux lutter contre l'importation illégale de drogue. Dunkerque est l'un des principales portes d'entrée de la cocaïne en France. En 2015, l'hélicoptère d'une production de télé de TF1 s'écrase en Argentine, on s'en rappelle. Il fait 10 morts, notamment la navigatrice Florence Artaud, le boxeur Alexis Bastine et la nageuse Camille Muffa. Trois des producteurs de l'époque ainsi que la société de production vont être jugés en correctionnel à Paris pour homicide involontaire. 11 ans après les faits, on l'apprend aujourd'hui. Des steaks hachés pur bœuf surgelé de la marque Carrefour Extra, rappelés partout en France, en cause une suspicion de présence de petits morceaux métalliques. Et puis une finale de Coupe de France sous haute tension ce soir au Stade de France à 21h entre Lens et Nîmes et Nice. Hier soir, des ultras niçois se sont violemment affrontés. Il y a 6 blessés dont un grave. La préfecture de police annonce un dispositif de sécurité adapté.
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1: Il a fait beau et il a fait chaud aujourd'hui en Dordogne. Eh oui, 32 degrés en moyenne partout sur le département. Ce sera comme ça pour demain, samedi, mais également pour dimanche, un week-end ensoleillé avec donc du soleil partout sur le département et des températures qui avoisineront les 32 degrés sur Sarlat, sur Périgueux. 32 degrés attendus à Nontron ou encore au Bugue. Température donc plutôt agréable, estival et à faire très chaud. On profitera donc du soleil ce samedi et ce dimanche.
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0: C'était Amir avec Alain Parfait. Vous écoutez ici Périgord, bienvenue.
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0: Et comme toutes les après-midi, on retrouvera l'humour en tube aux côtés de Fred Ballard qui pose des questions du quotidien à des humoristes que vous connaissez forcément. Ça arrive dans le prochain quart d'heure. Avant ça, on va faire un petit tour en Périgord vert. On est aux côtés de Laurent Labadie. Bonjour.
3: Adio.
0: Pour découvrir justement avec vous le Périgord vert et surtout nous en parler en occitan.
4: Pourquoi appeler la région nord de notre département le Périgord vert? Figurez-vous que le vert nous vient de la nature. La couleur verte vient de la nature, de la végétation abondante dans cette partie du Périgord et assez pleine. Les rivières y abreuvent de nombreuses forêts, comme c'est le cas dans le parc naturel régional Périgord-Limousin. Jouchabia, Coqui, vous le saviez ça? On y est entouré d'eau, dans le ciel, sur le sol. On comprend pourquoi ce territoire est si vert. Ne dit-on pas que Brantôme est la Venise du Périgord? C'est l'écrivain Jules Verne, au XIXe siècle, qui aurait popularisé cette appellation Périgord vert. À la différence du Périgord noir, où on y parle l'occitan languedocien, nous rapprochant géographiquement du Languedoc, en Périgord vert, nous parlons l'occitan limousin, nous rapprochant géographiquement de la région limousine. En dixia, brave monde!
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0: Listen to your hearts, c'était Roxette. On aura Mylène Farmer, Christophe Maé et Jeanne Mas là qui arrivent dans le prochain quart d'heure avec Johnny Johnny, La Lune ou encore Désenchanté.
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1: Le mois de juin s'annonce chargé en collecte de sang sur le département et votre don est plus que jamais le bienvenu. Alors attention, hein, toutes les collectes se font désormais sur rendez-vous à prendre sur le site de dondesang.efs.santé.fr. Et voici les prochaines dates. Le lundi, déjà pour démarrer à Coulounieix-Chamiers, à la salle Gérard Philippe de 15h à 19h. Le mercredi à Saint-Cyprien, salle des fêtes du Grand Foyer. Le vendredi à Cornillac, on est le 5, hein, salle des fêtes de 15h à 18h30. Et le jeudi 11 à Tocane-Saint-Anne. Salle des fêtes de 15h30 à 19h. Deux dates à retenir tout particulièrement, c'est le mercredi 10 juin, la journée mondiale des donneurs de sang, célébrée à Périgueux au théâtre Esplanade Badinter de 9h à 15h avec des animations et des ambiances festives. Et le samedi 14 juin, même esprit, au Bugue, salle des fêtes Eugène Leroy de 9h à 14h. Tous ces rendez-vous, ils se font sur le site internet Don de Sang EFS.

0: reconnu à l'écoute d'Issy Périgord. C'est le moment de retrouver l'humour en tube aux côtés de Fred Ballard.
1: C'est des gens, ils se réveillent le matin, ils se disent « Oui, 42 km, oui, c'est une bonne idée, oui. » Moi, tu m'appelles, tu me dis 42 km, peu importe le véhicule, hein, je raccroche.
2: Oui, c'est vrai que dit comme ça, le mot marathon perd un petit peu de sa superbe hein, quand on n'est pas fan des déplacements en général et surtout le week-end. Se taper 42 km sans escale un dimanche matin, ça relève de la punition pour Romain Frécinet.
1: 42 km pour finir dans la même ville. Moi, si je fais 42 km, il faut que le paysage, il ait changé. Sinon, comment j'explique à mon corps pourquoi on est fatigué? Il va me dire, on était là tout à l'heure. Hein. Je lui dis quoi, moi? Oui, mais le dossard, il est stylé, à vous.
2: Oui, bon, définitivement, la tête de Romain Frécinet est taillée pour le rire, mais pas pour courir. Hein. Il n'est pas le seul dans ce cas-là. Bien avant lui, Raymond Devos avait questionné les organisateurs de marathon sur l'aptitude de certains participants.
3: J'en vois un qui marche, là. C'est un contestataire. Il en avait assez de toujours courir comme un fou, alors il a organisé une marche de protestation. Il m'a dit, dites donc, il n'a pas l'air d'être suivi. Il me dit, si, mais comme tous ceux qui le suivent court, il est dépassé.
2: Voilà, bah, si l'humour absurde s'en mêle, on n'est pas prêt de franchir la ligne d'arrivée. Mais bon, l'important, c'est de participer. Et tant qu'on se tape des barres, peu importe le dossard.
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0: Un groupe iconique, orchestral, Man of in the Dark, avec Souvenir. Juste avant de retrouver les informations de 17h, je vous propose Florent Pagny, La dernière chanson du monde, et Cargo, évidemment, Axel Bauer.
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0: Et vous avez reconnu Axel Bauer avec Cargo. 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
0: Et il est tout juste 17h. Bel après-midi à l'écoute d'Ici Périgord. On fait le point sur l'actualité avec les informations. Marie-Astrid Guégan.
2: La départementale 6089 est complètement coupée à Thenon en ce moment à cause d'une alerte à la bombe au collège Suzanne Lacor. Les 300 élèves et personnels ont été évacués. Un élève expulsé temporairement a menacé de faire exploser son établissement. Il l'a écrit dans un SMS envoyé à l'un de ses copains. Selon les informations d'Issy Périgord, ce jeune a été arrêté. Il a reconnu que c'était une blague, mais les gendarmes doivent malgré tout vérifier qu'il n'y a aucun danger. C'est pour ça que la route est coupée. Une adolescente de 12 ans a été renversée par une voiture cet après-midi à Périgueux, sur le boulevard Bertrand de Borne. Selon les premiers éléments, la conductrice d'une Renault roulait doucement, mais elle n'a pas vu la jeune fille traverser au passage piéton. La victime est blessée au genou et à la cheville. Les pompiers l'ont conduite au centre médical de soins immédiats de Périgueux. La maire de Boulazac demande à son tour l'annulation du concert de Patrick Bruel au Palio. Comme les 5 associations féministes dont on vous parlait sur Ici Périgord ce matin, Fanny Castagnède dénonce le comportement irrespectueux du chanteur qui est visé par 10 plaintes pour viol et agression sexuelle. La maire annonce qu'elle va écrire à l'artiste pour lui demander d'annuler sa tournée. Près de 3/4 des places ont été vendues pour le concert de Patrick Bruel au Palio en novembre prochain. Un homme de 21 ans vient d'être condamné à 1 an de prison ferme pour vol de voiture et vente d'armes. Il a notamment volé un C-15 avec un fusil de chasse et des couteaux de boucher à l'intérieur. Il a aussi dérobé une Dacia Logan à Saint-Médard-d'Exideuil qu'il a revendu pour s'acheter de la cocaïne. Il était en prison depuis son arrestation. Il va y rester. On ne peut pas se rendre directement aux urgences de Sarlat jusqu'à dimanche matin parce qu'il manque un médecin. L'accueil est régulé par le SAMU. Il faut d'abord passer par un appel au 15. Le Boulazac Basket Dordogne bat encore son record d'affluence. 4922 spectateurs en moyenne sont venus soutenir les joueurs du BBD pour leur retour en Pro A cette saison. Ils sont 6e des équipes de Betclic en termes d'affluence avec l'un des meilleurs taux de remplissage, 97%.
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0: Ouais, c'est bien résumé. Hein. 33 degrés là actuellement à 17h02 sur Périgueux, 32 à Ribérac, à Tourterac ou encore à Montignac. Et ce sera comme ça samedi et dimanche pour un week-end ensoleillé. Dans la matinée demain, on retrouvera 25 degrés un peu partout sur le département. 32 l'après-midi, un peu comme aujourd'hui, donc à Ribérac, à Montpon-Ménestérol, l'Allinde ou encore au Bugue. Et pour dimanche, à nouveau du soleil, pas de nuages à l'horizon et des températures de 33 degrés l'après-midi. On fait un point également sur vos conditions de circulation. Vous nous appelez à tout moment hein, au 05 53 53 82 82. On vous rappelle que la 6089 est complètement coupée à la circulation à Thenon suite à une alerte à la bombe hein, au collège. Soyez prudents sur ce secteur puisque ça va être compliqué en termes de circulation. C'est la 6089, la départementale, qui est coupée actuellement.
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0: Il y a son biopic qui est au cinéma. Il arrive d'ailleurs dans le réseau Ciné Passion, notamment à Thiviers. On en parlera à 17h30 aux côtés de Manon, hein, qui travaille au cinéma de Thiviers dans le réseau Ciné Passion. Je parle du roi de la pop, Michael Jackson. Je vous propose justement d'écouter un de ses titres les plus connus, Black or White, pour vous accompagner en cette fin d'après-midi, 17h03.

0: Black or White, Michael Jackson, à 17h06. Vous écoutez ici Périgord.
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0: Et on vous parlait il y a quelques minutes de la départementale 689 qui était coupée à la circulation à Thenon. Ça y est, c'est réouvert. Vous pouvez circuler normalement sur ce secteur. Dans les prochaines minutes, on vous emmène à tester ensemble une journée un petit peu spécifique. On vous en parle dans le prochain quart d'heure. On va essayer de manger sans gluten parce que oui, c'est compliqué pour certains. On en parle dans quelques minutes ensemble. Et puis on vous emmènera également découvrir l'actualité musicale à ne pas manquer aux côtés d'Émilie Mazoyer tous les soirs avec nous avant de la retrouver à partir de 20h jusqu'à 21h.
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0: 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Le grand retour de Zazie aujourd'hui avec cette chanson qui vient de sortir. Zazie et son titre Peu importe, à l'antenne d'ici Périgord.
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0: Le 18 mai, c'est la journée mondiale de la maladie cœliaque. Alors si vous n'avez jamais entendu ce mot ou que ça ne vous dit rien, c'est une intolérance au gluten. Le gluten, c'est une protéine qu'on trouve dans le blé, l'orge et le seigle. Et cette intolérance-là, c'est pas une allergie passagère ou un mode alimentaire. C'est vraiment une maladie chronique, à vie, qui touche environ un Français sur 100. Ce qui veut dire que parmi vos proches, il y en a probablement un. Alors moi, c'est pas le cas, mais j'ai une amie qui, pour le coup, est intolérante au gluten et doit donc adapter son alimentation. J'ai voulu comprendre justement ce que ça représentait. Alors j'ai tenté une semaine entière sans gluten. Et première journée, le petit déjeuner. Du pain, et bien sans gluten. Si vous n'en avez jamais mangé, imaginez quelque chose qui ressemble visuellement à du pain, qui en a à peu près la couleur et l'odeur, mais la texture, c'est pas du tout la même. Et le goût non plus. Alors c'est pas mauvais, mais c'est quand même très différent. Et quand c'est différent à chaque repas, on comprend assez vite pourquoi les personnes qui y sont contraintes vivent parfois ce régime comme un deuil. Le deuil d'une baguette fraîche, d'une tarte aux noix comme on en fait en Périgord, d'un simple sandwich pris sur le pouce. La vraie difficulté, c'est surtout l'extérieur. Au restaurant, chez des amis, devoir demander, expliquer, vérifier. La sauce soja contient du gluten, la plupart des plats en sauce aussi, notamment si la farine a servi à lier le tout. Certaines charcuteries, même certaines chips, possèdent du gluten. On passe son temps à lire, à questionner, parfois à renoncer simplement parce que c'est trop compliqué de vérifier. Ce que cette semaine m'a appris, c'est qu'on mesure pas ce que ça représente jusqu'à ce qu'on essaie soi-même. On a tendance à penser que c'est un détail, une contrainte de confort. Mais c'est pas un détail, c'est le quotidien de près de 600 000 Français. Et la prochaine fois que quelqu'un à ma table me dit qu'il ne veut pas manger de gluten, je ne prendrai plus ça à la légère, parce que c'est très compliqué. 17h12, on continue avec Chagrin d'amour. Chacun fait ce qui lui plaît. 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Et dans quelques minutes, c'est Émilie Mazoyer qui sera avec nous pour nous parler de toute l'actualité musicale à ne pas manquer.
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0: Chagrin d'amour avec ce classique, chacun fait ce qui lui plaît. Il est 17h16, vous écoutez la première radio de Dordogne.
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0: Lost Control, Teddy Swims, dans votre playlist, ici Périgord, 17h21, c'est le moment de retrouver Émilie Mazoyer, toujours pour parler musique, avant de la retrouver à partir de 20h jusqu'à 21h. On vérifie ensemble si vous êtes au courant de toute l'actualité musicale du moment. Coucou Émilie.
1: Salut tout le monde. Émilie au rapport pour votre dose quotidienne d'actualité musicale. Écoutons Charles Aznavour en ce 22 mai, jour anniversaire de sa naissance, il y a 102 ans. Oh.

L'occasion de vous rappeler que Monsieur Aznavour, l'excellent film biographique signé Grand Corps Malade, avec Tahar Rahim dans le rôle titre, est disponible sur Netflix. Youpi, le voici, le nouveau Zazie.

avait déjà senti sur son album Air en 2023 que Zazie avait envie de prendre de la hauteur, de s'éloigner des petits tracas pour se concentrer sur les belles choses de la vie, le début de la sagesse en quelque sorte. Et bien c'est ce qui se dégage aussi de cette nouvelle chanson, Peu importe, une philosophie qui, si on la suit, peut nous épargner quelques colères stériles. Merci Zazie et à la semaine prochaine. Zazie sera l'invitée d'ici, dans Décibels, mardi à 20h. Et un petit plateau télé, tiens, ça vous dit ? C'est dimanche à 20h sur Arte.

0: présente La naissance d'une diva. C'est un beau documentaire français qui raconte le parcours incroyable de Barbara Streisand. Son enfance difficile, hein, c'était le vilain petit canard de la famille à Brooklyn. Son ascension fulgurante dans la musique, dans le cinéma, les 150 millions de disques vendus, les Oscars. Dingue, tout est dingue dans la vie de Barbara Streisand. À découvrir dimanche soir à 20h sur Arte. Les trois concerts anniversaires des 50 ans de carrière de Renaud ont été un succès. Le Zénith de Paris plein à craquer, une liste d'invités folle. Julien Clerc, Francis Cabrel, Alain Souchon, Nicolas Sirkis, Jean-Louis Aubert. Et Renaud en pleine forme, debout, il chantait comme il pouvait, évidemment. Mais en tout cas, il a participé à tout. Et c'était tellement bien qu'il a décidé de diffuser le spectacle, qui avait été filmé au cas où, à la télé, à la rentrée de septembre. Ça sera sur France 4.
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Émilie Mazoyer que vous retrouvez ce soir à 20h jusqu'à 21h. On continue avec la playlist ici Périgord avant de vous parler du marché des tisserands à Varennes. Ça c'est France Gall, LALA.

0: C'est pas nouveau, au contraire, c'est un grand classique. France Gall avec Ella Ella dans la playlist Ici Périgord. 17h29, on vous emmène découvrir le marché des tisserands.
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0: Il y a le marché des tisserands de Varennes. Vous avez 3 jours pour en profiter, ce samedi, dimanche et ce lundi de Pentecôte. Sylvie Lemal, chargée de communication, nous en parle.
2: On va voir des démonstrations donc de plusieurs techniques textiles, on va dire. Hein. Il va y avoir de la broderie d'art de Lunéville, de l'écoprint, de l'impression de feuilles sur textile. Il y aura également une démonstration de tissage sur un métier de table, du tissage de galons avec des techniques ancestrales. Le métier de tisserand est devenu vraiment un métier très très rare. Donc il y a très très peu de tisserands sur toute la France. C'est toujours intéressant de faire découvrir au public des savoir-faire qui malheureusement ont tendance à disparaître.
0: Hein. Une bonne raison pour aller voir le marché des tisserands de Varennes ce week-end de Pentecôte durant ces 3 jours avec en plus des concerts en soirée et des food trucks sur place.
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0: Il est tout juste 17h30. Dans les prochaines minutes, on vous emmène au cinéma. On ira avec Manon sur le secteur de Thiviers, dans le réseau Cinépassion, pour découvrir les différents films en ce moment à l'affiche, avec des événements également à découvrir au cinéma. Et puis on vous offrira évidemment vos 2 invitations pour aller profiter de n'importe quel film en ce moment à l'affiche du réseau Cinépassion.

0: Everybody's Changing avec Keane dans la playlist ici Périgord, 17h33. On continue de vous accompagner tout au long de cet après-midi.
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0: Et c'est le moment, comme toutes les fins d'après-midi, de partir au cinéma. On va à Thiviers cette fois-ci pour retrouver Manon. Bonsoir.
3: Bonsoir Théo.
0: Pour évoquer les différents événements qu'on peut retrouver chez vous. Et on démarre avec un peu le film du moment, le film sur Michael Jackson.
3: Oui, il débarque enfin au cinéma de Thiviers, donc le biopic musical Michael. C'est réalisé par Antoine Fuqua, qui a notamment réalisé la trilogie Equalizer. Donc on peut s'attendre à un film qui envoie. L'intelligence de la mise en scène, c'est que le réalisateur, il laisse vraiment la place aux chansons, aux chorégraphies, vraiment aux moments musicaux. Et donc voilà, c'est vraiment comme si c'était un film live, quoi. On a vraiment les personnages de Michael que je pense les spectateurs veulent revoir sur grand écran. Donc voilà, c'est une jolie réussite de ce côté-là. Et en effet, donc on a le film en ce moment et jusqu'au 30 mai. Et vous pouvez le découvrir à la fois en français ou en version originale sous-titrée français.
0: Oui, donc il y a vraiment les deux choix. On peut profiter sur place. En plus, je crois que l'acteur de Michael Jackson, il est de la famille. Hein. C'est le neveu de Michael Jackson.
3: Exactement, donc c'est sûr que la ressemblance est là.
0: Donc ça marche forcément. Il y a d'autres choses à découvrir aussi au cinéma de Thiviers, en tout cas dans les prochains jours, avec différents événements qui vont arriver.
3: Oui, et bien notamment on vous attend demain, puisqu'on fait, alors c'est la première fois qu'on le fait au cinéma de Thiviers, une retransmission théâtrale, une retransmission d'une pièce de la Comédie française. Et donc demain, samedi 23 mai à 20h30, on vous propose de découvrir le Cid de Corneille, mais sur la dernière mise en scène de la Comédie française, mise en scène donc par Denis Podalydès, qu'on connaît aussi en tant qu'acteur, et avec la troupe de la Comédie française, et notamment avec, dans le rôle titre, Benjamin Laverne, qu'on vous présente plus et qu'on a adoré détester dans Le Sens de la Fête, qu'on a adoré aussi dans En Fanfare, ou encore en tant que présentateur de la dernière cérémonie des Césars. Donc ça, c'est un événement, et c'est demain soir à 20h30.
0: Tout ça, c'est à découvrir au cinéma de Thiviers dans les prochains jours, vous l'avez entendu, aux côtés de Manon. Merci beaucoup.
3: Merci, au revoir.
0: Et on vous emmène, nous, justement, au cinéma, dans le réseau Ciné Passion, au 05 53 53 82 82. On vous offre deux invitations pour aller dans n'importe quel ciné du réseau Ciné Passion, à partout sur le département. Pour ça, on joue avec un extrait de film. À vous de retrouver de quel film provient cette réplique.
4: Tu sous-estimes le pouvoir du côté obscur. 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
5: Mais vous allez mourir.
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0: Allez, 05 53 53 82 82, si vous pensez avoir la bonne réponse. On vous emmène au cinéma, dans le réseau Ciné Passion, avec ces deux invitations. On attend vos réponses, le temps d'écouter Marine et son titre Escroc.

0: La chanteuse Marine, avec son titre Escroc dans la playlist ici Périgord. 17h40, on vous offre vos deux invitations pour aller dans le réseau Ciné Passion.
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0: Et direction à bien sûr Bandia avec Nadine. Bonsoir Nadine.
3: Oui, bonsoir.
0: Vous allez bien?
3: Yes. Pardon?
0: Non, je me demandais si vous alliez bien.
3: Oui, je vais très bien.
0: Ah,
3: oui, oui.
0: Vous m'avez fait un petit peu peur. On joue autour d'un extrait de film. On peut vous le remettre ensemble, on l'écoute.
4: Vous estime le pouvoir du côté obscur.
0: Ah,
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0: Et on cherchait le nom de ce film. Nadine.
3: C'est le retour du Jedi.
0: Le retour du Jedi, Star Wars, ça marche. On a même le... Voilà, la petite musique pour vous mettre dans l'ambiance. C'est une bonne réponse, effectivement. Deux invitations pour aller dans le réseau Ciné Passion. Félicitations.
3: Merci beaucoup.

Le groupe Queen avec Bohemian Rhapsody dans votre playlist ici Périgord. Et c'est pas anodin puisqu'on vous offre deux invitations en carré or pour le festival Tribute de Queen dimanche à 20h45 à la plaine des sports du Pic Caillou. L'objectif c'est de recréer un petit peu la magie du groupe Queen justement qu'ils procuraient durant leur concert. On vous offre donc deux invitations pour se remettre dans l'ambiance.

dimanche à la Foire Expo de Bergerac, 20h45, deux invitations en carré or. Comment s'appelle cette chanson du groupe Queen? On attend vos appels au 05 53 53 82 82.

0: Sure dans la playlist Ici Périgord à 17h51. On joue ensemble pour vous offrir vos invitations pour le festival Tribute de Queen. C'est dimanche à 20h45.
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0: Ici Périgord, partenaire de l'édition 2026 de la Phare Expo de Bergerac. On vous offrait deux invitations en carré or pour ce festival Tribute, le Tribute de Queen, dimanche à 20h45. Et on cherchait le nom de cette chanson, on n'a pas eu de bonne réponse. Enfin, on cherchait le nom de la chanson du groupe Queen. Évidemment, Show Must Go On.

0: réponse malheureusement pour ce soir. On vous offrira évidemment d'autres invitations. J'en profite en vous parlant de la Foire Expo de Bergerac. Ce soir à 20h45, vous allez pouvoir découvrir un hommage live, chanté, dansé, chorégraphié avec l'univers unique de Mylène Farmer. Et oui, c'est la Foire Expo de Bergerac. Je vous le disais, on est partenaire avec ICI Périgord. Et vous pouvez en avant-première découvrir la vidéo de ce concert sur notre page Facebook et sur notre page Instagram.
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0: Duel au soleil, un classique d'Étienne Dao à 17h58. Dans deux minutes, on fait le point sur l'actualité.
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Nathan Mamery est un auteur, compositeur, interprète périgourdin. Bercé par les poètes, dont ceux de la rue, il offre une musique au croisement du slam, de la pop et de la chanson poétique. Nathan Mamery a marqué sa carrière artistique par des moments forts comme sa participation aux rencontres d'Astafor aux côtés de Ben Mazuet et Francis Cabrel ou encore les premières parties

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1: Ah, tiens, c'est une bonne question, ça.
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4: Il est tout juste 18h, vous écoutez la première radio de Dordogne. Le journal de 18h, Marie-Astrid Guégan.
5: Les 300 élèves et personnels du collège de Thenon ont dû être évacués cet après-midi à cause d'une fausse alerte à la bombe. Bonsoir Baptiste Roux.
6: Bonsoir Marie-Astrid.
5: La départementale 6089 a même dû être coupée. Tout ça à cause d'une très mauvaise blague venant d'un élève de l'établissement.
6: Oui, un jeune de 14 ans qui est en ce moment exclu temporairement et qui a menacé de faire exploser son collège. Selon nos informations, il a écrit un SMS envoyé à la mi-journée à l'un de ses copains. Cet adolescent a prévenu la principale qui a tout de suite alerté les forces de l'ordre. Les gendarmes ont évacué les quelques 280 élèves et la trentaine de personnels vers le stade de foot de Thenon. Les parents ont été invités à venir chercher leurs enfants et pendant ce temps-là, l'auteur du message a été identifié et retrouvé chez lui. Il reconnaît qu'il a voulu faire une blague, une mauvaise blague. Les gendarmes ont dû malgré tout vérifier tout le collège, c'est le protocole. Un militaire spécialisé dans ce genre d'alerte est venue de Périgueux. La très empruntée départementale 6089 qui passe devant l'établissement a même dû être coupée pendant une heure jusqu'à ce que les gendarmes confirment qu'il n'y avait aucun danger dans ce collège.
5: C'était il y a une heure environ. Les derniers collégiens qui n'étaient pas encore rentrés chez eux ont pu retourner prendre le bus. Une adolescente de 12 ans a été renversée par une voiture cet après-midi à Périgueux sur le boulevard Bertrand de Born. Selon les premiers éléments, la conductrice d'une Renault roulait doucement, mais elle n'a pas vu la jeune fille traverser au passage piéton. La victime est blessée au genou et à la cheville. Elle a été transportée au centre médical de soins immédiats de Périgueux. La mère de Boulazac ne veut pas non plus de Patrick Bruel en concert chez elle au Palio. On vous a parlé sur Ici Périgord ce matin de la lettre de 5 associations féministes qui demandent l'annulation de la venue du chanteur en Dordogne en novembre prochain. Eh bien, Fanny Castagnède pense la même chose.
7: Moi, je pense que c'est absolument inadmissible que Patrick Bruel continue sa tournée comme si de rien n'était, alors que les plaintes sont importantes et que les témoignages sont nombreux. Et que même s'il y a la présomption d'innocence, je pense que par respect pour toutes ces personnes qui s'expriment maintenant, il devrait avoir un minimum de dignité et attendre que tout ça soit jugé pour pouvoir refaire sa star. C'est le minimum de respect qu'on pourrait demander. Les témoignages sont nombreux, ils sont quand même étayés et pour moi les réponses fournies par l'artiste ne sont absolument pas convaincantes. C'est un comportement qui est à l'image d'une époque qui est résolue et qu'il faudrait qu'ils comprennent que l'époque est différente maintenant.
5: La mère de Boulazac, Fanny Castagnède, qui annonce qu'elle va écrire à Patrick Bruel pour lui demander d'annuler sa tournée. Pour l'instant, 2800 places sur 4000 ont été vendues pour le concert du chanteur le 15 novembre prochain à l'Arena Le Palio Périgord. Il a volé un C-15 et il a revendu le fusil de chasse qui se trouvait dedans pour s'acheter de la cocaïne. Un homme de 21 ans a été condamné à un an de prison ferme cet après-midi à Périgueux. Il avait aussi dérobé une Dacia Logan à Saint-Médard-d'Excideuil. L'homme était en prison depuis son arrestation, il va donc y rester. Toute la commune d'Issac, près de Mussidan, s'organise pour aider une famille victime d'un incendie. Un couple et leurs trois filles, âgées de 3, 7 et 12 ans, ont tout perdu dans les flammes la nuit dernière. Il ne reste rien de leur maison en bois. Une collecte de vêtements a été organisée cet après-midi et la solidarité va continuer, explique le maire Jean-Claude Lopez.
8: La solidarité s'est bien manifestée. Ils ont reçu déjà beaucoup de vêtements pour le père, la mère, les trois enfants. Ils ont tout perdu, ils n'ont plus rien, ils n'ont plus de papier. Trois voitures ont brûlé en même temps que leur maison. Ils sont vraiment dans le dénuement le plus complet. Ils sont hébergés par des voisins dans un gîte pour le temps qu'il faudra. Du côté de la mairie, on va essayer de leur trouver un logement pour plusieurs mois dans la commune ou les communes environnantes. Puis nous, à la mairie, on va les exonérer de tout ce qui est cantine, frais de garderie, de manière temporaire, mais enfin pendant plusieurs mois.
5: La mairie est également en train de créer une cagnotte litchi pour récolter des dons pour la famille. À Bergerac, tout le monde monde a à nouveau de l'eau qui coule normalement au robinet. Ça y est, les réparations de la canalisation qui a été cassée plus tôt dans la semaine lors de travaux est réparée. Tout le monde retrouve une pression normale à son robinet. Le Boulazac Basket Dordogne bat encore une fois son record d'affluence. 4922 spectateurs sont venus en moyenne soutenir les joueurs du BBD à chaque match pour leur retour en Pro A cette saison. Ils sont donc 6e des équipes de Betclic et ont l'un des meilleurs taux de remplissage, 97%.
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5: On a dépassé les 30 degrés aujourd'hui, Théo.
4: 32 voire 33 degrés pour aujourd'hui. Ce sera comme ça également pour ce week-end, hein, samedi et dimanche. Alors avant ça, dans la nuit de ce vendredi à samedi, on retrouvera température un peu plus fraîche, 15 degrés en moyenne partout sur le département. Et puis demain, samedi, je vous le disais, donc 32-33 degrés en moyenne dans l'après-midi. Un grand ciel bleu, du soleil, pas de nuages à l'horizon. Et ce sera identique pour le dimanche, 33 degrés au meilleur de la journée selon les prévisions de Météo France. Bonne soirée.
5: Bonne soirée.
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4: 18h05, et oui, on vous souhaite à vous aussi une bonne soirée à l'écoute de la playlist ici Périgord. C'est Daniel Balavoine, Mon fils, ma bataille.

0: Mon fils, ma bataille. Vous écoutez Ici Périgord, c'était Daniel Balavoine.
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0: Dans quelques minutes, le choix d'Ici Périgord. Ce soir, on découvre la journée Portes Ouvertes. Demain, Ailleurs ULM, qui se déroulera dimanche à Terrasson. L'association Demain Ailleurs, qui est née il y a plus de 30 ans, de l'idée d'un groupe d'amis passionnés de parachutistes, parapente, escalade. Elle est basée à Terrasson. Et on la découvre ensemble avec l'un des fondateurs et l'actuel président de l'association, Daniel Born, qui sera avec nous dans moins de 3 minutes, juste après Gaëtan Roussel. Tout s'en va.
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0: Le nom de la chanson, c'est Tout s'en va. C'est signé Gaëtan Roussel à 18h13. Le moment de vous emmener à découvrir la journée Portes ouvertes à demain ailleurs ULM. Ça se déroule dimanche à Terrasson.
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0: L'association Demain Ailleurs qui est née il y a plus de 30 ans, l'idée d'un groupe d'amis passionnés de parachutisme, parapente, escalade. On est avec Daniel Born, le président actuel de l'association. Bonsoir.
3: Oui, bonsoir.
0: Pour nous parler de cette journée Portes ouvertes qui se déroule ce dimanche à Terrasson. Une journée, on va pouvoir découvrir pas mal d'activités justement à travers cet asso.
3: Donc, tout à fait. Donc, l'association Demain Ailleurs organise les journées portes ouvertes, donc dimanche 24. Donc, c'est situé à l'aéroclub de Terrasson, c'est à 2018 rue Jean Némar. Donc, c'est sur le site. Donc, toute la journée, on va proposer des baptêmes de l'air. Donc, à partir du matin, ça va être commencé à partir de 9h. Donc, baptême de l'air en ULM, pendulaire. On va organiser aussi des séances de tir à l'arc pour les enfants.
0: Il n'y a pas que de l'ULM.
3: Il n'y a pas que du LM. Donc l'ULM, ça va permettre de faire des baptêmes de l'air. Ouais. Sauf qu'il va y avoir de la démonstration de paramoteurs, démonstration de deltaplane. Donc après, on organise du tir à l'arc pour les enfants. On possède un mur d'escalade sur place. Donc on va faire grimper des enfants sur le mur d'escalade. Et on va faire la fabrication de cerf-volant. Ces trois activités sont gratuites et ouvertes à tout le public.
0: L'idée, voilà. C'est de faire découvrir un petit peu les différentes activités justement que vous proposez tout au long de l'année.
3: Voilà, complètement. Donc, comme vous avez dit tout à l'heure, l'association de Mailleur est née il y a plus de 30 ans. Elle avait pour but de promouvoir les activités de plein air dans la vallée de la Vézère, autour de Terrasson, ce qu'elle fait très bien depuis 30 ans avec une belle bande de copains et des bénévoles consciencieux et volontaires.
0: Alors, aujourd'hui, à travers cette association, donc on l'entend, on peut faire du tir à l'arc, de l'escalade. Vous parlez également d'ULM. Est-ce qu'on peut apprendre à piloter un ULM avec l'association Demain Ailleurs?
3: Alors absolument, nous disposons d'un moniteur qui est capable, on fait on fait passer les brevets de pilote théoriques et les brevets de pilote pratiques. Donc on a un moniteur qui, comme pour la voiture, on a un ULM qui est biplace, donc on fait découvrir en séance d'initiation, on forme des pilotes tout au long de l'année.
0: Il faut être majeur ?
3: Non, c'est à partir de 16 ans, il ne faut pas être majeur.
0: D'accord.
3: Donc c'est à partir de 16 ans.
0: Pour l'ULM, hein, je précise, puisqu'il y a aussi du tir à l'arc pour les plus jeunes.
3: Demain ailleurs, c'est aussi de l'escalade, c'est aussi du canyoning, de la spéléo, c'est plein d'activités.
0: Vous faites tous les sports en Dordogne, en fait.
3: Pas tous les sports, les sports plein air, les sports qui ont été montés par cette bande de copains en 92, voilà.
0: À découvrir ce dimanche, donc pour les portes ouvertes, c'est à Terrasson, si vous voulez en profiter, c'est l'association Demain Ailleurs, une asso qui a plus de 30 ans. On est aux côtés de son président Daniel Born qui a répondu à nos questions. Merci beaucoup, Daniel.
3: Oui, une petite précision.
0: Oui, dites-nous.
3: Donc sur place, il y a buvette et restauration le midi. Donc tout au long de la journée, il y a les activités, les démonstrations et vous pourrez vous restaurer le midi. On fait des repas. Un repas le midi.
0: De quoi rester toute la journée sur place. Merci beaucoup.
3: Complètement.
0: Belle journée, belle soirée.
3: Je vous attends nombreux. Merci beaucoup.
0: Et bon week-end. Il est 18h16. On continue avec Pascal Obispo et son titre Lucie.

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1: Lucide Pascal Obispo à 18h21. Dans quelques minutes, on vous parle de la 22e édition de la Nuit européenne des musées, qui est organisée chaque année par le ministère de la Culture.
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0: avec I Just Might dans la playlist ici Périgord. 18h27, d'ici quelques minutes, on vous emmène découvrir les 100 vidéos qui ont fait rire le monde entier. Ce sera ce soir à la télévision et c'est Patrice Gascoin qui vous en parlera. Avant ça, les différents événements à ne pas manquer ici, chez nous, en Dordogne.
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0: Allez, on démarre avec la 22e édition de la Nuit Européenne des Musées qui est organisée chaque année par le ministère de la Culture à Périgueux. On participe également à cet événement culturel incontournable cette année encore avec deux sites majeurs qui ouvrent gratuitement leurs portes en nocturne. Le musée Vézuna, le célèbre site gallo-romain, et le musée d'art et d'archéologie du Périgord, le fameux MAP. Ce dernier propose un parcours artistique à travers les siècles. Vous pourrez y voir des tableaux, sculptures, objets d'art et expositions temporaires. C'est à voir dans une ambiance intimiste et surprenante, avec en bonus samedi du théâtre avec la compagnie Lilo, de la danse avec Amélie Vier et une ambiance musicale. C'est évidemment gratuit et c'est en soirée demain samedi. Dans un autre domaine et dans le cadre des 50 ans de la jeunesse musicale trélissacoise, il y a une exposition de peinture de Francis Magui qui vous attend au foyer socioculturel de Trélissac. Là, c'est à partir d'aujourd'hui, dans quelques minutes. Ça démarre à partir de 18h30 et pour plusieurs jours.
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0: Shakira avec son titre Zoo à 18h34. On vous parle télé tous les soirs aux côtés de Patrice Gascoigne et même coulisses télé. Ce soir, on vous parle des 100 vidéos qui ont fait rire le monde entier. Ce sera sur Gulli. C'est un programme proposé ce soir par cette chaîne. Et on vous écoute, Patrice, vous nous en parlez justement.
1: Pas de Festival de Cannes sans le générique du Festival de Cannes. Cette musique mise en place au festival en 1990 est signée du compositeur Camille Saint-Saëns, extraite de son œuvre Le Carnaval des Animaux. Alors, il n'y a pas d'animaux sur le plateau de l'émission quotidienne de France 2 Cannes ce soir. Émission proposée depuis lundi en seconde partie de soirée qui proposera sa dernière ce soir après la finale de la Coupe de France avec toujours une présentation signée Karim Rissouli. D'ailleurs, Karim Rissouli, est-ce qu'il y a plus de stress à faire ses directs en extérieur, loin de son studio et de ses repères de ce soir sur France 5?
2: Il y a à la fois un peu plus de stress, mais qui est compensé par un plaisir de dingue et une chance folle d'être ici et de faire des émissions à Cannes. Le stress, il n'est pas lié au fait d'être en direct, parce que c'est ce que je préfère, je crois, le direct dans mon métier. Et que quand on est à Paris sur ce soir, on est systématiquement tous les soirs dans les conditions du direct. Il n'y a jamais de montage. Et que d'ailleurs, on est aussi en direct quand l'actualité l'exige. Donc non, le stress, il n'est pas lié au direct, mais plus au fait que quand on est à Cannes, on sort de notre zone de confort. C'est pas le même plateau. Un plateau, ça s'apprivoise. Et c'est pas la même matière. On délaisse, en gros, la guerre, la politique, les crises en tout genre pour le cinéma et la culture. Donc ça change, même si le cinéma permet, bien sûr, et c'est ce qu'on fait, de raconter le monde et la société.
1: Karim Rissouli, un invité qui annule, une averse qui tombe. Le propre d'un direct à Cannes en extérieur, c'est que tout peut changer, non?
2: Clairement, oui, tout peut changer. Alors, côté météo d'abord, les averses, on gère. On a un toit, donc ça, on gère. Non, c'est plutôt le vent qui est l'ennemi numéro un quand on est en plateau en extérieur et qu'on a des fiches qui peuvent s'envoler à tout moment. Et puis oui, après Cannes, je crois que c'est l'événement culturel le plus médiatisé au monde, donc il y a une concurrence totale. Un invité peut se rajouter aussi à une heure de l'antenne. Et franchement, si John Travolta ou Penelope Cruz, Javier Bardem, n'importe qui de ce calibre-là, ou qu'on a envie de recevoir à tout prix, nous dit à une minute de l'antenne, on vient chez vous, évidemment on fait de la place et on s'adapte.
1: Les petits secrets de Karim Rissouli qui présente ce soir sur France 2 la dernière de Cannes ce soir. Quant à moi, même sans palme, je reviens demain pour de nouvelles coulisses télé.
0: Merci beaucoup Patrice Gascoigne. Et en parlant de programme télé, c'est le dernier jour pour soutenir le gouffre de Proumessac. Et oui, dans l'émission Le Monument préféré des Français, on peut encore voter pour cette grotte illuminée en Périgord noir sur le site de France Télévisions jusqu'à ce soir 23h59. Il fait face au terme de Chassenon en Charente et le gagnant sera qualifié pour la grande finale présentée par Stéphane Bern. Vous retrouvez toutes ces infos et le lien surtout pour aller voter sur ici.fr et sur l'application ici. Alors on compte sur vous pour soutenir le gouffre de Proumessac. Bobby McFerrin, be happy. Don't worry. Be happy, évidemment, sur ICI Périgord, 18h35.

0: On peut dire que c'est un enduro qui se pratique avec des motos anciennes. Dans ces motos anciennes, il y a plusieurs catégories. La première commence par les motos d'avant 1976 et ensuite, tous les 2-3 ans, s'en suivent des motos jusqu'à 1998. D'anciens pilotes, d'anciens très bons pilotes même, je peux vous en citer quelques-uns. Thierry Magnaldi, par exemple, qui a 18 Dakar à son actif, qui a été plusieurs fois champion du monde d'enduro, qui a fini, je crois, en 96, deuxième du Paris-Pékin, et qui aujourd'hui est pilote de moto de Thomas Vautelaire sur le Tour de France. Plus beaucoup d'autres pilotes de notoriété, des champions de France, Marc Germain, plusieurs fois champion du monde. Voilà. Il y a, je crois, 6 nationalités cette année, néerlandaise, espagnole, italienne, même un Australien qui s'est engagé, qui vient passer quelques mois en France, et qui participe à plusieurs épreuves, qui a d'ailleurs été, entre guillemets, le Peter australien.
1: Le circuit se trouve où précisément ?
0: Alors le circuit se trouve à la Tour Blanche et dans des communes environnantes. L'enduro est composé de parcours de liaison, c'est-à-dire des chemins ouverts à la circulation publique que nous empruntons tout en respectant le code de la route. Évidemment. Et ensuite, les chronos se font sur des spéciales, sur des terrains privés. Alors, il y a deux sortes de spéciales, une spéciale en ligne et une spéciale à plat. Toutes deux chronométrées et ce sont elles qui font le classement. Dès le vendredi, il y a les contrôles administratifs, pratiques et les contrôles techniques, c'est-à-dire que nous contrôlons tout l'administratif, les papiers, l'assurance, le permis de conduire, etc. des pilotes. Nous vérifions leurs casques, nous vérifions leur protection et ensuite nous vérifions les motos pour qu'elles soient conformes au bruit, à toutes les normes de sécurité qui vont avec, évidemment.
1: Championnat de France enduro à l'ancienne, à la Tour Blanche, départ le 30 mai à 11h.
2: Merci beaucoup Francis Lacour, on vous retrouve en podcast évidemment pour retrouver toutes ces informations directement sur notre site internet ici.fr et puis sur l'application ici, vous pouvez télécharger sur votre smartphone. L'occasion pour moi de vous remercier encore une fois puisqu'on est 200 000 sur la page Facebook, c'est grâce à vous, merci beaucoup. Et puis si vous n'êtes pas encore abonné, si vous ne suivez pas encore la page Facebook, n'hésitez pas pour augmenter encore le score. Ça se passe donc sur Facebook, ici Périgord. 18h44, nous continuons en chanson avec Les Innocents, l'autre Finistère.

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0: Francis Cabrel et les Corps Corses avec la chanson Cara Mariuccia, la Corse qui débarque en ce moment à Marseille au stade Vélodrome avec votre radio ici, Patrick Fiori et ses amis de Corsu Mezzu Mezzu qui sont à l'origine de cet événement qui rassemble les plus grands artistes de l'île de beauté. C'est ce soir aux côtés d'Émilie Mazoyer qui est en direct du stade Vélodrome dans les coulisses de l'événement ce soir à partir de 20h pour l'émission Décibel, à découvrir donc avec votre radio ici.
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0: Je vous le disais, ce soir, vous retrouvez Émilie Mazoyer dans les coulisses de ce concert avec la Corse qui débarque à Marseille au stade Vélodrome à partir donc de 20h pour l'émission Décibel avec Émilie Mazoyer. Et puis avant ça, 19h-20h, on retrouve Laurent Petit-Guillaume, oui, pour votre émission 100% année 80. Une playlist qui démarre donc dans un petit quart d'heure. Et puis je vous propose, en attendant, d'écouter ABBA avec leur titre Money, Money, Money.

Mathilde Moribaud est une jeune auteure, compositrice et interprète périgourdine qui a effectué la première partie du concert de la chanteuse Solane. Mathilde Moribaud évolue dans un univers mélangeant folk, pop, chansons et poésie et explore souvent le thème du temps dans ses chansons. J'ai cru

0: Mathilde Montribault.
1: La mer.
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3: Et il est tout juste 19h. Merci d'avoir choisi ICI Périgord. Et avant de retrouver Laurent Petit-Guillaume pour cette playlist 100% années 80, je vous rappelle une dernière fois, mais c'est le dernier jour pour soutenir le gouffre de Promessac. C'est pour l'émission Le Monument Préféré des Français. Vous avez jusqu'à ce soir, 23h59, pour les faire passer en finale. Ce sera présenté par Stéphane Bern. Donc allez voter, on compte sur vous. Il est 19h, je vous le disais. Tout de suite, les informations présentées par Benjamin Mathieu.
4: Une finale de Coupe de France sous haute tension au Stade de France ce soir entre Nice et Lens. Plusieurs dizaines de supporters ultra-niçois sont toujours en garde à vue après de très violents affrontements hier soir dans les rues de Paris qui ont fait 6 blessés dont un grave, un comportement inadmissible selon la ministre des Sports. Au Stade de France, à 2h du coup d'envoi, la sécurité est donc sur les dents. Stéphane Rigley, vous êtes sur place pour ICI Azur, bonsoir.
5: Bonsoir Sébastien, c'est pas grave.
4: Sébastien, et c'est donc un contexte vraiment particulier pour les Niçois dans cette finale.
5: Oui, d'un point de vue sécurité déjà, avec la présence de plus de 2000 policiers, oui, pour ce match, des supporters niçois loin d'être en majorité ce soir, et ils se sont réunis tout à l'heure dans un parc de Saint-Denis avant de rejoindre la fan zone à proximité du Stade de France. Certains m'ont confié être vigilants et ne pas aller n'importe où, notamment après les événements d'hier soir. D'autres m'ont même dit qu'ils ne sortiront pas ce soir, quel que soit le résultat de cette finale. Bah, tout simplement pour éviter de se mettre en danger. La plupart par contre ont envie de croire à un exploit de leur équipe face à Lens, car oui, pour eux ce serait un exploit vu la saison des deux clubs. Lens, deuxième de Ligue 1, Nice de son côté qui va jouer sa survie dans l'élite la semaine prochaine avec un barrage face à Saint-Etienne.
4: Et un match évidemment à suivre sur ICI Azur, ICI Nord et ICI.fr. Et puis côté symbole, les parents de Christophe Glaise, notre confrère journaliste sportif emprisonné en Algérie depuis près d'un an, donneront le coup d'envoi du match à 21h. Dans les transports, des retards très importants dans les trains entre Paris et le Sud-Est. Parfois jusque 4 heures en cause d'une rupture de l'alimentation électrique en gare de Nîmes-Centre. La SNCF qui annonce un retour à l'heure normale en fin de soirée seulement. Énormément de monde également sur les routes avec un record de bouchons. Il y a une heure, 1221 km de bouchons cumulés. Bison futé, voie rouge sur l'ensemble du territoire. La mère de famille alsacienne interpellée hier au Portugal est en ce moment même au tribunal pour être auditionnée par un juge. Mardi dernier, cette femme domiciliée à Colmar et connue dans le monde du bien-être avait abandonné ses deux enfants de 4 et 5 ans près d'une forêt. Le député Charles Alloncle, photographié par Paris Match avec sa collaboratrice parlementaire présentée comme sa compagne, s'est interdit depuis 2017 et l'affaire Pénélope Fillon. L'élu d'extrême droite se dit scandalisé par les photos. Il précise qu'ils ne sont ni mariés, ni conjoints, ni concubins. Un week-end de la Pentecôte exceptionnel au niveau température, en fort contraste évidemment avec les températures automnales du week-end dernier, des chaleurs qui sont très précoces pour la saison. Et le premier réflexe, eh bien, c'est de se jeter à l'eau pour se rafraîchir dans le premier cours d'eau qui passe, mais c'est évidemment très dangereux. Françoise Lefeyère est directrice de la communication pour Voies Navigables de France. Elle lance une alerte à la vigilance.
6: Le dôme de chaleur, ben, ça donne envie de fraîcheur. Et c'est une très mauvaise idée d'aller se baigner dans ces canaux, les fleuves ou les rivières. Chaque année, il y a des morts. Vous n'êtes pas dans une piscine avec la petite échelle. Vous êtes dans des lieux sauvages, pas autorisés à la baignade. Et effectivement, autour des barrages ou des écluses, vous avez des risques d'aspiration en raison du courant ou des tourbillons. Premièrement, vous avez aussi la navigation des bateaux. Certains bateaux font plus de 100 mètres, donc le baigneur, il ne le verra pas du tout. Et un des risques les plus mortels, c'est le saut du pont. Parfois, le pont n'est pas très haut et là, c'est vraiment un risque mortel parce que en dessous de l'eau, qui n'est pas claire, oui. Et il y a de nombreux dangers.
4: Voilà, vigilance donc. Et puis cette étude, pour terminer, selon des chercheurs français, les vaches sont capables de distinguer les personnes qui leur sont familières et de percevoir nos émotions. Féline Leloir Duo, une étude très sérieuse qui prouve que les vaches sont vachement sympas.
7: Que les vaches puissent reconnaître les visages, les scientifiques l'envisageaient déjà. Mais là, cette étude va plus loin, explique Léa Lansad, chercheuse en éthologie à l'INRAE.
8: Alors, ce qui est surprenant, c'est qu'elles le font sur des écrans et juste sur des petites photos d'identité, juste des visages. Donc, c'est vraiment les traits de visage.
7: 32 vaches laitières ont passé le test. En plus des visages, les chercheurs ont découvert qu'elles pouvaient reconnaître nos émotions, comme la joie ou la colère.
8: Et elles sont attirées par les personnes joyeuses. C'est-à-dire que si elles voient quelqu'un sur un film être joyeux et qu'elles rencontrent cette personne, personne plus tard dans la journée, elles vont plus s'approcher de cette personne que si elle avait été en colère. Donc en plus, elles mémorisent notre humeur, nos émotions et ça guide leurs interactions futures.
7: Une découverte importante car selon Léa Lansad, les vaches sont complètement oubliées des études scientifiques.
8: C'est une espèce qui est très peu étudiée, complètement sous-estimée en termes de capacité cognitive. Les chercheurs s'intéressent aux primates, s'intéressent aux dauphins. Alors les vaches, rien du tout. Si je vous fais l'inverse, je suis pas sûre que vous allez associer le meuglement d'une vache en particulier avec les traits de son visage. Vous allez peut-être les trouver un peu toutes pareilles. Est-ce qu'on est gêné de savoir ça? Peut-être.
7: Cette étude va surtout permettre de mieux comprendre les vaches et leur fonctionnement et donc d'améliorer leur bien-être dans les élevages.
4: Mais oui, nous aimons les vaches sur ICI, évidemment. Toutes ces informations à retrouver sur ICI.fr.
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3: Il a fait chaud aujourd'hui en Dordogne, on est monté jusqu'à 32-33 degrés en moyenne sur le département, avec du soleil partout, des températures donc plutôt chaudes. Ce sera comme ça pour ce week-end, demain samedi, des températures qui s'annoncent estivales, 32 degrés également dans l'après-midi avec du soleil sur le département, et ce sera comme ça aussi pour la journée de dimanche, à savoir 20 degrés en moyenne dans la matinée et 32 degrés dans l'après-midi.
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9: Bonsoir à tous et bienvenue aux nouveaux arrivants. Alors si c'est votre cas, je vous rassure, pendant une heure, le programme c'est défilé de Star 80, tubes inoxydables, refrains qui vont venir titiller votre mémoire et envie de chanter irrésistible. Tout va bien se passer, ça commence comme ça.

0: Soft Cell, c'était Tainted Love.
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0: Une chanson qui a eu trois vies. Elle sort en 64, interprétée par la chanteuse Gloria Jones, mais c'est un bide. En 73, un DJ anglais la remixe, réenregistrement, encore un bide. Sauf qu'un jeune artiste qui tient le vestiaire d'une discothèque adore ce titre. Il s'appelle Marc Almond et quand il crée le groupe Soft Cell, il la réenregistre à son tour. Résultat, tube de l'année 81. Voilà, après cette petite mise au point, et ben Jackie Quartz, évidemment, mise au point.
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0: Elle danse, Marie. Oh oui, elle danse. C'était François Valéry. Et si ça vous fait penser à Billie Jean, n'ayez aucune inquiétude, tout va bien. Vous n'avez pas mangé une substance toxique. C'est justement en entendant ce titre de Michael Jackson dans une discothèque en Corse que François Valéry a eu l'idée de cette mélodie. Énorme succès en 83. Tiens, 83, c'est aussi l'année de la création du groupe Cock Robin. On retrouve l'un de leurs plus grands succès dans un instant, Just Around the Corner.
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0: Vous écoutez Ici Périgord, 100% années 80, ça continue dans une minute, après quelques infos.
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2: Vous avez 3 jours pour voir le marché des tisserands de Varennes ce samedi, dimanche et lundi de Pentecôte. Sylvie Lemal, chargée de communication, nous en parle.
3: On va voir des démonstrations donc de plusieurs techniques textiles, on va dire. Hein. Il va y avoir de la broderie d'art de Lunéville, de l'écoprint, de l'impression de feuilles sur textile. Il y aura également une démonstration de tissage sur un métier de table, du tissage de galons avec des techniques ancestrales. Le métier de tisserand est devenu vraiment un métier très très rare. Donc il y a très très peu de tisserands sur toute la France. C'est toujours intéressant de faire découvrir au public des savoir-faire qui malheureusement ont tendance à disparaître. Hein.
2: Une bonne raison pour aller voir le marché des tisserands de Varennes, c'est ce week-end de Pentecôte avec 3 jours de concerts en soirée et food truck. Donc continue avec la playlist 100% années 80 et Laurent Petit-Guillaume, Kin, Everybody's Changing.
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0: Radio, c'était Michel Polnareff.
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0: Et pour la suite, j'ai choisi ce qui est pour moi le plus beau duo des années 80. Peter Gabriel, conseillé par son épouse de l'époque, s'inspire d'un article de journal sur le suicide d'une femme et de son enfant suite à une dépression. Il est touché, il écrit et compose Don't Give Up, mais il veut partager ce titre avec une voix féminine. Il contacte l'américaine Dolly Parton, elle décline. Heureusement, Kate Bush accepte et la chanson devient un standard, un tube, une merveille. Et voilà ce que ça donne.
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0: New Year's Day, c'était U2. Dans un instant, vous allez retrouver dès 20h Émilie Mazoyer pour Décibel, émission spéciale ce soir, en direct du stade Vélodrome de Marseille, juste avant le concert-événement de Corsu Mezzu Mezzu, organisé par Patrick Fiori, entouré de très nombreux artistes, c'est immanquable. Mais avant cela, François Feldman, Rien que pour toi, c'est juste après ça.
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1: Et à 20h, c'est Décibel comme d'habitude, mais un peu plus fou. Votre radio ici vous emmène pour un Décibel spécial à Marseille, au stade Vélodrome. Une soirée dans les coulisses du spectacle Corsou Mezzou Mezzou, avec toute la bande de Patrick Fiori, Jean-Louis Aubert, Jennifer, Christophe Willem, Chico, Icar, Benabar, Jean-Luc Reichmann. Ça va être bien, non? Nolwenn Leroy aussi, je l'ai oublié. Allez, c'est parti.
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1: Salut à toutes, salut à tous et bienvenue au stade Vélodrome ici à Marseille. La première journée de répétition de Corsou Mezzou Mezzou qui s'achève et l'émission Décibel qui commence avec Patrick Fiori. Salut Patrick.
3: Ben merci, salut tout le monde, merci de d'être là.
1: Parce que tu rigoles.
3: Ben si, il y a des artistes fidèles depuis le début du Corsou Mezzou Mezzou du 1, 2, 3, mais il y a une radio fidèle aussi et que j'aimerais aussi honorer et féliciter comme un artiste, parce que c'est un petit peu ça finalement, quand on a un projet qui nous suit et qui nous dépasse. Vous avez toujours été là pour remettre les choses dans l'ordre et nous accompagner au mieux. Donc merci à vous.
1: Merci. Et oui, votre radio ici qui est la fière partenaire de Corsou Mezzou Mezzou, 130 artistes, 5000 choristes, 50 000 spectateurs.
3: On rajoute des choristes même.
1: C'est vrai?
3: Oui, parce qu'on veut faire, un petit effet de surprise sur une chanson qui s'appelle Sentinelle, où il y a une vidéo de Grand Corps Malade qui fait une intervention dans le Vélodrome. Bref, il y a des artistes encore qui ne sont pas confirmés, que vous ne connaissez pas, qui vont débarquer, c'est la petite surprise.
1: Oui. Jusqu'au dernier moment.
3: C'est un joyeux anniversaire, c'est 10 ans, donc ça se fête que jusqu'au dernier moment, on va découvrir des choses qui vont se tisser un petit peu comme ça.
1: Corsou Mezzou Mezzou, d'abord les albums et puis ensuite des grands shows, des grands spectacles. On se souvient tous, il y a 2 ans à Paris, la Défense Arena, la plus grande salle fermée d'Europe, 40 000 spectateurs. Et tu annonces à la fin du concert que t'as un rêve fou, oui. C'est le Vélodrome.
3: Oui, j'étais avec le directeur. C'est vrai, ouais, j'étais avec le directeur du Vélodrome. Et en fait, Rabat Ouya, avec qui, c'est un fou furieux aussi qui nous suit dans cette aventure.
1: Il y a que des fous.
3: Qui est sud concert, nous c'est la belle lune. Et Rabat me dit, je suis avec le directeur du Vélodrome au téléphone. Et 3 minutes avant de monter sur scène, et on a les images. Donc un jour, on pourra vous prouver ça.
1: Ah, faudra faire un documentaire, ouais.
3: C'est prévu.
1: Ah, très bien.
3: Oui, avec une plateforme. Bon, bref. Et donc, Rabat, je parle à ce monsieur et je lui dis, voilà, tout simplement, avant de monter sur scène, donc il y a l'intro qui est partie, tout ça. Et je lui dis, mais dites-moi oui, monsieur. Et donc, il savait à qui il parlait, Rabat lui avait dit. Et au dernier moment, les 30 secondes avant de monter, j'entends, oui, vous pouvez annoncer que vous serez à l'Orange Vélodrome. Donc, j'avais pas la date précisément, mais en tout cas, le rendez-vous était fixé. Et je monte sur scène et j'attends qu'un truc. C'est paradoxal, mais j'attends que la fin du concert.
1: Pour le dire.
3: Pour
1: mais
3: le
1: oui,
3: dire.
1: Évidemment.
3: Pour dire ça et voilà. Et puis le lendemain, c'est pas un secret, j'ai Florent au téléphone qui traversait une période compliquée.
1: Florent Pagny, ouais.
3: Voilà, j'ai monsieur Florent Pagny au téléphone qui traversait une période compliquée. Et pour tout vous dire, et il le sait, il n'y a pas de souci avec ça, je lui ai dit, t'en seras où à ce moment-là? Donc il ne savait pas vraiment. Il me dit, 2026. Et je lui ai dit, le mois de mai. Il me dit, mai, fais ce qu'il te plaît, non? Voilà. Et donc, j'ai appelé Rabat et j'ai dit, Rabat, on bloque le 23 mai 2026 à l'Orange Vélodrome.
1: Ça y est, on y est, c'est demain. Florent Pagny, oui. Francis Cabrel, Vianney, Nolwenn, Jean-Louis Aubert, Jennifer,
3: Marc Lavoine, ouais.
1: Incroyable, ce casting. Bravo, monsieur Mezzou Mezzou. Avant de t'écouter chanter, Patrick, avec Il Cello et Joseph Pastinelli, Terra d'Amor, évidemment, pour lancer officiellement cette émission, j'ai une petite question indiscrète. Là, t'as un,
3: si je peux répondre.
1: Un rêve qui se réalise. Tu l'as rêvé, il est en train de se réaliser. Est-ce que à un moment, tu vas te laisser submergé par l'émotion, ou bien il y a tellement de trucs à organiser, je te vois depuis tout à l'heure, tu cours à droite, à gauche, etc. Est-ce que tu vas prendre un moment juste pour t'asseoir et goûter et savourer ce rêve qui se réalise?
3: Non, parce que si je viens m'asseoir, je vais être débordé d'émotions. Donc en fait, je suis très heureux et merci à toutes les équipes de m'avoir mis partout.
1: partout, tout le temps.
3: À tous les points, du pépiniériste, des plantes végétation qui sont dans le vélodrome, au son, à la lumière, tout ça. L'investissement qui me va, parce que c'est moi qui l'ai décidé, et vraiment à tous les points et tous les postes. Parce que je veux que ça reste digne et que ça ressemble bien évidemment à la culture et à ce qui m'a été inculqué. Je veux aussi que ce soit digne par rapport à la présence des artistes et à leur souhait d'être là, et vraiment là. Donc du coup, je suis submergé. Ça, c'est depuis 10 jours, depuis trois ans pratiquement, mais depuis 10 jours vraiment. Et je préfère être à tous les postes pour pas m'écrouler, parce que ça peut arriver à n'importe quel moment. Et même à ce moment-là, là, dès que je me pose et que je vous parle, je suis gorgé d'émotions. Donc non, je suis un peu partout, on me voit passer, courir, mais je cours pas pour rien, je passe pas pour rien. Chaque pas est une décision importante pour que le déroulement du spectacle soit à la hauteur de l'investissement de chacun, chacune.
1: Merci beaucoup, Patrick Fiori. Allez, il faut courir. Continuez à courir.
3: Allez,
1: merci. Et bravo. Corsou, Mezzou, émission spéciale Décibel au Vélodrome, c'est parti.
3: Et merci à ici.

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1: Corsu Mezzu Mezzu ne fait pas les choses à moitié puisque les artistes que l'on adore sur ses albums, bien, ils seront demain devant un public très nombreux sur la pelouse du stade Vélodrome et ils sont avec nous ce soir dans les coulisses des répétitions. Jean-Louis Aubert, salut.
2: Bonjour.
1: Bonjour Jean-Louis Aubert. Bon, j'ai une passion pour Pas Fini, le dernier album qui est infini. Est-ce que dans une réédition de Pas Fini, il pourrait y avoir une chanson en corse?
2: J'aime bien la chanson qu'on m'a fait faire, hein, on va dire ouais. Ça comme ça, parce que je l'ai en phonétique et tout ça, mais j'adore les chants corses.
1: C'est magnifique.
2: Et j'adore la Corse d'ailleurs, et je voudrais remercier un petit village qui m'a pris dans ses bras il y a de nombreuses années, qui s'appelle Nonza.
1: C'est où
2: C'est au-dessus de Saint-Florent, c'est okay. Sur le Cap Corse, et voilà, j'avais un de mes meilleurs amis qui s'appelle Émile, qui est enterré là-bas parce que les amis s'en vont, mais ce village a été... J'ai créé énormément de chansons là-bas.
1: Alors, qu'est-ce qui est inspirant en Corse? Est-ce que c'est les éléments, la nature qui est belle, qui est brute, qui est puissante? Est-ce que c'est les gens? C'est quoi?
2: Les gens sont un peu comme la nature.
1: Brute et puissant. C'est vrai.
2: Oui, mais aussi c'est une nature qui, quand elle vous prend dans ses bras ou quand vous êtes avec les gens qui la connaissent de là-bas. Je me souviens, on montait dans la montagne et ils avaient des cris entre eux, ça me rappelait des cris préhistoriques quasiment.
1: Ah, wow.
2: Et ils se reconnaissaient entre eux. Et c'est vrai qu'il y avait des tunnels dans des ronces dont les épines faisaient la longueur de ma main.
1: Ah ouais, des belles épines, 15 centimètres.
2: Mais en fait, il y a des tunnels là-dedans, je comprends qu'on les ait pas trouvés. Mais il y a des... C'est un pays, mais comme la plupart, c'est un pays... Quand vous êtes accepté, les bras sont grands ouverts. Et si vous n'êtes pas gentil, les bras sont grands fermés.
1: C'est ça. Et les coups de pied sont droits au cul.
2: Et ça me rappelle la Jamaïque, un peu comme ça aussi. Ouais. C'est-à-dire que c'est vraiment, dès que les sourires apparaissent, on sent comme chez soi. Mais j'adore ce pays.
1: Ça s'est bien passé, Jean-Louis, la répète, avec Voce Ventù.
2: Oui, ils sont très... Ils me câlinent beaucoup.
1: C'est vrai?
2: Ah, oui.
1: Ah, c'est bien,
2: ils sont très gentils. Et ils m'aident, évidemment, parce que c'est pas facile, mais...
1: Ça va être un grand moment. C'est la première fois, alors, que vous allez chanter en Corse, devant un public. Alors, on est à Marseille, mais quand même, il y aura beaucoup de Corses.
2: Oui, je pense qu'ils vont voir quelques petites erreurs de phonétique, mais c'est une jolie lettre. C'est une lettre de Napoléon quand il avait 18 ans. Il était un petit caporal et il était assez en colère qu'on laisse tomber sa petite île.
1: C'est ça.
2: Et il engueule un général français, je pense, ou corse, mais qui ne fait pas son boulot à ses yeux.
1: C'est beau, c'est rock, c'est Jean-Louis Aubert et Voce Ventù ici à Corsu Mezzu Mezzu. Et merci d'être passé nous voir, Jean-Louis.
2: C'est un plaisir.
1: Et à la prochaine.
2: Merci. À tout à l'heure.
1: Oui.

0: Vous écoutez Décibel et on est dans les coulisses de Corsou Mezzou Mezzou au stade Vélodrome ici à Marseille. On vient d'entendre le duo entre Jean-Louis Aubert et Voce Ventoux. Et ben justement, ils nous ont rejoints et pas tout seuls. J'ai l'impression qu'ils ont des copines très chic. Bonsoir Voce Ventoux.
1: Bonsoir.
0: Il y a Doumé, il y a Jean-Philippe et il y a Jennifer. Salut.
2: Salut. Oh,
0: Jennifer, j'aime quand tu viens dans Décibel.
2: Merci beaucoup,
0: c'est
2: je suis ravie.
0: Toujours un grand moment. Alors, merci. Qui présente qui? Est-ce que c'est ton groupe corse préféré, Voce Ventoux?
2: Ils font partie de mes groupes préférés, oui.
0: Vous chantez ensemble pendant le concert ce soir?
2: Oui, j'ai ce privilège.
0: Ouais. Alors raconte-moi
2: d'abord ces belles voix masculines.
0: Oui, bah c'est pas souvent.
2: Sur cette chanson que j'adore, c'est fait partie du dernier album de Voce Ventoux et c'est vrai que c'est un des groupes phares sur l'île et qui raconte énormément d'histoires et qui retrace un petit peu beaucoup d'histoires qui me touchent profondément puisque ce sont mes racines aussi.
0: Ouais.
2: Donc j'ai encore ce privilège de monter sur scène avec eux. Et puis on a c'est des liens, forcément.
0: C'est ça. Et vous, alors, d'avoir une voix féminine?
2: Il y a un d'entre eux qui fait partie de ma famille, quand même.
0: Ah, lequel?
2: Jean-Philippe.
0: Jean-Philippe? C'est quoi? Vous êtes cousin?
2: C'est ma famille. Le cousin de mon mari.
0: Ok.
1: Voilà, on est dit.
0: Donc, sur scène, en famille, ça, c'est vraiment la Corse.
2: Oui.
0: Pour le coup, c'est parfait. Avoir la voix de Jennifer, voix féminine, sur un morceau à vous qui n'a pas forcément été écrit pour, qu'est-ce que ça vous fait?
1: Bah déjà on est très fiers, hein. On est très fiers et puis au-delà de la voix, il y a la personne, hein. On est très heureux de chanter avec Jennifer qui est quelqu'un de... Non mais c'est vrai.
0: Tu dis pas ça parce que c'est ta cousine.
1: Pas du tout.
0: D'accord.
1: Non,
0: alors
1: non,
0: ça va.
1: Non franchement voilà on est très heureux parce qu'on partage beaucoup de choses sur scène et en dehors aussi. Moi j'ai la chance aussi de partager beaucoup de choses. Mais bon voilà on est très heureux de partager ces moments et sur le plan je dirais artistique aussi. Hein, ça c'est des très très bons moments et on est très fiers d'être là. Voilà.
0: Est-ce que ça a du sens pour vous, pour Jennifer, pour Voce Ventoux, pour d'autres artistes, même pour Patrick Fiori, oui évidemment, de faire venir la Corse dans Marseille?
2: C'est exceptionnel. Bon après, à Marseille, il y a une grande communauté corse quand même. Donc le Corse est pour l'OM. Donc comment vous dire. Mais c'est vrai qu'effectivement, c'était un défi venant de la part de Patrick et qui a vraiment grandement réussi ce projet-là avec ses trois albums et de d'ouvrir un stade et de chanter corse dans le stade et d'emmener les gens finalement dans cet univers-là. Le corps se déplace, quoi qu'il en soit, parce que c'est solidaire, c'est comme ça.
0: Et voilà, c'était ça ma question aussi. Est-ce que vous pensez qu'il va y avoir Mezzou aussi, corse et continentaux dans le public?
2: Moi, je pense que les continentaux, ça les intéresse d'entendre ces grandes voix. Ça les fascine aussi, quelque part. Pour remplir un stade, il n'y a pas que des corses.
0: Je me dis
2: que le pari est grandement relevé.
0: Ouais.
2: Et puis on emmène l'histoire, on emmène le soleil, on emmène les gars, vous savez autant que moi, aidez-moi.
0: Ah oui, Doumé il a rien dit. Allez, c'est au tour de Doumé.
3: Alors qu'est-ce que je peux vous dire, c'est une expérience
0: sur la Corse à Marseille.
3: La Corse à Marseille, elle est un peu chez elle, comme le disait Jennifer historiquement.
0: Ouais.
3: Les Marseillais considèrent même que ils sont la capitale de la Corse tellement il y a une communauté corse importante.
0: Ah, j'aime bien cette géographie là, c'est pas mal. Ça fait sens.
3: Oui, non, historiquement, c'est vrai que la Corse et Marseille, c'est deux endroits qui sont extrêmement liés. Voilà, au-delà de ça, l'expérience pour nous de partager ça avec des artistes de renommée nationale et pour Jennifer qui est aussi de chez nous, ça nous fait extrêmement plaisir.
0: Tu t'es dit quoi, Jennifer, au tout début, quand Patrick a parlé de ce projet, avant même que ce soit des concerts géants, c'était un album, puis deux, puis trois.
2: Je l'ai soutenu tout de suite. Et
0: t'as trouvé ça fou?
2: J'ai trouvé ça fou, j'ai trouvé ça génial aussi pour la langue corse. Et pour faire perdurer aussi cette identité à laquelle on tient. Et puis pour les nouvelles générations aussi, peut-être. Parce qu'on compte énormément d'histoires dans les chansons corses. Et ça retrace vraiment. Ça fait partie vraiment du patrimoine et de la culture. Au-delà des polyphonies, il y a de grands messages, même dans les nouvelles chansons, dans les nouveaux groupes. Et j'ai pensé à la nouvelle génération, j'ai pensé à mes propres enfants, mais pour qu'ils puissent encore plus s'intéresser et pour faire perdurer et faire vivre cette langue magnifique. il faut qu'elle soit considérée comme une langue à part entière vivante,
0: bien sûr.
2: Et c'est un combat quotidien aussi en Corse.
0: En Corse aussi, c'est vrai.
2: Ah oui, ça devient
0: pour faire vivre la langue corse.
2: Continuer, oui.
0: Ah ouais.
1: Oui, ben Doumé peut vous en parler.
0: Non, il n'aime pas me parler. Doumé, il ne veut pas me parler. J'ai vu depuis tout à l'heure.
1: Professeur de langue, je vous écoute. Vous dites des choses très intéressantes.
2: Doumé,
1: professeur de Corse aussi. Donc okay. Il peut vous en parler.
3: Ça donne un rayonnement à la langue corse, évidemment, très important. Et j'espère que c'est un projet qui est bien perçu par l'ensemble des Corses et des gens qui sont attachés à la langue corse.
0: Moi, je pense qu'il y a même des gens qui tombent amoureux de la langue corse grâce à des événements comme celui-ci. Alors, merci infiniment, Voce Ventu, Doumé.
3: Merci à vous.
0: Jean-Philippe.
1: Merci.
0: Et Jennifer.
2: Merci beaucoup.
0: Jennifer,
2: merci.
0: Je crois que
2: on en profite pour remercier Patrick.
0: Patrick Fiori, des bisous.
3: Merci beaucoup à lui.
2: Ouais.
0: Évidemment. Quel bel événement pour Soumetsu Metsu. Merci, les amis.
2: Merci à
3: merci.
2: Vous.
3: Merci.
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0: Oh là là, la grosse voix, il a un meilleur accent que moi. Corsu Mezzu Mezzu. À l'instant, Jennifer Voceventu, Jean-Louis Aubert et Patrick Fiori. Et c'est pas fini, les amis. Restez dans le coin. Nous, en tout cas, on reste au Vélodrome.
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0: Mezzu Mezzu. Mais oui, on est à Marseille, au stade Vélodrome. Et ce grand concert dont Patrick Fiori avait rêvé, eh bien, c'est demain qu'il aura lieu. C'est absolument magnifique. On a passé la journée, nous, à déguster les répétitions. On a croisé Icar, Benabar, Chico et ses Gypsies, Nolwenn Leroy, Jean-Luc Reichmann et puis, oh, bah tiens, Christophe Willem. C'est le double retour de la semaine. Christophe Willem qui vient de sortir Système, nouvelle chanson qu'on adore. Et il est de retour dans Décibel aussi. Salut mais Christophe.
7: Comment ça va?
0: Bah ça va et toi?
7: Mais très bien.
0: Mais tu m'as manqué.
7: Bah j'espère.
0: Mais c'était trop long.
7: Mais tu sais que c'était pas si long en vérité.
0: Si, c'était très long, j'ai pleuré tous les jours.
7: Ah bon?
0: Oui, alors il était temps de revenir.
7: Bah voilà, c'est fait, voilà. Je suis là.
0: Il est de retour, il sera dans Décibel pour nous parler de sa musique à lui et de toutes les réjouissances qui s'annoncent. Ce sera le 9 juin.
7: On le 9 juin. Tout à fait.
0: Voilà, je mettrai ma culotte porte-bonheur. Je fais toujours ça avec les artistes que j'adore. C'est très important. C'est très important. Christophe.
7: Dis-moi.
0: Là, on est à Marseille. On est au stade Vélodrome. Et tu vas chanter pour Corsu Mezzu Mezzu, pour Patrick Fiori, pour ce projet complètement fou devant 50 000 personnes.
7: Oui, c'est pas du tout flippant d'ailleurs.
0: Ça sera demain.
7: Voilà.
0: C'est pas flippant. En même temps, t'as fait le Zénith de Théodora.
7: Oui,
0: dans la série des trucs
7: monde,
0: un peu sortir de sa zone de confort, c'était pas mal.
7: C'est sûr. Voilà. C'est une marque de fabrique.
0: Oui, c'est ça. Tu vois, tu aimes bien ça. Comment tu t'es retrouvé dans l'aventure Corsu Mezzu Mezzu? Est-ce que tu as une petite origine corse quelque part?
7: Alors,
0: une cousine?
7: Pas du tout.
0: Une ex-femme?
7: J'aimerais.
0: Corse, non, ce serait génial.
7: Non plus.
0: Non.
7: Non, mais j'aimerais. Mais non. Mais écoute, Patrick, on se connaît depuis des années. Et il m'avait évidemment parlé de la première version, le premier volume qui avait été fait. Et moi, je pouvais pas à ce moment-là. Et là, on s'est retrouvés. Et c'était un plaisir, quoi. C'est un plaisir. J'ai entendu ce titre que j'ai trouvé absolument magnifique.
0: Ouais.
7: Et on s'est
0: retrouvés. C'est une chanson que tu fais en duo avec Alizé.
7: Ouais. Ouais. Dans l'album, justement. Ouais. C'est avec Alizé. Demain, c'est avec Delia.
0: Okay.
7: Qu'on va faire ça sur scène. Et on s'est retrouvés en studio. On a essayé d'être le plus clean possible sur la diction, parce que j'ai pas du tout envie d'écorcher.
0: T'avais un répétiteur?
7: Ah mais carrément.
0: Excellent.
7: Ah mais si, répétiteur. D'ailleurs, il est avec nous aussi dans les loges. On le voit pas, mais il est avec nous. Il nous fait bien répéter quand même. Parce que tu as envie de faire honneur justement et au titre et à la langue. Donc c'est hyper important.
0: Ouais.
7: Et puis là, j'imagine qu'il y a quand même un bon nombre de Corses qui vont être là demain. Donc j'ai pas envie, si tu veux, de foirer le truc. Donc non, on est très précis là-dessus. Mais un pur plaisir, vraiment. C'est génial.
0: Patrick aussi, il a ce truc-là. Alors évidemment, c'est du plaisir, c'est des copains, c'est des chansons et puis des grands moments et des performances vocales incroyables. Mais très important pour lui. lui de faire vivre cette langue corse, de dire que oui, c'est une langue vivante et tout, et que même en Corse, c'est parfois pas évident de faire passer justement cette force de la langue corse. Donc, t'as bien fait de réviser.
7: Bah non, mais je te confirme.
0: Oui, oui.
7: Non, mais ce qui est fou avec Patrick, c'est déjà, il fédère énormément. Il suffit de voir le nombre d'artistes qui se retrouvent à ce concert. C'est quand même un truc de dingue.
0: Ah, bah, c'est mieux que les victoires de la musique, hein.
7: Ah, bah, c'est The Place to Be. Non, mais je te le dis.
0: Oui, oui.
7: Non, mais c'est ça qui est cool. C'est qu'il fédère énormément. Il a cette bienveillance aussi. Et donc, quand il t'appelle pour un projet aussi beau que celui-là, de toute façon, tu ne peux que dire oui.
0: Donc, toi, t'as dit oui sans hésiter.
7: Ah, oui, mais sans hésiter. Déjà, j'ai dit, bah oui, j'étais tellement dégoûté la dernière fois de ne pas avoir pu.
0: Ah, ouais.
7: Que j'ai dit, c'est bon, là, je suis là. Et non, c'était vraiment un plaisir, et puis voilà, et puis ce titre est vraiment très très beau, donc j'espère vraiment que demain je vais pas le planter, donc envoyez-moi les bonnes ondes pour que tout se passe bien.
0: On va t'envoyer plein de bonnes ondes, évidemment, et puis aussi tous nos encouragements, parce que quand même 50 000 personnes.
7: C'est ça.
0: 50 000,
7: oui,
0: Christophe.
7: Oui. C'est le mantra pour demain, c'est de bien nous rappeler qu'il y a 50 000 personnes. Voilà.
0: 130 artistes, 5 000 choristes, Corsou, Mezzo, Mezzo, ici au Vélodrome. Je te souhaite vraiment de prendre beaucoup de plaisir demain, puis ça te fera un petit galop d'essai pour ton énorme tournée 2027, cher
7: ça,
0: Christophe.
7: Ça fait, c'est une mise en bouche, mais avec 50 000 personnes, quoi.
0: 50 000. 50 000. Merci Christophe.
7: Merci beaucoup.
0: Combien ? 50 000.
7: 50 000.
0: Oui. Eh.

0: sur le Corsu Mezzu Mezzu numéro 3, troisième album du nom, donc toujours avec votre radio ici, vous l'avez compris, on les suit depuis le début. Christophe Willem, donc, qui chantera demain soir au stade Vélodrome cette chanson avec Delia Lucia.
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0: Corsu Mezzu Mezzu, la Corse à Marseille au stade Vélodrome. Parlons-en avec une Bretonne, la voix d'or de la chanson française, Nolwenn Leroy. Salut Nolwenn.
2: Salut.
0: Alors, c'est déjà merveilleux d'être là. 130 artistes, 5000 choristes, 50 000 spectateurs qu'on attend au Vélodrome. Mais alors, en plus, c'est l'occasion de revoir des artistes qui nous ont manqué. Nolwenn, ça fait trop longtemps.
2: Ça commence à faire un petit peu de temps, effectivement. En tout cas, pour la musique. J'ai un peu disparu des radars pour me consacrer à d'autres projets.
0: Notamment la comédie.
2: Fiction, la
0: comédie. Bravo.
2: Mais je n'oublie pas la musique, loin de là. Surtout quand je remonte sur scène comme ça, ça me démange et je me dis à quel point il faut que je revienne vite parce que ce sont ces moments-là qui me manquent le plus. En vérité, rien ne remplace la scène. Donc c'est un plaisir de pouvoir vivre cette soirée demain ici.
0: Et la langue corse, alors, parce que je disais tout à l'heure, ta voix d'or, mais elle vient pas de nulle part, c'est que tu travailles aussi beaucoup et t'es une vraie technicienne de la voix. Donc, chanter en Corse, est-ce que ça mobilise des techniques particulières pour
2: Absolument.
0: Toi?
2: Absolument. Chanter en Corse, c'est, chanter, moi, j'ai effectivement l'habitude de chanter dans plein de langues différentes, aussi bien en breton qu'en gaélique, qu'en anglais aussi, ou qu'en, voilà. Mais c'est vrai que dans les langues, on va dire, régionales, comme le breton, qui n'a pas du tout les mêmes sonorités d'ailleurs que le corse.
0: Oui, c'est ça, c'est d'autres parties de la gorge et du
2: absolument.
0: Palais.
2: Et c'est vrai que ma voix sonne différemment en breton. Il y a plus de consonnes, c'est plus dur qu'en corse où ça coule plus, où c'est plus rond, on va dire. Voilà, il y a plein de subtilités qui sont très intéressantes, mais c'est aussi ce qui fait la magie de ma présence ici. C'est finalement ce rapport entre la Corse aussi et la Bretagne, ce lien qui unit ces deux terres qui est, je trouve, très, très fort entre la communauté des Celtes, enfin, bretonnes et la Corse. Souvent, j'ai eu l'occasion de parler beaucoup avec les groupes corses et il y a un vrai respect des Corses aux Bretons et vice-versa. Et ça, c'est vraiment quelque chose de. Ça veut dire quelque chose.
0: Ouais, et ça fait plaisir aussi d'entendre des voix féminines résonner dans ce vélodrome parce que c'est vrai que la Corse, tout de suite, on pense aux polyphonies corses qui sont effectivement une immense majorité des voix masculines.
2: Ouais.
0: Et là, en l'occurrence, toi, tu chantes avec Soirina,
2: qui est un groupe de cinq nanas fabuleuses. Lorsque nous avions chanté ensemble à la Défense Arena il y a quelques temps,
0: c'était il y a
2: 4
0: ans.
2: Et maintenant elles sont 5. Donc c'est super de les retrouver ici. On va faire une petite répétition de mon corse parce qu'il est un peu rouillé, poussiéreux. Là, il va falloir un peu parce qu'en plus on chante une chanson qui est up tempo, on n'a pas le temps de prendre le temps de bien. Là, ça y va. Donc, quand tu loupes ta phrase, t'as loupé ta phrase. Hein.
0: Ouais, non, ouais.
2: Donc, faut être bien, bien réveillé. C'est un exercice, cette chanson, quand même. Mais que j'adore. Et puis, moi, je suis passionnée par, encore une fois, par les langues. Donc, je prends un plaisir fou à les écouter. Et puis, elles sont merveilleuses. Et j'adore leur voix. Et j'adore, le fait que je trouve que c'est intéressant. Effectivement, à travers le projet de Patrick, de Corsu Mezzu Mezzu, c'est la rencontre entre les artistes du continent et les artistes corses. Je trouve que ça crée justement aussi une magie ça apporte aussi quelque chose de merveilleux, vraiment.
0: Je vois sur ton visage, dans tes yeux, j'entends le sourire dans ta voix. Nolwenn, elle est prête à monter sur la scène du Vélodrome. Et puis, on se revoit bientôt en ce qui concerne, je sais pas, la musique, les albums.
2: Mais tu seras la première. Je viendrai te voir direct.
0: Yes.
2: Si je reviendrai parler musique, toujours, bien sûr.
0: Merci.
2: On vient voir les experts. Mais l'experte. Mais oui, vraiment, j'en ai besoin et puis ça me manque. Donc je serai de retour bientôt, j'espère, en 2027, si tout va bien.
0: Formidable, j'adore cette nouvelle. C'est bien, ça, on va faire des t-shirts Nolwenn 2027.
2: Maintenant, je me suis engagée, j'ai intérêt de me bouger. Je fais des promesses là. Ouh là là là là.
0: Merci Nolwenn, à
2: merci
0: bientôt.
2: Beaucoup, merci. Merci.
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0: Si belle dans les coulisses de l'énorme concert Corsu Mezzu Mezzu. Est-ce que mon accent est bon? Je sais pas, je vais vérifier. Avec Chico, Chico et les Gypsies, salut.
1: Bonjour.
0: Comment ça va?
1: Très très bien, on est heureux de partager ce moment ici dans cette dans ce lieu mythique.
0: Alors le Stade Vélodrome, l'Orange Vélodrome, faut-il dire, c'est immense. Là on est voilà à la fin des répétitions. Chico, comment ça s'est passé?
1: Super. Super, et puis impressionné par ce stade incroyable.
0: Il est très beau, hein.
1: Il est magnifique, et la scène, elle est incroyable. Je suis sûr qu'avec le public ce soir, demain, ça va être une rencontre magnifique.
0: Oui, c'est ça, ouais. Aujourd'hui, vendredi, les répétitions. Demain, c'est le grand concert. Comment tu es rentré dans cette bande, Corsu Mezzu Mezzu? Comment t'as rencontré Patrick Fiori?
1: Mais Patrick, je le connais depuis longtemps, et puis il nous a invités la première fois déjà quand il a préparé l'album, le premier.
0: Dès le départ,
1: on était là dans cette aventure. Et ça a été bien perçu, ça a été bien partagé, bien aimé. Du coup, il nous a invités à l'Arena il y a 2 ans. Et
0: c'était à Paris, la Défense Arena, c'était 40 000 personnes. Là, c'est plus. Hein.
1: Là, c'est un peu plus, ouais. Et du coup, il nous a dit, écoutez, comme je ne vais pas loin de chez vous, c'est peut-être sympa de venir. Et puis, on a sauté sur l'occasion et on est là.
0: C'est super. Alors, comme tous les artistes continentaux, vous êtes en binôme avec des artistes corses.
1: Ouais.
0: C'est ça l'idée. Comment ça s'est passé alors?
1: Ben, ça s'est passé très bien parce que cette chanson, elle est magnifique que nous chantons. Et puis le partage est là et il y a l'émotion. Et le public sera là, donc il y a vraiment les ingrédients pour se régaler.
0: Tu parles corse?
1: Non. Mais j'adore.
0: Et donc tu chantes quoi en phonétique?
1: En phonétique, ouais.
0: Ah, c'est génial.
1: Phonétique.
0: Tu l'as déjà fait parce que faut bien dire que voilà, avec les Gypsy King ou Chico et les Gypsy, de toute façon tu fais le tour du monde.
1: Ouais.
0: Quand t'es par exemple, j'en sais pas, au Japon, tu chantes un peu en japonais aussi en phonétique ou pas?
1: Parfois il y a un musicien qui met des mots en japonais et ça les surprend et ils adorent.
0: Ils sont hyper heureux,
1: Ils sont super heureux. Ouais. Et puis surtout ils sont surpris. Mais je trouve que c'est bien de c'est des petits clins d'œil comme ça de dire, écoutez, on est chez vous, on va partager quelque chose qui vous appartient.
0: Ouais.
1: Qui en même temps nous unit, c'est des sons, c'est de l'amitié.
0: Moi je trouve ça beau, la langue corse, je la trouve un peu mystérieuse. Elle est belle, elle est majestueuse. Hein.
1: J'adore. Et puis les Corses, ils adorent la guitare, ils adorent chanter. Et puis on a été souvent nous jouer en Corse, au Festival de Patrimonio, à Ajaccio ou dans d'autres villes, c'était magnifique. Hein.
0: T'as un peu l'accent quand même, t'as dit Patrimonio.
1: Patrimonio. Mais c'est un lieu magnifique qui paye pas de mine dans la journée, mais la nuit là, c'est fantastique.
0: Et le festival est dingue, hein, les nuits de la guitare.
1: Ah, c'est sublime. Incroyable.
0: Sublime. Bon, ici aussi, ça va être dingue. Le stade Orange Vélodrome, ici à Marseille, transformé en village corse. Et donc, Chico, les Gypsies, avec JP Marcellesi et Jean Menconi. C'est Moru, Biancu et Biu. Je pourrais venir faire les chœurs, sérieusement?
1: Ah non, mais on va le faire.
0: Hein?
1: On va le faire.
0: Allez, non,
1: ce qui est bien, c'est que c'est l'auteur-compositeur et puis ils sont super et c'est une belle rencontre.
0: Très bien. Bah, merci pour notre rencontre ce soir.
1: Merci. Et puis, c'est un bel hommage à Patrick Fiori et je suis ravi de participer à cette aventure.
0: Ah, génial. À bientôt, Chico. Merci.
1: Et vive Marseille.
0: Ah, oui, évidemment. Évidemment.

0: Souvenir du premier album Corsu Mezzu Mezzu, Jean-Charles Papy avec Chico et les Gypsies. Allez, il est 20h46, merci d'avoir choisi votre radio ici pour passer votre vendredi soir. On est à Marseille, au stade Vélodrome pour cette soirée dans les coulisses du spectacle Corsu Mezzu Mezzu. Ça aura lieu demain soir ici à Marseille. Tous les artistes que vous avez entendus depuis le début de l'émission, hein, réunis autour de Patrick Fiori, Jean-Louis Aubert, Jennifer, Vocheventu, Christophe Willem, Nolwenn, à l'instant Chico, il y en a d'autres qui vont arriver. Et puis il y a aussi tous ceux qu'on n'a pas pu attraper aujourd'hui parce qu'ils vont répéter eux demain matin. Je pense à Francis Cabrel, Matt Pokora, Santa, Marc Lavoine, Vianney, Julien Clerc, Soprano, Florent Pagny ou encore Carla Bruni. Un casting incroyable pour ce grand concert qui fait le pont entre Marseille et la Corse. Et des surprises aussi, des personnes qu'on n'imaginait pas sur scène avec un micro en train de chanter.
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0: Je vais faire la blague à chaque fois qu'il viendra dans Décibel, mais c'est pas midi. Et pourtant, il est avec nous, Jean-Luc Reichmann.
2: Oui.
0: Salut. Pardon, la vieille blague.
2: Mais oui, mais ça nous fait plaisir de se retrouver dans les années 80.
0: C'est un humour
2: c'est très
0: vintage.
2: Bien. Voilà.
0: Jean-Luc Reichmann au Vélodrome,
2: oui.
0: Pour Corsu Mezzu Mezzu,
2: oui.
0: Mais pas dans le public et pas pour animer. On sait évidemment que vous êtes un animateur chevronné, non,
2: chevronné.
0: Pour chanter.
2: Oui, je chante, en fait, c'est juste une petite parenthèse, c'est une petite respiration. Patrick Fiori m'a demandé d'être ici, puisque voilà, j'ai mon petit refuge en Corse depuis plus de 20 ans maintenant.
0: Okay.
2: Et voilà, ce sont les racines, c'est la vie, c'est, vous savez, je travaille ici 4 mois par an, donc j'habite 4 mois par an à Marseille. En plus, et puis beaucoup du reste du temps en Corse, donc je me sens un petit peu comme à la maison.
0: Je comprends.
2: Mais de l'autre côté de toi, je suis sûr qu'il n'y a plus rien, mais là il y a quelque chose de très très fort, c'est le Vélodrome. Quel bonheur. Et puis
0: c'est une beauté, ce stade.
2: C'est dingue parce que d'habitude je le vois le soir, la nuit, pour les matchs de foot, ou les concerts d'ailleurs, puisque j'ai vu Sopra ici, j'ai vu avec Big Flo et Oli, j'ai vu avec beaucoup de

0: monde. Mais là, d'être sur la scène, je dois avouer que il va y avoir, je pense, plus de 50 000 personnes,
1: oui.
0: Mais on se sent comme dans un écrin. C'est un écrin protecteur et je trouve que il y a aucune appréhension, c'est-à-dire que les gens sont tous bienveillants, sont tous heureux d'être là pour la bonne cause, uniquement le fait d'être ensemble, et ça me ravit.
1: Tout ça qui est évidemment lié par Patrick Fiori, qui est quand même une personnalité incroyable et hyper fédératrice.
0: Oui.
1: Mais pardon, je me réétonne, Jean-Luc Reichmann, vous chantez?
0: Oui, ça m'arrive de temps en temps.
1: Non, mais dites-moi, vous allez chanter quoi?
0: Alors, le tango corse.
1: Ah.
0: C'est un tango conditionné.
1: Conditionné.
0: Voilà, c'est ça. Non, c'est le tango corse. On avait envie d'une petite bulle de champagne.
1: Ouais.
0: Quelque chose. Je ne peux pas rivaliser de toute manière avec toutes ces voix merveilleuses.
1: Ah oui, les polyphonies.
0: Qui sont là. Alors là,
1: non.
0: C'est impossible. Là, pas du tout. Non, on s'est dit, on va faire une petite parenthèse enchantée, c'est ça?
1: J'adore l'idée.
0: Et c'est pour mettre un petit peu de bonne humeur, un petit peu de sourire. Je vais essayer de faire lever le vélodrome et de faire des chorégraphies. Vous allez voir, ça va être extraordinaire.
1: C'est génial. Oui. C'est une chanson qui donne envie de danser le tango tout en faisant une sieste. Je pense que ça peut être très magnifique, effectivement.
0: Voilà, c'est ça.
1: Un vélodrome comme on ne l'a jamais vu.
0: Voilà, c'est ça, un petit peu. Donc, c'est que du plaisir, c'est du feel good. Et puis,
1: ça se voit.
0: Puis
1: vous rayonnez,
0: c'est
1: heureux.
0: Marseille. Ah ouais, je suis très, très heureux. C'est ça. Ouais. Je suis heureux.
1: Alors, profitons-en. Merci, Jean-Luc Reichmann.
0: Merci à vous.
1: À bientôt.
0: Merci.
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1: Nous allons de belle en belle surprise dans les coulisses de Corse Mezzo Mezzo, je croise. Oh, Icar, salut Icar.
3: Salut. Elle est bien celle-là.
1: Elle est pas mal, non, cette entrée en matière. Non, mais c'est toujours un plaisir de te croiser. La dernière fois qu'on s'est vu, c'était pour le spectacle des Enfoirés.
3: Oui, oui.
1: Tu vois,
3: et
1: voilà.
3: Là, il y a genre 20 artistes de plus que t'étais la taille du truc. C'est incroyable.
1: C'est énorme.
3: Je suis impressionné. Le stade, les artistes qui sont là, ça va être dingue.
1: T'étais déjà venu au Vélodrome pour voir des matchs?
3: Une fois au Vélodrome. Moi, je suis un vieux supporter de l'OM époque Panasonic, Chris Waddle, Bolly, Mouk Long.
1: Tu te souviens qu'ils avaient une chanson, Waddle et Bolly? Ça faisait Hey, we've got a feeling.
3: Ah, ça y est, j'étais en CP.
1: Oui, bah parce que t'es jeune et moi je suis vieille.
3: Non,
1: dis-le moi
3: dit
1: comme ça.
3: J'ai pas du tout dit ça. Je me rappelle que j'étais en CP quand en 93 il y a eu la coupe.
1: C'est ça. Et ils avaient leur duo et la nuque longue.
3: La nuque longue que j'avais aussi jadis.
1: Très important.
3: Guerre, oui.
1: Tiens, je sais que tu es un très bon pédagogue, Icar, parce que toi-même tu as bénéficié, tu me l'avais raconté en émission, des services d'une merveilleuse répétitrice qui en un été t'avait fait rattraper tout ton retard,
3: oui,
1: en français,
3: absolument,
1: etc.
3: Au collège.
1: Alors, quand on a reçu, il faut redonner. Alors, apprends-moi à dire quelque chose en corse, puisque ce soir, tu as fait ta répétition en Corse avec le groupe La Vinta.
3: Ouais.
1: Et demain, vous allez chanter ensemble au Vélodrome. Apprends-moi un petit bout de phrase en corse, s'il
3: te plaît. En vrai, si on était chez les Gaulois, dans le village des Gaulois d'Astérix, on m'appellerait Phonetix.
1: Tu es Phonetix?
3: Voilà, je suis Phonetix, parce que j'ai tout simplifié, évidemment, pour la prononciation. Je pense qu'on est tous un peu dans ce cas-là.
1: Ouais.
3: Mais ce qui est très important, ce n'est... Oui, il faut bien chanter les mots, mais il faut surtout les comprendre, parce que c'est des chansons riches de sens. Il ne faut pas chanter sans comprendre une chanson, sinon on ne veut pas la porter.
1: C'est vrai.
3: C'est ça mon seul, dans ma petite pédagogie minuscule, le seul truc que je dis, c'est comprendre les mots qu'on chante, parce que c'est une île forte de valeurs et de beaux principes, et donc ça fait du bien d'avoir des chansons glorieuses comme ça, avec des textes dingues.
1: Alors ta chanson, à toi, elle parle de quoi?
3: Elle parle de « Si on tire tous ensemble », Catena, c'est la chaîne.
1: Ouais. «
3: Si nous tiremos tout insieme, forse qu'un jour nous chapera. » Voilà, si on tire tous ensemble, et on a besoin de cette union aujourd'hui, Dieu seul sait à quel point tous ensemble, dans le même sens, on tire cette chaîne, elle finira par se rompre et le fracas de ces chaînes sera entendu jusqu'au continent. Nous sommes en train de parler au moment où le président de la République, Patrick Fiori, passe devant nous.
1: Hein, le roi président, Patrick président. Non, il veut pas. Le Vélodrome, c'est déjà un territoire. Je te jure. Quand il t'a contacté, Patrick Fiori, pour rejoindre cette aventure Corse Mezzo Mezzo, toi tu connaissais la musique corse, t'étais déjà allé en Corse, c'était quoi ton niveau de corsitude?
3: C'était à peu près proche du néant, pour ne pas dire le néant, et il m'avait appelé à midi pour la première fois sur le Corse Mezzo, c'était à Ajaccio, il y avait une soirée à Ajaccio, il y a 2-3 ans. Il y a 3 ans. Et il me dit, est-ce que tu me rends un service? Je lui dis, oui, quoi qu'il arrive. J'étais à Paris, hein. Il était midi, j'étais chez l'ophtalmo.
1: Okay.
3: J'oublierai jamais, ça a changé ma vie. Et je lui dis oui. Il me dit, est-ce que tu me rends service? Je lui dis oui. Il me dit, tu vas regretter d'avoir dit oui. Je lui dis quoi? Il me dit, s'il te plaît, il y a cette chanson. Il... Voilà. Je te demande un remplacement d'urgence. Est-ce que tu peux le faire? J'ai pris l'avion, je suis arrivé, j'ai appris la chanson en phonétique en Corse, en exprimant évidemment, en
1: oui,
3: lisant le sens.
1: Oui, tu t'es fait expliquer, tu savais ce que tu chantais.
3: Voilà, ouais. Et je suis arrivé et j'ai chanté avec Lavinta il y a 3 ans, comme si je l'avais chanté toute ma vie en phonétique, et j'ai pris un plaisir incroyable et j'ai intégré Corso Mezzu 2,
1: okay.
3: Une chanson que j'ai chantée avec Diana Salicetti. Et puis, et là, ça reprend et on est là au Vélodrome, après la Défense Arena, sous le regard bienveillant
1: oh là là,
3: de
1: mais
3: Bruno
1: Benabar. Salut oui. Benabar.
3: Tu sais, on dirait on est des commentaires PM. Il y a les chevaux qui passent et tout.
1: Genre, Benabar est en tête. Il rattrape
3: Benabar.
1: Patrick Fiori devant le bar.
3: Ouais.
1: Oui, ah non, bah, mais...
3: T'as choisi ton lieu.
1: Pardon, on a installé le studio dans un endroit stratégique de
3: Magnifique.
1: La soirée. C'est comme ça qu'on a fait. Eh ben, viens nous dire bonjour
3: viens
1: en direct.
3: Viens nous dire bonjour. Viens.
1: Allez,
3: viens.
1: Benabar.
3: Allez, viens dire bonjour Bruno. Bah, viens Bruno.
1: De toute façon, t'étais invité. Comment ça va?
4: Bah ça va bien,
5: faut,
4: et vous-même?
5: Faut aller le voir en concert.
4: Merci.
1: Bienvenue Benabar, et tu peux même t'asseoir.
4: Bah ouais, super.
1: Si tu veux. Regarde.
4: Oh
1: bah,
4: désolé de m'incruster pendant ton interview.
3: Jamais.
1: Non, je demandais à Icar comment il avait rejoint l'aventure Corso Mezzu Mezzu, mais ça m'intéresse pour toi aussi. Alors lui, il a dépanné Patrick, et ouais. Finalement, il a été adopté par la famille, et toi?
3: Un heureux hasard.
4: Bah, j'ai dû le dépanner aussi, il m'a appelé. Moi, j'ai fait partie du premier.
1: Ah.
4: Quand il faisait ça dans un sous-sol en banlieue, avec son camarade, curieusement corse d'ailleurs, ce qui était assez surprenant. Et puis après, on s'attendait pas du tout à l'époque, ça allait devenir ce phénomène incroyable.
1: Mais c'est ça.
4: Quoi.
1: Là, ça a pris une ampleur. Alors déjà, il y a eu un énorme concert il y a 2 ans à Paris, la Défense Arena, plus grande salle fermée d'Europe, 40 000 personnes. Là, ici, le Vélodrome, c'est plus de 50 000. C'est quand même incroyable. Est-ce que vous auriez parié là-dessus, monsieur?
4: Ah non, pas du tout. Et d'ailleurs, je crois pas que c'était l'ambition de Patrick de voir aussi grand. C'était surtout rendre hommage aux Corses. Et surtout, le truc qui était sublime dès le début, c'était d'avoir un chanteur corse et un chanteur du continent.
1: Ouais.
4: Ou chanteuse, évidemment. Et ça, c'était vraiment, c'est ça qui a donné quand même l'esprit et la philosophie du truc.
3: L'esprit mezzo mezzo, qui veut dire
1: moitié-moitié.
3: Genre, voilà, c'est
1: vous
3: ce
1: avez dit professeur Icar, il nous apprend plein
4: non,
1: de trucs.
4: Non, pas mezzé-mezzé. Mezzé-mezzé
1: pour les chanteurs libanais.
3: Absolument. Mais tu sais, pour eux, tu sais que t'es le premier concert que j'ai vu en France quand je suis arrivé faire mes études à Montpellier.
4: Oui, on m'a dit, t'as voulu repartir le lendemain d'ailleurs.
3: Exactement. J'ai voulu arrêter mes études de droit. Non, c'était incroyable. Tu chantais les chansons en disant j'enlève toutes les voyelles. Tu te souviens de ça?
4: Oh putain, oui.
3: Tu te souviens de ça?
4: Ouais, ouais.
1: C'était
3: il y a 20 ans. Le premier
1: concert
3: quand je suis arrivé en France, il y avait lui et Ben Harper direct derrière le lendemain, je crois.
1: What?
4: T'as dû confondre, non?
3: Non, je te jure. Je te jure, c'était au Rockstar, j'oublierai jamais. T'as tenu. Il y avait même un petit bonhomme que tu faisais parler, une figurine.
4: Ah, Hulk.
3: Voilà, t'as vu, il sait.
4: Ah, yes.
1: Mais c'est fou, ça.
3: Ah, ouais.
1: Et alors, ça t'a marqué, toi?
3: Il y a des gens qui t'inspirent comme ça, et Bruno est un immense artiste, et je suis très fier d'être assis à côté de lui aujourd'hui.
4: Merci, mon pote.
1: Moi, je suis bien contente de vous avoir
4: c'est
1: tous les deux en studio. Il m'a appris des trucs sur la langue corse. Benabar, apprends-moi un mot de ta chanson en corse, toi aussi.
4: Sempre Jonato.
1: Sempre Jonato.
4: Et mamma se ne morte, perdona mia mamma, di fatti tanto male. Il est où, Jean Menconi? Heureusement, il est
3: c'est pardon, c'est maman, de t'avoir tant fait de mal.
4: Ouais, c'est ouais. Ça, ouais. C'est un prisonnier qui s'en veut d'avoir fait tant de mal à sa maman qui est morte entre temps.
1: Oh.
4: Wow. Et oui.
1: Écoutez, comme ça met une très bonne ambiance cette chanson, je vous propose de l'écouter maintenant ici, Décibel, dans les coulisses de Corso Mezzu Mezzu. Aujourd'hui, les répétitions, demain, le grand, grand show. Benabar, Icar, merci d'être passé.
4: Merci à toi, quel plaisir.
3: Merci beaucoup.
1: Merci.
3: Merci beaucoup.

0: Naba, quelle beauté cette chanson. Et c'est là-dessus que se termine notre décibel spécial Corsou Mezzu Mezzu au stade Vélodrome, qu'on remercie évidemment pour son accueil chaleureux. Merci aux équipes de Ici Provence. On va faire des merci Mezzu Mezzu. Alors à Marseille, on remercie Maël Lerner, Eric Sorek, Yann Maran, Bertrand Montandeau, Pascal Morel et Bénédicte Meunier. À Paris, on remercie Iris Guitoni, Géraldine Maillère, Franck Moilier, Christian Lefebvre et Basile Combe. Merci à vous aussi, les amis, d'avoir écouté cette émission. Pas comme les autres, il est vrai, mais en cette période de mur, ça fait du bien d'être sur un pont de temps en temps, vous ne croyez pas? Allez, merci, merci infiniment. Cette émission sera disponible évidemment en replay dans 5 minutes sur votre site ici.fr. Salut!
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0: C'est un cri de ralliement qui a marqué les années 2000. Yalla ! Mais saviez-vous que ce tube de Calogero est né devant un poste de télévision ?
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0: Tout bascule quand le chanteur découvre Sœur Emmanuel lors d'une interview. Il est instantanément fasciné par la force et l'énergie de cette petite sœur des pauvres. Avec son complice, Lionel Florence aux paroles, il décide de mettre en musique son expression favorite, Yalla, qui signifie « en avant ».

qui n'était qu'un hommage lointain devient une réalité bouleversante peu après la sortie de l'album 3. Et Calogero finira même par rencontrer Sœur Emmanuelle en personne.

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0: Comment est née la phrase accrocheuse « C'est quelqu'un qui m'a dit » de Carla Bruni.
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0: En 2002, Carla Bruni est seule dans le hall d'un hôtel à La Baule. Elle est triste, enrhumée, quand quelqu'un lui lance « Tiens, j'ai croisé un tel, il m'a dit qu'il t'aimait encore ». Le déclic est là. Pour capturer cette mélancolie, son complice, Louis Bertignac, va tenter un pari technique audacieux. Oubliez les gros micros de studio, il place des micros minuscules. L'un contre les lèvres de l'ex-mannequin, l'autre directement sur la rosace de sa guitare.
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0: On y entend chaque souffle, chaque frottement de doigts sur les cordes. C'est ce son chuchoté qui contribue au succès de l'album.
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0: percé est venu s'installer en puisée loin du tumulte pour écrire et composer ses chansons folk. Si la voix est douce, les chansons, elles, ne sont pas toujours tendres.
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2: Bonjour, je m'appelle Isor. Je suis née au milieu des animaux. J'ai 15 ans et j'habite à l'Abédouère, à Serres.
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2: Mon père a créé le parc il y a 35 ans maintenant. Et il prenait des animaux à un peu de différents endroits. Et on a des naissances chaque année pour renouveler un peu la harde.
3: Ma guide aujourd'hui n'est pas une adolescente comme les autres. Elle partage sa vie entre l'école et les animaux.
2: C'est sûr que avoir des amis et savoir que je vis au quotidien avec des animaux, ça leur fait rêver. Donc ils veulent forcément venir chez moi. Ouais, je me sens chanceuse parce que je sais que j'ai de la chance de vivre avec des animaux et que c'est pas le quotidien de tout le monde. Qu'il y a des gens qui peuvent être même dans le besoin ou des choses comme ça. Mais on essaye toujours de faire partager un peu tout ça à travers différents événements. Et on fait ce qu'on va faire aujourd'hui avec vous. On va aller nourrir les animaux, leur expliquer un peu le fonctionnement de ce qu'on fait chaque jour.
3: Isor et sa sœur Sixtine sont d'ailleurs appelées les petites mouglis de la Touraine.
2: Elle qui s'appelle Cannelle. C'est pareil, on l'a élevée au biberon parce qu'en fait, elle est née très très tard par rapport à la période de naissance des daims. Elle est née en septembre alors que c'est juin-juillet. C'est pareil, on l'a élevée au biberon. Là, par exemple, c'est notre père, c'est Sixtine et moi qui sommes devenus ses mères adoptives. Et en fait, le premier individu qu'un petit voit, il le considère comme sa mère. L'élément nourricier va devenir sa mère. On connaît quelques trucs que les autres n'ont pas forcément en connaissance. Donc forcément, on apporte un peu, par exemple, dans des évaluations ou des choses comme ça, pour essayer aussi de gratter les points, forcément.
3: Malicieuse mademoiselle Isor est contemplative.
2: Alors là, c'est des oies du Canada, de Bernache. Donc en fait, elles sont sauvages, elles viennent de temps en temps sur le plan d'eau et tout. Comme ça, elles ont de la nourriture, elles sont complètement libres de partir, de revenir, enfin, elles font ce qu'elles veulent. C'est joli le matin, par exemple, de se lever et de voir les oies sur le plan d'eau, c'est pas mal.
3: Ce plan d'eau qui rappelle forcément de bons souvenirs.
2: Puis, toute petite, on se met à l'eau avec les biches. On se baigne avec elle. Et c'est vrai que, entre guillemets, j'ai appris à nager avec elle. Appris à être en confiance dans l'eau avec mes petits brassards tout roses. Et en fait, on profite du cadre à fond, que ce soit par la nature ou même par le domaine animalier.
3: Et là, on se dit que la vie est belle quand on a 15 ans. Pour découvrir Isor et Sixtine, direction la page Facebook du même nom, Le Monde d'Isor et Sixtine. Prochainement, des événements seront organisés qui s'appellent Dans la foulée des biches. Affaire à suivre.
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4: Le saviez-vous, tous les jours, on prend 2 minutes pour découvrir les histoires méconnues du Vaucluse. Et ça, c'est avec vous, Maxime Perron. Bonjour.
5: Bonjour Mathieu et bonjour à toute l'équipe.
4: Et aujourd'hui, vous nous parlez d'un surnom assez surprenant. Je pense que même les habitants de Villeneuve-les-Avignons ne connaissent absolument pas cette histoire. Alors certains des habitants ont des surnoms. Alors c'est le cas à Nîmes, hein, on les appelle les crocodiles là-bas. Et donc Maxime, vous nous dites qu'à Villeneuve-les-Avignons, les habitants sont surnommés les lézards.
5: Oui. Alors les lézards, ouais, c'est plutôt étonnant parce que derrière en fait ce surnom un peu amusant se cache une véritable histoire médiévale à la frontière entre la réalité et la légende. Une histoire qui commence donc au XIVe siècle avec un personnage aujourd'hui presque oublié, Pierre de Luxembourg.
4: Vous parlez de Pierre de Luxembourg, c'est qui ce monsieur? C'est un roi, un pape, un cardinal?
5: Un cardinal, oui. Oui, c'est ça. Un cardinal très jeune d'ailleurs, connu pour sa vie pieuse, son humilité et sa générosité. Il vit à Villeneuve-les-Avignons, dans un palais où il refuse le luxe et meurt d'ailleurs au même endroit en 1387 à seulement 26 ans. Après sa mort, sa réputation de sainteté est telle que ses reliques deviennent immédiatement un enjeu majeur. Et c'est là en fait que la rivalité avec Avignon commence. La ville d'Avignon souhaite récupérer les reliques pour les honorer, mais les habitants de Villeneuve-les-Avignons considèrent ces restes comme un trésor inestimable, presque sacré. Voilà. Alors les Avignonnais font une proposition spectaculaire. Nous vous donnerons autant d'or que la caisse des reliques peut en contenir. Ah, c'est une proposition alléchante. Et pour les habitants de Villeneuve, cette offre est difficile à refuser. Alors ils vont accepter. L'échange se fait entre les deux rives du Rhône, d'une manière très solennelle. Les reliques partent à Avignon dans l'église des Célestins, construite spécialement pour ces reliques quand même. Et les Villeneuvois repartent avec une caisse identique, censée être donc remplie d'or.
4: Censée, parce que ça veut dire qu'il y a un problème quelque part, c'est ça?
5: Bah oui, parce que selon la légende, une fois la malle ouverte, les pièces d'or se transforment en milliers de lézards. Des lézards qui s'échappent aussitôt, qui filent dans les rochers de Villeneuve et disparaissent autour de la ville. Une histoire racontée dans des archives et des récits anciens comme une punition symbolique de la cupidité. Depuis plus de 6 siècles, on appelle les habitants de Villeneuve donc les lézards. Et aujourd'hui encore, il y a quelques symboles qui se cachent un peu partout, sur certaines façades et sur la place notamment Jean Jaurès, où vous avez une statue de lézard. Je vous ai mis la photo dans l'article web. Comme le disait Frédéric Mistral, « Gai lézard, bois ton soleil, l'heure passe trop vite et demain, il pleuvra peut-être. » À Villeneuve, les Avignons, être un lézard, ce n'est pas juste une moquerie, c'est presque une philosophie de vie.
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1: Bonjour Adichat, je suis Béatrice Duchin, je vis à Saint-Martin-de-Seignanx. Je suis native des Hautes-Pyrénées, de l'Annemezan plus exactement. Je suis donc présidente de l'association Esquirote. Cette association a été créée en 2012 suite à la création, à l'ouverture de la filière bilingue français-gascon à Saint-Martin-de-Seignanx. Et c'est une association qui a pour vocation de promouvoir la langue et la culture gasconne, et de la rendre visible. Merci de me passer le micro.
2: Parlez-moi un petit peu de votre première liaison à la culture occitane.
1: Ma première liaison avec la langue et la culture gasconne, elle a commencé dès mon plus jeune âge, à l'occasion de réunions de famille chez mes grands-parents, puisque nous étions une famille nombreuse, et que mes parents, mes oncles, mes tantes, mes grands-parents parlaient gascon. L'ouverture aux autres est arrivée très tôt chez moi. J'étais membre du comité des fêtes de l'Annemezan. Moi, je viens de Bigorre et j'ai énormément de connaissances autour de moi. Je me souviens quand j'étais jeune et quand j'étais au lycée, et j'ai présenté l'option occitan au lycée. Nous étions nombreux en cours d'occitan et beaucoup la comprenaient parfaitement parce qu'ils habitaient dans des villages, dans des communes rurales ou à la maison. Et ben, ils vivaient encore avec les grands-parents et ils ne parlaient que gascon à la maison. Moi, c'était difficile parce que je commençais déjà à la perdre. Mes grands-parents n'étaient plus là. On ne la parlait pas trop à la maison, mais ceux qui vivaient encore proches de leurs grands-parents, c'était la langue de la maison. C'est une langue qui est très très proche de l'espagnol. Les concordances des temps se construisent comme en espagnol. Pour apprendre l'espagnol, c'est un plus. Et moi, j'ai toujours été très attentive à cette langue parce que je la trouvais belle. Et même si je ne la comprenais pas, je la trouvais jolie parce que souvent, à travers cette langue, ils racontaient des histoires, des légendes et tout le monde riait. C'est une langue qui, moi, a ravivé beaucoup d'émotions parce que justement, quand nous avons créé cette filière et que j'ai commencé à entendre les enseignants parler cette langue, elle m'a projeté chez mes grands-parents, dans mon enfance en fait. L'enseignement bilingue à Saint-Martin-de-Seignanx se fait à l'école publique. C'est une offre de l'éducation nationale.
2: Est-ce qu'il y a beaucoup d'élèves hein?
1: Oui, à Saint-Martin-de-Seignanx, l'enseignement bilingue commence dès la petite section jusqu'au CM2. Et on a la chance à Saint-Martin qu'elle soit suivie au collège. L'histoire géo s'enseigne en gascon et il y a également le cours de langue en gascon. Très vite, nous avons mis en place les cours d'enseignement pour les parents, les cours adultes. Et donc, nous avons, dès la première année, eu beaucoup de parents.
2: Puisque vous êtes présidente de l'association Esquirote, quels actes concrets proposez-vous pour promouvoir cette langue gasconne?
1: Nous avons commencé par les cours de langue. Ensuite, nous avons proposé des cours de chant en polyphonie. Je chante au Conservatoire des Landes, au département Trad. Et puis, nous avons mis en place des événements. Ça fonctionne de plus en plus. Les collectivités territoriales ici nous soutiennent.
2: Béatrice Duchin, présidente de l'association Esquirote à Saint-Martin-de-Seignanx.
1: Oui.
2: Avant de vous dire Adichat, allez-vous me donner le nom de la radio qui vous a tendu le micro aujourd'hui?
1: Je crois que c'est Ici Gascogne.
2: Et comment ça se dit en gascon?
1: Ici Gascogne.
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3: Coup de projecteur sur la plus grande brasserie de Paris dans le

0: En rang, vous porte un gâteau en chantant bon anniversaire. Les lumières de l'immense salle de la brasserie se rallument et tous les clients de la coupole applaudissent. Quand on vous dit que c'est la fête à Paris. C'était le temps un peu fou de l'entre-deux-guerres. Les fêtes les plus délurées avaient pour quartier Montparnasse. Dans les années 20, Paris est fréquenté par 15 000 Américains, Joséphine Baker et la Coqueluche. Et encore aujourd'hui, son portrait est peint sur un des piliers de la coupole, classé monument historique.
1: Elle venait très souvent à la coupole. D'ailleurs, elle était une habituée jusqu'à la fin de sa vie. Mais pendant les années folles, elle venait avec une petite panthère, vous imaginez, qui était très gentille. Elle s'appelait Paquita, d'ailleurs. Elle était adorable, mais ça dérangeait beaucoup la clientèle.
0: Et dans un véritable décor art déco, laissez vagabonder votre esprit au son des cliquetis de couteaux et de fourchettes, dans les volutes des plats de choucroute, dans l'atmosphère de la brasserie la plus grande de Paris.
2: Et puis la peinture qui était avec tout ça était l'expression de l'extraordinaire diversité du Montparnasse des années 20. Et alors faire une coupole qui coiffe l'ensemble, c'était audacieux, parce que comment exprimer de nouveau cette diversité ? Là, il y a une idée géniale, c'est très réussi.
0: À la coupole, on mange, on boit, on danse et on refait le monde. Tout ça a tellement bien commencé un 20 décembre 1927, 3000 invités et 12 000 bouteilles de champagne liquidées en 2 heures. Et 90 ans plus tard, les corps se dérobent, toujours à la coupole, dans la grande salle du dancing.
3: Monsieur Barreau, allant sur 89 ans, je voudrais dire que tant qu'une femme danse, elle reste jeune, belle et séduisante. C'est tout.
4: Andy Warhol à la coupole, peint les gambettes de Mistinguette.
0: 2025, les soirées au dancing de la coupole existent bel et bien. Le thème de prédilection, smoking et femme fatale 1920-1930. Mais le spectacle, et surtout dans l'assiette, après quelques errements post-Covid et les difficultés après la pandémie, la coupole est redevenue irréprochable. Pourquoi pas dès le matin, au petit déjeuner, un œuf à la coque, une omelette brouillée. Le midi, bien sûr, un des plus beaux bancs de crustacés et d'huîtres de Paris. Le soir, évidemment, 4 sortes de choucroute, foie de veau, tartare de bœuf normand, sole meunière à la plancha et l'exceptionnel curry d'agneau à l'indienne, servi depuis 1927. Et c'est pas du réchauffé. À propos, dans 2 ans, mettez une alerte sur votre smartphone. 20 décembre 2027, la coupole de Montparnasse fêtera ses 100 ans. Vous savez quoi ? Comme me le dit souvent un ami caviste, on va tout faire péter et essayer de battre le record des 3000 Parisiens des années folles, déboucher plus de 12 000 bouteilles de champagne dans la nuit.
5: Ah bah oui, allez, rendez-vous est pris et vous y serez, nous aussi donc. Merci beaucoup Thierry Boeuf, Bistrot de Paris. 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
7: Bonjour à toutes et tous, bienvenue dans Affaires Classées, le podcast. Je vous emmène faire un petit tour 2 siècles en arrière. Nous sommes dans la soirée du 1er mai 1827. Un paysan de Barcus rentre de la célèbre foire d'Oloron. Il est abattu par un inconnu. Question, qui lui en voulait donc ? Réponse dans un instant.
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7: Chaque année, le 1er mai, la ville d'Oloron-Sainte-Marie organise sa traditionnelle foire au bétail. Un rendez-vous inspiré des grandes foires d'antan et qui attire plusieurs milliers de visiteurs depuis le XIVe siècle. Ce lundi 1er mai 1827, Dominique, un habitant de Barcus, l'a passé, comme beaucoup, dans la capitale du Haut-Béarn. Rentrant seul, à pied, il est 22h lorsqu'il parvient à l'entrée d'un petit pont dit de Choco, à une courte distance de sa maison d'habitation. À peine pose-t-il le pied sur l'ouvrage qu'une soudaine lueur déchire la nuit. Une lueur doublée d'une détonation. Pas de doute, Dominique vient d'essuyer un coup de fusil. Blessé, le fermier tombe en criant « À l'aide ! À l'aide !» Au loin, il y a un homme qui court le long du ruisseau, enjambant une barrière. Pas de doute, c'est l'agresseur.

0: Marianne, une jeune servante occupée à ses prières, entend les hurlements plaintifs de cet homme qui appelle au secours. La bonne dame s'empresse d'alerter le maître de maison, l'instituteur et quelques paysans qui accourent afin de porter assistance au malheureux, blessé à la poitrine et au bras gauche. Dominique Etchegoyen est transporté à son domicile où le médecin vient lui prodiguer les soins que son état grave nécessite. Au petit matin, le maire de Barcus se rend à son chevet. Il lui demande de décrire en détail ce qui s'est passé. Dominique est formel. L'obscurité l'a empêché de reconnaître l'agresseur qui semblait posté au loin en embuscade. Les gendarmes de Mauléon rappliquent. À leurs yeux, c'est une vraie tentative d'assassinat. Les blessures de Dominique sont graves. Il aurait bien pu y passer.
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0: L'enquête criminelle débute. Dominique jure qu'il ne se connaît aucun ennemi. Ses affaires sont saines et il est, dit-on à l'époque, de bonne mœurs. Les soins appliqués du docteur Alcat et sa constitution robuste lui vaudront une incapacité totale de travail de 20 jours. Mais il se rétablira de ses plaies, fort heureusement. À Barcus, l'affaire jette un émoi certain dans la population, à tel point que les rumeurs les plus folles circulent. Certains disent Dominique Etchegoyen décédé, quand d'autres désignent déjà le nom de l'assassin présumé. Dans leur procès-verbal, les gendarmes rapportent en effet que des soupçons insistants circulent sur la personne du premier voisin de la victime, un certain Etcheoun, du nom de la maison basque qu'il occupe ici, identifié comme étant Pierre Topet, né au village en 1786. Les gendarmes vérifient. Topet traîne la réputation d'être un mauvais sujet, un repris de justice aussi. À peine quadragénaire, il sort de la prison d'Ace où il a purgé 5 années de prison pour des violences graves sur l'ex-amant de sa femme. Et selon la rumeur, il ne rêvait que d'une chose, se faire justice lui-même et expédier en enfer celui qui l'a envoyé derrière les barreaux, un certain Egiafal, qui a passé lui aussi la journée du 1er mai à la foire d'Oloron. À Barcus, la clameur publique ne parle que de lui. C'est Topet, alias Etcheoun, le suspect, point final. Certains habitants affirment qu'il a guetté le retour de son rival en se postant aux aguets. Trompé par l'obscurité régnant dans ce chemin creux et sinistre, il se serait trompé de cible, tirant par erreur sur Etchegoyen. Le scénario est séduisant, en apparence.
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0: Les gendarmes ne voient pas qui en voulait au malheureux Etchegoyen. En revanche, la piste menant à Etcheoun semble beaucoup plus fructueuse. Ces derniers temps, par jalousie ou par haine, toutes les occasions étaient bonnes pour chercher querelle à son rival. Une voisine affirme qu'Etcheoun lui a demandé si Egiafal avait bien l'intention de se rendre à la foire d'Oloron. Étonnante curiosité sur l'emploi du temps de son ennemi juré. Mieux encore, le métayer d'Etcheoun affirme qu'il était bizarrement absent de sa maison la nuit du drame. Et ses enfants, ses propres enfants, le confirment. D'ailleurs, personne ne l'a revu depuis. Pour les gendarmes, les soupçons s'accumulent. Plusieurs villageois rapportent qu'Etcheoun se cacherait dans les bois, sur les sommets de l'Arro. Pourquoi diable pareille fuite s'il n'a rien de se reprocher? Bizarre. Au tribunal de Saint-Palais, le procureur du roi, M. de la Régoyenne, discerne dans cette cavale comme un aveu de culpabilité. Il délivre donc un mandat d'arrêt contre le fugitif dont tout le monde parle, mais que personne ne voit. Il faut dire qu'en Soule, la personnalité de Pierre Topet, alias Etcheoun, laisse peu indifférent, doué d'une âme ardente, d'une susceptibilité que beaucoup disent excessive, l'homme a connu une jeunesse orageuse. Fâché avec ses parents, sa jalousie l'a conduit à suspecter l'infidélité de son épouse et à asséner un coup de hache au visage de son amant supposé, le fameux Égiafal. À l'époque, nombre de paysans basques s'expriment dans leur langue natale. Peu d'entre eux ont eu la chance d'aller à l'école. À la différence d'Etcheoun qui, lui, a appris le français qu'il parle à la perfection.
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0: Au Pays Basque, Etcheoun passe pour être un poète. Né en pleine période romantique, il est l'auteur de nombreux chants dramatiques, des poèmes émouvants, dont les vers racontent les principaux événements de sa vie, souvent tragiques, comme son mariage avec une fille de niveau social inférieur. Une union qui a déshonoré sa famille alors qu'il n'avait que 20 ans. Vexé, son père l'avait menacé de le déshériter. Couchant ses malheurs sur le papier, le jeune homme devint poète et écrivain. Quand son épouse le trompa, Etcheoun se mit à écrire sur le thème de l'amour trahi. Un sujet cher aux auteurs romantiques, mais ses écrits vont aussi se retourner contre lui. Alors qu'il est en cavale après les coups de feu tirés le 1er mai contre son voisin Elchegoyen, le poète se console en écrivant quelques vers. Planqué dans une cabane de berger, il compose un chant qui deviendra célèbre et dont voici le dernier couplet. Dans le village de Barcus, ne cherchez pas Etcheoun. Vous qui, désirant l'arrêter, êtes à sa poursuite, il compose des chants à Igelou, désignant ainsi le lieu de sa cache. Il n'y a pas de plus beau pâturage en Soule, conclut-il. Mais quand les gendarmes mettront la main sur ce poème, ils vont l'utiliser contre lui comme une pièce à conviction, à charge. Etcheoun est en effet interpellé 4 mois plus tard chez un notaire de Tardets alors qu'il s'apprêtait à signer un acte de vente par lequel il tentait de mettre sa propriété de campagne à l'abri de ses créanciers. Redoutait-il que la justice la confisque au cas où il serait reconnu coupable de la tentative d'assassinat sur Etchegoyen, son voisin, la nuit du 1er mai 1827.

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1: Son procès aux assises s'ouvre le 18 août 1828 dans les murs du Parlement de Navarre, à deux pas du château palois. Vu la personnalité de l'accusé, l'audience défraie la chronique judiciaire. Ce n'est pas tous les jours, en effet, qu'on juge un poète écrivain. Face aux 12 hommes tirés au sort comme jurés, l'accusé a préféré s'habiller avec de misérables haillons. Lui qui est propriétaire de sa ferme, un luxe rare pour l'époque, il joue le pauvre. Une foule de dames élégantes se masse dans les rangs du public. Face à l'exposé de l'avocat général, M. Lamothe Duncan, Etcheoun ne varie pas. Il est innocent, voire persécuté. Ses malheurs datent de son mariage, clame-t-il, dans un français excellent. Et tandis qu'il purgeait une peine de prison, sa femme a, dit-il, continué à le tromper avec son rival, le sieur Égiafal. Une fois libéré de la prison d'Eys, Etcheoun trouva l'amant de son épouse installé dans son propre lit, régnant en maître chez lui. Il le mit certes à la porte, mais l'accusé poète peinait à calmer sa peine. « Scélérat, tu buvais mon vin, tu mangeais mes jambons, tu devrais être à ma place » lance-t-il plein de haine à Égiafal, qui est cité comme témoin à la barre de la cour d'assises. Pour l'accusation, ce récit de souffrance, de haine, illustre à merveille le mobile du crime. Le soir du 1er mai 1827, selon l'avocat général, Etcheoun voulait faire la peau à Égiafal et il l'a patiemment attendu, en guet-apens. Et c'est par erreur, parce qu'il faisait nuit, qu'il s'est trompé, faisant feu sur Dominique Etchegoyen, qu'il faillit bien tuer. En leur intime conviction, les jurés vont pourtant absoudre le poète Soultan aux mille malheurs. Etcheoun est acquitté. Il rentre à Barcus le soir même.
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1: 1er mai, jour de foire. C'était ce rendez-vous avec l'histoire en 1827 du côté de Barcus. Je vous retrouve dans un prochain numéro à la rencontre de la Deuxième Guerre. La Deuxième Guerre mondiale et un épisode qui s'intitulera « Mort aux traîtres ». Nous sommes en février 45. Les Allemands ont quitté le Béarn, le Pays Basque. Et pourtant, on juge à Pau un traître qui a livré aux Allemands les deux frères du célèbre cancérologue Léon Schwarzenberg. De quoi s'agit-il ? Réponse dans un prochain numéro. À bientôt.
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1: C'est la Camini Minute, votre chronique de la joie et de la bonne humeur. Comment ça va les amis? Enfin, je dis comment ça va les amis, je pourrais dire CMTV. Oui, parce que je sais pas si vous avez remarqué, mais je sais pas si c'est la nouvelle génération, mais il y a des gens, quand ils parlent, ils mettent de moins en moins de voyelles, de moins en moins de lettres. Pour dire « il y a rien », ils disent « il y a R ». Pour dire « mort du rire », ils disent « MDR ». Pour dire « pété de rire », ils disent « PTDR ». Et pour dire « à ce qui paraît », ils disent « à skip ». Il y a de moins en moins de lettres, de moins en moins de mots. Mais si on continue comme ça, ils vont parler comment dans 10 ans les gens ? C'est quoi cette façon de parler là ? Je veux dire, il n'y a rien, c'est pas une longue phrase. Je comprends qu'on veuille écourter des trucs, mais il n'y a rien, c'est pas long, il y a R. Comment on va parler dans 10 ans ? Moi je dis, on parle de plus en plus des extraterrestres et des ovnis. Moi je pense que si les extraterrestres viennent sur Terre, c'est à cause des gens qui parlent comme ça, qui réduisent les mots. C'est quoi cette façon de parler, franchement ? C'est abusé quoi ! Parler français, c'est une belle langue, le français. Il y a R, MDR, PTDR, ASKIP, il est BG pour dire beau gosse. Mais c'est bien de dire qu'on est beau gosse, ça fait plaisir d'entendre beau gosse. C'est plus plaisant que BG. Ils enlèvent les voyelles comme ça. Ça me rappelle les films coquins qu'on voyait sur Canal+, au début du mois, le samedi du mois, quand c'était encrypté. Vous vous rappelez ça ? Faites pas semblant, hein. Oui, à tous les auditeurs d'ici Picardie, vous aussi, vous êtes tombés au moins sur du crypté sur Canal+, dans les années 90. Et ben c'est pareil, cette nouvelle façon de parler là. Des mots courts, de plus en plus courts. Et d'ailleurs, même les rappeurs de nos jours ont des noms d'artistes de plus en plus courts. ZKR, PLK, SCH, MHD. Après, il y en a qui gardent même les voyelles. Gims, Jules, Vald. Et bien sûr, on terminera par les groupes asiatiques, les Coréens de BTS. Alors eux, ils ont pas mis de voyelles, mais BTS, c'est quand même Bac plus 2.
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2: Bonjour, Serge Papagali.
3: Monsieur Thomas, bonjour. Et Dauphinois, bien le bonjour également.
2: Le Dauphiné Tour aujourd'hui, où partons-nous ?
3: Ouh là là, alors aujourd'hui, attention, un village isérois dont nous n'avons jamais parlé.
2: Jamais ?
3: Eh non. Ce qui me permet d'ailleurs de vous lancer un défi, mon cher Thomas.
2: Oui. Sûr,
3: celui de ton petit défi habituel, celui de trouver le nom de ses habitants. Alors, vous êtes prêts ?
2: Je suis prêt.
3: C'est parti. Partons à Anoisin-Châtelain.
2: Les Anoisoins et les Anoisiennes.
3: Ça. Foutez-vous bien de la gueule des habitants.
2: Mais non, on les aime en plus, ils nous écoutent.
3: Les habitants de cette belle localité dauphinoise se nomment donc les Nuisantins.
2: Oh.
3: Alors, mystère. Mystère total.
2: Parce qu'il fait nuit ?
3: Je sais pas, peut-être qu'il fait nuit sans arrêt. Quelle nuisance se cache derrière ce nom étrange. J'ai cherché.
2: Oui.
3: Vous le savez, chers dauphinois, à quel point depuis plus de 25 ans maintenant, je cherche pour vous toutes et vous tous, bien sûr, je cherche quelques bêtises à raconter sur notre belle région. Mais là, je sèche comme une noix au séchoir.
2: Oh.
3: C'est dur à dire, je sèche comme une noix au séchoir, allez-y.
2: Je sèche comme une noix au séchoir.
3: Vous êtes professionnel, vous
2: et
3: êtes
2: dauphinois,
3: jeune,
2: c'est pour
3: vous
2: ça.
3: Êtes dynamique, vous êtes sportif, vous êtes une bête en fait. Bon, voilà. À Grenoble, vivent les Grenoblois, à Saint-Marcel les Saint-Marcelinois, à Visil les Visilois, à Châtes les Châtois, mais à Noisin-Châtelain, non, les Nuisantins. Bon. Alors, par quel mystérieux parcours sont-ils passés, ces pauvres habitants, pour que leur nom ne puisse pas permettre de reconnaître leur lieu d'habitation, leur village, leur refuge ? Bon. Quel plaisantin a-t-il inventé, Nuisantin ? Que celles et ceux qui le savent écrivent donc à Ici Isère. Messieurs Thomas Bortolato et Serge Papagallo. Voilà. Deux Rital, d'accord,
2: oui.
3: Mais qui s'intéressent ardemment à ces sournoises questions dauphinoises. Alors vous allez me dire, mais comment tu les aurais appelés, toi qui fais le malin, les habitants de Danoisin-Châtelain ?
2: C'est vrai ?
3: Bah oui.
2: Comment vous les auriez appelés,
3: mais,
2: vous, Serge ?
3: Laissez-moi deux secondes, ça passe pas plus de deux secondes, ça après. Les Anoisins, les Châtoisins, les Châtanois, vous voyez, c'est pourtant facile d'avoir un nom qui rappelle un peu l'endroit, non de gueule. Bon, les Châtanois, ça peut prêter à confusion.
2: Avec chatte.
3: Chatte et puis noir. Ouais,
2: et
3: les
2: oui.
3: Châtanois, puis ça peut même être carrément scabreux. Alors, on va dire les Châtanoisins. Les Châtanoisins et on n'en parle plus. Allez, qu'est-ce qu'on dit ? On dit merci Papagali. C'est comme ça. Il suffit de faire un léger effort d'imagination, ce qui n'a pas dû être le cas des grandes feignasses qui ont trouvé Nuisantin. Vous allez me dire aussi qu'il y a aujourd'hui des sujets plus graves dans le monde, peut-être.
2: Oui.
3: Je n'en suis pas sûr, vous savez. Ah non. En tout cas, Monsieur Thomas et moi-même embrassons son bien fort, Anne-Mosin Châtelain.
2: Bien sûr.
3: On n'est pas des quand même.
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4: Adi Oubalen et Adicias à toutes. Est-ce que vous connaissez le mot fenestru? Ben, une fenestru est une fenestre pichotte. C'est une petite fenêtre. Peut-être une couple obésie m'a bien contat qu'a bien pas spougu d'intra d'in l'oustal. Un jour, mon voisin m'avait raconté qu'il n'avait pu rentrer chez lui. J'avais expliqué, vous savez pourquoi? Ben, sa femme avait clavé la porte d'entrée. Clavé, qui vient de l'occitan claba. Alors, à votre avis, qu'est-ce que ça veut dire?
5: Eh ben, je dirais fermé à clé, verrouillé.
4: Et en effet, je m'explique. Mon voisin était sans clé et sa femme, eh bien, elle était parti faire une course en ville. Comme il n'avait pas les clés, eh bien, sa belle Zekefaguette, vous savez ce qu'il a fait? Eh bien, t'es passé par le fenestru del garage. Il est donc passé par le fenestru du garage. Le fenestru est lingo nostro. C'est la lucarne, le vasistas, une précisionnette. Je paplo et je pèse l'oubésier et steugne et je magre. Mon voisin est maigre. C'est bien pour ça qu'il a pu passer par le fenestru du garage.
5: Et le fenestru, ça peut être autre chose?
4: Eh bien oui. Le fenestru bremonde est stabé l'autre mot pour parler de la télévision. Ce mot fenestru s'utilise également pour parler de la télévision. Bon, c'est tout une copère, surtout autrefois, car les téléviseurs étaient pitchous. Ils étaient petits. D'ailleurs, quand les premiers postes sont arrivés, certaines personnes appelaient cet objet loup fenestru. Mais depuis, eh bien, les choses ont bien changé avec ces grands écrans de la télévision.
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1: Oh ben écoutez, j'ai quand même 89 ans, alors je ne sais pas si je pourrais aller longtemps encore, hein. Et puis qu'en Ligue 1, et puis surtout qu'ils y restent quand ils seront en Ligue 2. Mais je vous le souhaite à tous, allez les petits.
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3: À 89 ans, Pierrette est bien plus qu'une simple fan du FC Sochaux-Montbéliard. Elle est l'âme du club et dans son salon, entièrement décoré en jaune et bleu, elle se remémore ses premiers pas au stade. Pierrette, d'où vient cet amour inconditionnel pour le FC Sochaux-Montbéliard ?
1: Oh ben ça, c'est vieux, hein. C'est quand je peux plus vous dire la date parce que je perds la mémoire, hein. Mais ça fait un bon moment et puis c'était des bons souvenirs. On était contents, surtout quand il y avait la victoire.
3: D'ailleurs, vous êtes comment vous, en plein match? Est-ce que vous êtes calme? Est-ce que vous chantez?
1: Mais je chante, je dis « Allez Sochaux, tous ensemble pour vous ». Et puis, il y a aussi les autres supporters, Jean-François Bonnet, Mireille, Jean-Guy, et puis d'autres, ma foi.
3: Et quelle émotion ça vous procure d'arriver au stade avant un match et de vous poser à votre place?
1: J'y vais de bon cœur en espérant avoir une belle victoire, que tout le monde sera content.
3: Depuis que vous venez au stade, est-ce qu'il y a des moments qui vont rester à jamais gravés, des joueurs, des personnalités que vous ne pourrez jamais oublier?
1: Oh ben je garderai surtout quand c'était la Ligue 1. Avec Teddy Richet, Michel Isabé, puis tous les autres dont je n'arrive plus à me souvenir de leurs prénoms.
3: Et dites-moi Pierrette, est-ce qu'il y a quelque chose que vous souhaitez aux joueurs, à l'ensemble du staff pour cette année 2026?
1: Oh ben écoutez, j'ai quand même 89 ans, alors je ne sais pas si je pourrais aller longtemps encore, hein. Et puis qu'en Ligue 1, et puis surtout qu'ils y restent quand ils seront en Ligue 2. Mais je vous le souhaite à tous, allez les petits, bon courage, vous pouvez le faire.
3: Vous êtes un visage incontournable des tribunes de Bonal, je sais que les gens s'arrêtent vers vous aussi. Qu'est-ce qu'ils vous disent ?
1: Ben, y en a qui me disent bonjour, il y en a qui viennent prendre des photos, qui me disent on peut faire une photo, ben, si vous voulez, je réponds ben, c'est gratuit, profitez-en. Et puis quand il y a des enfants, mais j'ai dit je veux que les enfants soient sûrs, que c'est eux qui veulent bien. Hein.
3: Vous avez transformé votre habitation un véritable musée dédié au FC Sochaux-Montbéliard. Qu'est-ce que vous avez comme objet spécifique, Pierrette ?
1: J'ai beaucoup de gobelets, ma foi. J'ai donné beaucoup de choses à des gens parce qu'un jour, je ne sais pas ce que ça va devenir, tout ça.
3: Et dans ces objets, est-ce que vous en avez certains qui sont vos préférés ?
1: Ben, c'est la Coupe de France, les écharpes qu'il y a à la Coupe de France, ça c'est beau. Je les ai, ils sont rangés, là. Je les ai ressortis l'autre fois, mais voilà. Moi, ce que je veux, c'est que Sochaux reste en Ligue et puis qu'ils montent, surtout. C'est pour eux, pour leur avenir, pour l'avenir du club et puis pour l'emblème bébatique du club.
3: Une véritable leçon de fidélité, signée Pierrette. Son portrait, les photos de son incroyable collection sont à retrouver sur notre site internet ici.fr. Et bien sûr, allez Sochaux !
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4: Ma tata, elle est petite. Quand elle a un truc qui est haut, elle n'arrive pas à l'attraper.
5: Vous préférez être grand ou petit ?
4: Moi, j'ai envie d'avoir 15 ans comme ma cousine Olivia qui a un appareil dentaire. Parce que j'ai envie d'être grande comme elle et j'ai envie de sortir avec mes copines quand il fait beau. Ma mère, elle est très grande. Mais elle y arrive quand même à rentrer. Elle n'est pas obligée de baisser la tête. Mon papa, elle est grand, mais a des grands doigts. Il ne peut pas lâcher les chouchous de ma petite sœur Lisa.
5: T'as envie d'être grande ou de petite ?
4: Comme ma maman. Ma maman, elle est moyenne. J'ai envie d'être pas trop petite, mais pas trop grande. Ma tata, elle est petite. Et du coup, quand elle a un truc qui est haut, elle n'arrive pas à l'attraper. Et mon père, il est plus petit que ma mère. Je préfère être grande, mais être petite, c'est aussi bien parce que, on peut passer partout, c'est un peu plus pratique, c'est tout ça. Juste être un peu plus grand, mais pas beaucoup. Je rêve que je sors avec mes copines, que j'ai 15 ans et que j'ai mon portable.
5: Donc, en fait, quand on est grande, on a
4: un portable et mon père il m'avait donné son portable qu'il avait cassé quand il était grand. J'ai envie d'avoir un portable parce que comme ça je pourrais appeler mes copines, je pourrais envoyer des messages et je pourrais envoyer des photos. Moi aussi j'ai envie d'avoir un portable pour faire des jeux, pour faire plein de choses. Bah moi j'ai un téléphone rose mais il est pour enfants. Il y a des jeux, des vidéos, de la musique. On peut envoyer des messages, on peut envoyer des photos et je peux jouer à mes jeux. Et même j'ai envie d'avoir un portable pour de vrai comme ma mère vu que ma mère elle a un jeu de Disney et un jeu pour construire des manèges.
6: Moi j'ai trop envie d'en avoir un.
5: Pour faire quoi?
4: Je sais pas.
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7: Raymond Coppa, il évolue au Stade de Reims entre 1951 et 1956, des années qui ont marqué l'histoire du foot rémois et aussi l'histoire du foot français. Dès son arrivée, il se distingue par sa technique, son flair et sa vision du jeu. Sous la direction d'Albert Batteux, il devient la pièce maîtresse d'une équipe rémoise qui domine le foot français. Il remporte plusieurs titres de champion de France et la Coupe de France. Mais c'est en Europe que Reims, avec Coppa, va se faire un nom. En 1956, l'équipe atteint la finale de la Coupe d'Europe des clubs champions, où elle s'incline face au Real Madrid, mais s'impose comme une équipe de classe mondiale. Coppa devient une star, non seulement en France, mais aussi à l'international, grâce à ses performances exceptionnelles en compétition européenne. Son départ pour le Real Madrid marque la fin d'une époque dorée à Reims, même si Coppa veut revenir au Stade de Reims entre 1959 et 1968. Il est né Raymond Kopaszewski en 1931, Neuilly-les-Mines, dans le Pas-de-Calais, dans une famille de mineurs polonais. Milieu offensif, au talent précoce, petit par la taille mais immense par la vision du jeu, il débute sa carrière pro à Angers avant d'exploser au Stade de Reims. Sa technique fine, sa vitesse et son sens du collectif séduisent bien au-delà des frontières. Le Real Madrid le recrute, aux côtés d'Alfredo Di Stefano et de Ferenc Puskás. Coppa participe à l'âge d'or du club espagnol. Il remporte 3 Coupes d'Europe consécutives. En 1958, il décroche le Ballon d'Or. C'est le premier Français à recevoir cette distinction. En équipe de France, Coppa brille lors de la Coupe du Monde 58 en Suède. Les Bleus terminent 3e, portés notamment par le duo Coppa-Just Fontaine, autre légende rémoise. À la fin de sa carrière, Coppa s'engage pour la reconnaissance des droits des joueurs professionnels. Il devient aussi consultant pour la radio et la télévision. Raymond Coppa s'éteint le 3 mars 2017. Son héritage perdure dans le cœur des passionnés de foot et pas seulement dans celui des supporters du Stade de Reims. Et c'est l'un des trésors de Champagne-Ardenne.
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8: Bonjour, je m'appelle Thomas Félix, j'ai 55 ans. Donc moi j'arrive le matin, je me pose mon vélo dans le garage, je traverse la cuisine, je prends un café, je monte à l'étage et j'arrive ici dans ce grand open space. 12 personnes à peu près partagent l'espace. Bonjour les gars.
9: Ce Bordelais est un designer, il habite et travaille dans le quartier du Grand Parc, un secteur qu'il affectionne particulièrement. L'équipe de Thomas Félix a travaillé sur plusieurs projets. On lui doit les fameuses devantures bleues avec un sourire blanc des magasins Cultura.
8: Je suis assez fier, effectivement, quand on regarde en arrière, sur 25 ans d'activité, les façades Cultura, la déclinaison de ces façades sur les différentes natures de magasins, de la marque. Et il a fallu créer une charte, quelque chose qui allait unifier toutes ces façades, qui fasse que on les reconnaisse d'un premier abord. Ce grand sourire qui est apposé au nom, à 50 ou 60 mètres du magasin, il fallait qu'on reconnaisse et le magasin et les services qu'on allait y trouver. C'est toujours un processus un peu long.
9: Franchement, vous êtes comment dans le travail, vous ? Exigeant, forcément ?
8: Oui, c'est une maladie, parce que effectivement, on a du mal à se contenter de ce qu'on fait. On va toujours chercher au-delà et plus loin. Oui.
9: Sur Résine Le Bousca, vous avez imaginé tout le mobilier urbain.
8: Des chaises longues, des tabourets, des choses de différentes natures pour équiper l'espace public.
9: Alors, il paraît qu'un matin, vous êtes retrouvé sous le trottoir en train de discuter, de faire connaissance avec Jean-Luc Joie, qui est quand même très connu.
8: Un bordelais pure souche. Bah, ça s'est fait effectivement dans le quartier où j'habitais. Et je voyais ce grand bonhomme-là faire des choses extraordinaires avec ses gros doigts. Il m'en voudra pas. Et il m'a accueilli très gentiment. Et puis, on a fait connaissance. On a lié une très belle amitié qui dure encore aujourd'hui. On se voit régulièrement pour refaire le monde.
9: Et dans le quartier où nous sommes aujourd'hui, le quartier du Grand Parc, Qu'est-ce qui vous plaît aussi? C'est un quartier en pleine mutation qui a beaucoup changé ces 10 dernières années.
8: Enfin, c'est très hétéroclite comme quartier. Il y a toutes sortes de populations. Il y a une mixité qui me plaît beaucoup. Je m'y suis installé. Maintenant, j'ai ma maison aussi dans ce quartier. Je vais faire mon marché au Grand Parc. Je vais faire mes petites courses de proximité dans le quartier. Voilà, j'aime atteindre les quais. J'aime faire mon petit footing sur les quais de temps en temps. Voilà, c'est des coins que j'affectionne particulièrement.
9: Allez, on va vous écouter un petit peu sur une anecdote, quelque chose qui vous vient en mémoire, qui représente votre vie finalement.
8: On a été les premiers à fabriquer des espaces de travail un peu atypiques chez Thalès. On a installé un jour un canapé de nous-mêmes chez Ikea. On a installé un canapé Ikea chez Thalès. Et c'était peu avant que le directeur de Thalès reçoive le nouveau directeur d'Eurocopter, d'Airbus Hélicoptère. Et la discussion s'est terminée dans le canapé, qui avait tant fait parler de lui en interne, etc. On ne travaille pas dans un canapé. Bah, finalement, il a fait l'unanimité. Le directeur de chez Thalès est sorti en disant « Vous m'en mettrez dans tous les locaux », parce qu'en fait j'ai eu la meilleure discussion possible avec le directeur de chez Eurocopter, et cette discussion n'aurait pas pu avoir lieu ailleurs que dans un canapé, et certainement pas dans une salle de réunion.
9: Thomas Félix est donc designer dans le quartier du Grand Parc à Bordeaux. S'il a grandi dans le Béarn, Bordeaux est devenu sa ville de cœur.
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10: Bonjour Julie, bonjour tout le monde.
11: Dis Lucie, pourquoi le quartier du Petit Maroc à Saint-Nazaire s'appelle comme ça?
10: C'est une excellente question Julie. Ça va vous demander un petit peu d'imagination, mais il y a fort fort longtemps, Saint-Nazaire était une vraie cité. Fortifié. Même si c'est difficile à croire, la vieille ville de Saint-Nazaire était située là où se trouve actuellement le quartier du Petit Maroc. Certains appellent d'ailleurs encore ce quartier le vieux Saint-Nazaire. Et quand on dit vieux, c'est vraiment vieux, vraiment très très vieux. Le rocher de Saint-Nazaire a été habité depuis l'époque celte. En fait, le nom Petit Maroc serait apparu à l'époque où la vieille ville existait encore, mais avait été délaissée parce que la nouvelle ville se construisait tout autour. Des pêcheurs venus de Douarnenez ont donc investi la ville dans les années 30.
11: Mais alors Lucie, quel est le rapport entre ces pêcheurs de Douarnenez et le Maroc?
10: Eh bien, ces pêcheurs se sont aventurés sur les côtes marocaines. On a donc baptisé cet endroit le Petit Maroc.
11: Et puis, il s'est passé ce qui s'est passé.
10: Des bombardements qui ont détruit 85% de la ville de Saint-Nazaire pendant la Seconde Guerre mondiale. La ville s'est reconstruite, tel un phénix qui renaît de ses cendres. Et aujourd'hui, dans le vieux Saint-Nazaire, il n'y a plus de fortifications, il n'y a plus d'église ni de ruelles. Il n'y a que dans la tête de certains anciens que le Petit Maroc est encore la vieille ville. Et maintenant, dans notre tête. Puisque, comme disait un certain Socrate, le savoir est la seule matière qui s'accroît quand on la partage.

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4: Une artiste absolument formidable qui a grandi au Canada. Elle est d'origine haïtienne. Elle est désormais installée en France depuis quelques années. Vénard que nous sommes d'avoir avec nous Mélissa Lavaux.

0: est autrice, compositrice, guitariste et chanteuse. Mélissa Lavaux est ce soir dans Décibel pour célébrer la sortie de son ébouriffant 5e album. Vous allez adorer At My Softest, I Am The Most Dangerous, un album dans lequel elle revient sur tous les moments de sa vie, et il y en a de nombreux, où elle a échappé à la mort. C'est une artiste que j'adore, mais je vais carrément vous dire que c'est ma star, ma merveille. Elle est dans le studio, Mélissa Lavaux, bonsoir.
1: Bonsoir Émilie.
0: Bienvenue dans Décibel. Je l'ai dit tout à l'heure pour te présenter très très rapidement. Tu as grandi au Canada, tu es d'origine haïtienne, et t'es installée en France depuis de nombreuses années maintenant. Et t'as même la nationalité, ça y est.
1: J'ai la nationalité depuis 2019.
0: Et voilà, et tu peux voter et tout ça.
1: Je vote, j'ai voté.
0: À voter, Madame Lavaux, bravo. Et a sorti des albums magnifiques. Le tout nouveau, donc, s'appelle At My Softest, I'm the Most Dangerous.
1: Exactement.
0: Qui veut dire, je vais te faire traduire plein de trucs ce soir.
1: À ma plus douce, je suis ma plus dangereuse.
0: C'est ça. Parce que, évidemment, la douceur, vous l'entendez dans la voix de Mélissa, mais sachez que, voilà, elle est également féroce quand il le faut et quand le monde le réclame. Mélissa, le fait que tu aies ce parcours avec plein de lieux dans ta vie, donc le Canada, Haïti, la France, etc., ça infuse beaucoup dans ta musique. Comment tu décrirais le style musical de ce nouvel album ?
1: Eh bien, j'étais en train de mettre l'album sur Bandcamp ce matin.
0: Ah, et donc il faut le définir.
1: Et du coup, il faut le définir. Et j'ai genre afro, psychedelic, pop rock.
0: Ouais,
1: et je trouve que c'est de la pop, mais c'est surtout du rock, et puis c'est afro psychédélique.
0: Et puis ton jeu de guitare, il est quand même très blues, quoi qu'il arrive.
1: Il est percussif. Oui. C'est marrant parce qu'il y a pas mal de gens qui reconnaissent le bluegrass dans mon style de finger picking. Je sais pas comment dire ça en français.
0: C'est ce qu'on fait avec les doigts.
1: Doigté.
0: Oui, le doigté. Comment tu pinces les cordes.
1: Exactement.
0: Et voilà. Elle est donc guitariste, autrice, compositrice, chanteuse. Alors sa voix est très voilée ce soir parce que Mélissa, t'as déjà commencé la tournée.
1: Mais franchement, j'ai l'impression que les gens ils remarquent pas, parce que normalement ma voix de chant n'est pas pareille de ma voix
0: parlée
1: habituelle, usuelle.
0: Ouais.
1: Et là, en fait, ça m'a